Notre coin classique, amis auditeurs, sera consacré à la harpe, mais une harpe plutôt moderne, puisque nous entendrons des œuvres de Debussy, Ravel, également Albéniz, Granados, et puis, eh bien, pour refaire un trajet dans le temps, aux sources Boccherini. Alors, nous allons entendre un duo de harpe qui s'appelle Giocarpa, composé de Elisabeth Collard et Jeannette Paulus, deux sensibilités bien différentes, et je vais vous en parler précisément. Ce duo est né de la rencontre de deux artistes de culture et d'horizons différents, puisque l'une est américaine, l'autre française, et chacune issue d'une école de harpe différenciée. Pourtant, leur entente musicale et amicale ne connaît pas de frontières, et depuis plusieurs années, eh bien, elles jouent ensemble et elles ont composé ce duo de harpe Giocarpa. Avant de vous parler davantage de ces deux interprètes, nous allons entendre de Claude Debussy une petite œuvre qui s'appelle En bateau, suivie de Maurice Ravel.

Pour ce moment de coin classique consacré à l'harpe, nous avons entendu des œuvres de Maurice Ravel, Impératrice, Petit Poucet, et enfin, en débutant cette émission, de Claude Debussy, nous avons entendu En bateau. Avant de découvrir Albéniz, Granados et terminer par un petit peu plus classique Boccherini, voilà quelques informations concernant Elisabeth Kohler. Depuis 1984, elle a été harpe solo de l'orchestre symphonique de Euskadi à San Sébastien en Espagne. Elle a découvert la harpe à Pau à 15 ans, puis elle va obtenir un premier prix au Conservatoire National Supérieur de Musique de Paris en 1979. Travaillera sous les ordres de Pierre Jamet, qui va la considérer très rapidement comme l'une de ses disciples. Et aujourd'hui, eh bien, elle part régulièrement en tournée avec l'Orchestre National de France, mais aussi, parallèlement, elle donne des concerts en France, en Espagne, en soliste ou en formation de musique de chambre. Voilà, nous allons donc poursuivre avec Cordoba de Isaac Albéniz, une danse orientale, une danse andalouse de Granados, et nous terminerons par un fandango de Boccherini.

Nous avons entendu de Boccherini un fandango, précédé de danse orientale et andalouse de Granados et enfin de Cordoba d'Isaac Albéniz. Je vous ai parlé précédemment d'une des deux interprètes de ce duo de harpe Dio Carpa, il s'agissait d'Elisabeth Kohler. J'aimerais vous parler cette fois-ci de Jeannette Paulus. Elle est américaine, originaire de New York. Elle a étudié la harpe à l'Institut de musique de Cleveland, où elle a obtenu sa licence. Et aussitôt terminée ses études, elle occupe le poste de première harpe solo à l'Orchestre symphonique de Mexico et au Philharmonique de cette même ville avec laquelle elle va se produire souvent. À partir de 1983, elle a vécu à New York où elle a travaillé au sein d'orchestres prestigieux comme le Metropolitan Opera, le Philharmonique de New York. Et puis depuis 1992, elle vit à San Sébastien et vous l'avez compris donc, elle interprète ce duo de harpe Dio Carpa, Vent de terre, Vent de mer, voilà le titre de cet album. Mais je vois qu'il nous reste encore quelques minutes avant la fin de ce coin classique, alors je vous propose d'entendre une autre interprète, c'est toujours à la harpe, il s'agit de Gabriela Dall'Olio. Nous entendons de Carl Philipp Emanuel Bach une sonate en sol majeur.

Et cette fois-ci, nous arrivons véritablement à la fin de notre coin classique. En début de ce coin classique, nous avons entendu un duo de harpe, le duo de harpe Diocarpa, Vent de terre, vent de mer. Et nous avons poursuivi avec un extrait d'un disque de récital de harpe avec Gabriella Dall'Orlio. Nous avons entendu de Carl Philipp Emanuel Bach une sonate en sol majeur WQ 139. Et c'était le coin classique.

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0: toute la richesse de ces enseignements. Et la dernière fois, notamment, vous parliez de la différence entre, entre les œuvres, la, la façade et puis le cœur. Et peut-être que
1: l'être
0: nos auditeurs,
1: et
0: l'être et le paraître, et on se demande peut-être, bon, finalement, où est-ce qu'on en est? Est-ce que nous, on est attentif à ce qui va être concret, objectif, et que les autres vont voir? Est-ce que on est attentif à nos motivations? Et est-ce que c'est si mauvais que ça d'être quelqu'un de bien?
1: Alors, bien sûr, la Bible parle des œuvres, et elle parle aussi de bonnes œuvres. Alors, quelle est une bonne œuvre aux yeux de Dieu? Parce que dans cette parabole, le pharisien se targue de mériter l'approbation de Dieu, de mériter sa grâce, d'être justifié par lui, parce que il semble, à ses yeux, correspondre à l'attente de Dieu. Il n'est pas ravisseur comme le publicain, il n'est pas injuste, il n'est pas adultère, et puis il rentre même dans les petits détails de l'obéissance à la loi. Il jeûne deux fois la semaine, vous voyez, il compte le nombre de fois. Il donne la dîme de tous ses revenus, et on sait que pour un juif, cela est très important,
0: le
1: jeûne, la dîme. D'ailleurs, comme dans l'islam aussi, il y a aussi la pratique du jeûne, du ramadan, qui est un des piliers de la foi. Il y a aussi la dîme parmi les cinq piliers de la foi musulmane. Il y a la zakat, cette dîme qui est donnée aussi pour les pauvres et pour finalement subvenir au fonctionnement de la mosquée. Alors, ce que Jésus dit, c'est que l'œuvre en elle-même n'est pas bonne ou mauvaise. Elle devient bonne ou mauvaise en fonction de l'attitude du cœur qui produit cette œuvre. Si elle est produite dans un sentiment de crainte ou d'intéressement pour mériter la faveur de Dieu ou d'Allah, elle est pervertie à sa racine. Autrement dit, la question qui se pose est la suivante. Est-ce que j'obéis à la loi de Dieu pour être sauvé et mériter la grâce de Dieu? Ou bien alors, j'obéis à la loi de Dieu, je pratique les œuvres qu'elle me recommande parce que je suis aimé de Dieu, parce que je suis sauvé par Dieu, parce que sa grâce est là, gratuite, à ma disposition. Alors, il faudrait savoir si l'œuvre est la conséquence de ma foi, ou bien elle va devenir la cause de l'acceptation de Dieu. Si, finalement, je suis accepté de Dieu parce que je fais ceci, je fais ceci, je fais cela, je jeûne, je donne la dîme, je vais en pèlerinage, j'allume des cierges, j'essaye d'être fidèle à ma femme, bien que l'envie est là de la tromper, etc., etc. Finalement, ce sont des œuvres qui achètent le salut. Autrement dit, ce serait l'homme qui détiendrait la puissance de gagner le ciel ou de le perdre. Or, l'évangile, ce n'est pas du tout cela. C'est un Dieu qui descend à la rencontre de l'homme et qui ne dit pas à l'homme, fais tous tes efforts pour mériter mon ciel et si tu arrives à le gagner, je t'accepte les bras ouverts. Non, c'est Dieu qui descend et c'est Dieu qui, les bras ouverts à la croix, nous accueille tous gratuitement et met à notre disposition le Saint-Esprit pour obéir à la loi avec de véritables motivations sanctifiées.
0: Alors, d'une certaine manière, Christophe Selmar, cette démarche paraît plus facile, puisqu'on se dit, bon, finalement, il suffit que tout parte du cœur et on se laisse inspirer un petit peu parce que notre amour pour l'autre va pouvoir générer. D'un autre côté, c'est plus exigeant parce qu'il n'y a pas de repos. À la limite, quand le pharisien a coché ses différentes cases, bon, le jeûner, je l'ai fait, donner ma dîme, je l'ai fait, il se sent très vite, finalement, en rapport et disons qu'en authenticité avec ce qu'on lui demande.
1: Oui, alors c'est pourquoi la principale démarche de l'évangile concernant un cheminement avec Dieu, c'est d'abord de prendre conscience de l'état de son cœur. Notre cœur, d'où proviennent nos pensées, nos actes, avec les motivations qui les suscitent, notre cœur est mauvais. et Jésus dira...
0: C'est un postulat de départ.
1: C'est que Jésus dira dans d'autres passages de l'Évangile que c'est du cœur de l'homme.

0: quelque sorte les mauvaises pensées, les impudicités, les querelles, les envies, les disputes, etc. C'est du cœur de l'homme.
1: Donc il n'y a pas à s'en assombrir, c'est un constat, il faut qu'on le sache.
0: Il faut qu'on sache et que ce cœur peut être changé et doit être changé. Voilà la bonne nouvelle, c'est que quand bien même il y aurait au fond de notre cœur une loi de péché, de mort, un principe qui nous pousse à être des déviants et à devenir égocentrés, violents et orgueilleux, il ne faut pas accepter cela comme quelque chose d'irréversible et d'irrémédiable. Il y a une bonne nouvelle, c'est-à-dire que Dieu peut et veut changer notre cœur. Et lorsque j'accepte que mon cœur est mauvais, comme le fait le publicain, il dans sa prière, dans le temple, dira « Ô Dieu, aie pitié de moi qui suis un pécheur ». Il prend conscience qu'il a un cœur déviant, une propension, une fatalité à produire le mal. Et il sollicite la grâce de Dieu et l'aide de Dieu pour être autrement. Et voilà ce qui va lui permettre d'être justifié.

0: On a, je pense, plus de facilité, Christophe Selmer, à faire des efforts par nous-mêmes que de recevoir quelque chose qu'on ne comprend pas bien et surtout dont on ne ressent pas toujours le besoin. Alors, comment faire pour que nous ayons conscience à la fois de ce cœur et puis que nous osions, comme le publicain, demander de l'aide?
1: Alors, il faut avoir une connaissance d'un Dieu d'amour, d'un Dieu qui ne juge pas, un Dieu qui ne nous condamne pas, mais un Dieu qui veut nous accompagner et nous aider. Le texte dans l'évangile de Luc dit ceci, « Ô Dieu, aie pitié de moi qui suis un pécheur. » Le mot exact qui est employé ici fait référence au propitiatoire qui se trouve sur l'Arche de l'Alliance, dans le lieu très saint du sanctuaire israélite. Ô Dieu, sois mon ilastérion, c'est-à-dire sois ma couverture, couvre-moi. Je suis nu spirituellement parce que mon péché est là devant moi, alors efface-le et couvre-moi. De la même façon que le propitiatoire, ce ilastérion, couvrait l'Arche de l'Alliance, dans laquelle il y avait la loi, il y avait de la manne, et il y avait un bâton de Moïse qui avait fleuri. Et là, il y a un très grand enseignement. L'ilastérion, donc le propitiatoire, c'était la couverture. Alors, quand le pharisien, le publicain dit « Sois ma couverture, couvre-moi », ça veut dire « mets à ma disposition le pouvoir d'obéir à la loi ». Le pouvoir de me nourrir de la manne du ciel afin que je sois un bâton fleuri. Et ce bâton fleuri, c'est le symbole de la résurrection. Alors finalement, dans ce texte, il y a une grande leçon de théologie. Le publicain l'a comprise. Quand il dit « Sois ilastérion envers moi qui suis un pécheur », ça veut dire « Fais de moi un homme changé ». À ressusciter, nourris-moi de ta vie, de ton pain de vie, cette manne, afin que j'aie le pouvoir, par ta grâce, d'obéir aux commandements. Jésus la met dans les paroles de ce publicain, tout le secret d'une vie spirituelle heureuse. C'est la raison pour laquelle je voudrais rappeler à nos amis auditeurs que dans cette Arche de l'Alliance, Dieu veut nous dire « Je veux faire alliance avec toi, je veux te nourrir de ma vie, du pain du ciel, Christ descendu vers les hommes, afin que vous receviez le pouvoir d'aimer et d'obéir à la loi, non pas pour être sauvé, mais parce que vous l'êtes par un Dieu qui vous aime, et ainsi vous deviendrez un bâton fleuri, vous deviendrez un être nouveau, ressuscité à la vie de l'esprit. » Et c'est pour ça que le publicain, ayant compris la théologie enseignée par le Christ, est venu dans le temple se mettre au bénéfice du Christ propitiatoire, du Christ ilastérion pour les hommes. Et c'est pourquoi Jésus va conclure cette parabole en disant « Je vous le dis en vérité, celui-ci, le publicain, descendit dans sa maison justifié plutôt que l'autre. Car quiconque s'élève sera abaissé, et celui qui s'abaisse pour reconnaître son état de péché, celui-là sera élevé. »
0: Donc cette humilité est déterminante.
1: Je crois que ce que Jésus veut faire comprendre ici, c'est que l'orgueil et la violence qu'elle génère est incompatible avec la grâce. C'est pour ça qu'il y a un très beau passage dans l'évangile selon saint Matthieu, où Jésus, parlant aux hommes, va dire « venez à moi vous tous qui êtes fatigués et chargés par les péchés et par les fardeaux de votre vie, venez à moi et je vous donnerai du repos, car je suis doux et humble de cœur. » Cela veut dire que si nous sommes fatigués et chargés, c'est parce que nous sommes le contraire. Nous sommes des êtres violents, nous sommes des êtres orgueilleux, et c'est au travers de l'humilité et de la douceur que le publicain va éprouver devant la sainteté de Dieu, et c'est en recommandant sa grâce qu'il va être mis au bénéfice du pardon et qu'il va trouver le repos de son cœur. Je dis à mes auditeurs, allez à Dieu quand bien même vous sentez pécheur, car c'est que lorsque vous vous sentez indigne de la grâce de Dieu que vous vous élevez à l'état le plus digne pour la recevoir.
0: Christophe Selmar, merci, parce que nous découvrons effectivement jour après jour, émission après émission, qu'il y a un chemin qui mène vers une situation beaucoup plus paisible. À bientôt.

C'était Parabole. Amis auditeurs, je vous rappelle que des résumés de ces rencontres sont à votre disposition. Si vous souhaitez les recevoir, vous nous écrivez. À bientôt.

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1: Bonjour à toutes et à tous et bienvenue dans ce moment d'information locale sur Radio Intervalle. Nous sommes en Lozère aujourd'hui et à la fin de ce journal, nous parlerons du festival des Tours du Monde qui s'approche. Mais pour commencer, les événements touristiques et culturels dans la région de Mende dans quelques instants avec Claire Noué de l'Office de Tourisme. Et pour commencer, Barbara au Pont de Montvert nous donne sa sélection d'animation.
2: Bonjour à toutes et à tous, ici Barbara de l'Office de Tourisme des Cévennes au Mont-Lozère. Ravie de vous retrouver pour notre rendez-vous mensuel. Du 4 au 12 juillet, à Sainte-Croix-Vallée française, découvrez une exposition images d'ici et d'ailleurs par Jay au Four à Pain. Du 8 au 12 juillet ou du 5 au 7 août, partez avec Amélie Mathieu de la Cavale du Ventalon pour 3 jours à cheval sur le Mont-Lozère. Le 10 juillet, à Vialas, Jamel Djenidi et son ensemble El Jamila vous proposent un concert au Moulin Bonijol sur une musique arabo-andalouse autour des textes de Georges Brassens. Du 10 au 23 juillet, plongez dans l'univers poétique d'Ève Elikoff à travers ses aquarelles pour une immersion douce au cœur de la nature, à Vialas. Le 11 juillet, c'est Rock au Pompidou, avec des groupes prêts à retourner les vallées et faire vibrer la montagne. Le 11 juillet, à Saint-Martin-de-Boubeau, Frédéric Attoir vous propose un concert d'un univers musical singulier à la croisée des genres. Le 11 juillet, à Saint-Privat-de-Valongues, Jacques Magnard chante Ferrat. Cet ami de l'artiste vous invite à découvrir ou à redécouvrir les chansons de ce chanteur engagé. Du 11 au 13 juillet, à Saint-Germain-de-Calberte, c'est la fête. Au programme de ce week-end festif, concours de pétanque, jeux, concours, repas et bien d'autres. Le 12 juillet, à Moissac-Vallée française, concert du trio Alpha. Ils chantent des chansons d'autrefois, des chants traditionnels et quelques compositions de leur œuvre. Le 12 juillet, à Saint-Michel-de-Dez, profitez d'une journée festive autour de véhicules anciens, auto, moto, rétro. Au programme, vide-grenier, marché de producteurs, stand d'animation et balade guidée en voiture de collection. Le 12 juillet, au Pont de Montvert, concert de flûte enchanteuse pour une soirée autour de la musique de Bach, Vivaldi, Mozart, Tchaïkovski, du jazz et de la musique vénézuélienne. Le 13 juillet, à Vialas, c'est la fête nationale, avec repas républicain, retraite au flambeau, feu d'artifice sous réverbe et bal. Le 15 juillet, à Saint-Martin-de-Boubeau, c'est un concert de roulette russe, une chanteuse poético-crue. Voilà, c'était la sélection du mois. On se retrouve très vite pour de nouvelles découvertes. Merci de nous avoir écoutés. C'était Barbara pour l'Office de Tourisme des Cévennes au Mont-Lozère.
3: Bonjour, Claire Noué, secrétaire de direction à l'Office de Tourisme de Mende, et je vais vous annoncer les animations pour ce mois de juillet avec tout d'abord une exposition temporaire qui s'intitule Rural. 86 photos en noir et blanc, dont la moitié consacrée à la Lozère, de la série Rural de Raymond Depardon, qui est photographe et réalisateur français à la renommée internationale et notamment lauréat du Grand Prix National de Photographie en 91. Donc si vous avez apprécié cette exposition temporaire, par contre, cette exposition donc est payante avec un tarif plein de 8 euros, un tarif réduit de 4 euros. Et cette exposition est par contre donc située au deuxième étage du musée de Gévaudan. Et donc vous pourrez apprécier aussi cette exposition tout cet été, même un peu après. Ensuite, sachez que vous retrouverez une visite nocturne, puisque bien sûr les visites reprennent leur plein. Le jeudi 2 juillet à 21h, on vous propose au niveau de l'Office de Tourisme une conte et légende. Si vous êtes désireux de découvrir autrement l'histoire de Mende et du Gévaudan, cette visite donc est faite pour vous. Vous retrouverez ainsi l'eau rouge de Malmont à l'Office de Tourisme et celui-ci vous guidera à travers les rues de la ville en vous racontant des contes et légendes d'autrefois. Sachez que cette visite dure 2 heures. Le tarif plein est de 6 euros et réduit, donc plutôt scolaire, étudiant et demandeur d'emploi, est de 3 euros. Et c'est gratuit pour les moins de 10 ans. Vous pouvez vous réserver, c'est plutôt conseillé, donc auprès de l'Office de Tourisme. Sachez aussi que Mende-Plage donc revient également et donc va installer ses quartiers sur la zone dormie du 2 juillet au 29 août. Ce sera sur le parc Wunsiedel précisément. Ensuite, vous retrouverez un concours de chant, le Lyrique pour tous. Ce sera samedi 11 juillet à 14h30. Il s'agit d'un concours unique en France et ouvert à tous les amateurs d'art lyrique, sans sélection ni audition préalable, et ce sera devant un jury bienveillant. Vous pouvez aussi assister à cette audition, hein, c'est gratuit. Et puis sachez que la suite de cette audition donc, donnera lieu à dimanche 12 juillet à 17h30, un concert de bel canto, et c'est organisé par le Chœur de Lozère. Et tout ceci, vous retrouverez ces chants à la chapelle des pénitents. Ensuite viendra le festival de danse folklorique portugaise qui aura lieu samedi 11 juillet. À 16h30, nous vous retrouverez une déambulation de musiciens et de danseurs de folklore portugais en centre-ville. À 17h, il y aura une démonstration de danse portugaise place du Foirail. Et puis à partir de 19h, une soirée dansante avec l'orchestre portugais, le groupe LC Show Musique, à l'espace événement Georges Fraîche. Sachez aussi qu'il y aura une buvette et restauration payante sur place. Et c'est organisé par le comité de jumelage Mande Villarreal. Ensuite, un loto viendra clôturer un peu cette quinzaine. Donc le samedi 12 juillet de 14h à 20h, c'est le loto annuel de l'association La Fête des Peuples. Et ce sera donc au square Émile Joly, en version extérieure. Un concert d'orgue qui va entamer les différentes sessions qu'il y aura surtout tout l'été. Sachez qu'il y en aura un le 13 juillet à 20h30. Ce sera un concert de Pierre Barthez, organiste titulaire de la cathédrale Saint-Étienne de Toulouse. Il proposera de la musique baroque française à Star Wars, pourquoi pas. Et c'est proposé par les Amis de l'Orgue et de la cathédrale de Mende dans le cadre du festival Les Lundis de l'Orgue. La participation est libre et donc vous pourrez venir assister à ce concert d'orgue le lundi donc 13 juillet à 20h30 et ce sera à la cathédrale Notre-Dame et Saint-Privat. Le bal populaire et le feu d'artifice du traditionnel 14 juillet reviendra bien évidemment à partir de 21h le mardi 14 juillet avec l'orchestre hors série qui jouera avant et après le traditionnel feu d'artifice qui sera tiré donc à la tombée de la nuit. Il y aura une buvette payante sur place et c'est organisé par le comité des fêtes de Mende. Voilà, et donc ce sera sur la place du Foirail pour la soirée. Retrouvez toute l'annulation donc, en nous appelant au 04 66 94 00 23 ou bien sûr en consultant notre site internet sur www.mende-coeur-lozère.fr. Et d'ici là, je vous souhaite donc de passer un très bon mois de juillet.
1: Merci à Claire Noué ainsi qu'à Barbara pour toutes ces informations. Et pour terminer, quelques nouvelles du Festival des Tours du Mende. Un premier événement vous sera proposé ce vendredi 10 juillet avec une projection du film documentaire Bernard Moitessier, Une certaine rencontre. Ce sera en plein air à Saint-Enimi dans la cour de l'école à partir de 21h30. Le film raconte le parcours d'un marin de légende ainsi que l'impact qu'il a eu sur toute une génération, mais aussi l'amitié qu'il acquit avec le réalisateur et qui durera jusqu'à sa mort. Cette séance est proposée en lien avec le concert dessiné de Nuit Noire qui se déroulera au domaine des Boissés mercredi 15 juillet dans le cadre du festival des Tours du Mende. Le tarif unique d'entrée à cette projection est de 5€. Et du côté de Détour du Mende, officiellement, le festival commence le 11 juillet avec deux dates en Aveyron, les 11 et 12 juillet. Puis le 13 juillet, ce sera Selim Trio à Javol, c'est de la musique Gnawa Folk. Le 14 juillet au soir, Sian Potok de l'Afropop et Sol. Et enfin le 15 juillet, le fameux récit concert dessiné Nuit Noire au domaine des Boissés pour la partie itinérante du festival des Tours du Mende. Le reste du festival à Chanac aura lieu les 17 et 18 juillet. Ce seront les grands concerts du week-end. Et pour retrouver tout le programme, détoursdumende.org. C'est la fin de ce moment d'information locale. Merci de l'avoir suivi. Bon week-end à toutes et à tous et à bientôt sur Radio Intervalle.
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1: Gustave Flaubert a 35 ans et il sort d'un procès retentissant, heureusement conclu par un acquittement, pour avoir osé écrire une chose aussi scandaleuse et immorale que Madame Bovary. La censure et les bourgeois bien-pensants de l'époque sont féroces. Certains critiques n'hésiteront pas à qualifier le roman de Flaubert de « tas de fumier ». Il en faut davantage pour que le brave Gustave range définitivement sa plume, car n'en déplaise à ces messieurs, il ne vit que pour écrire. Les remous de l'affaire Bovary sont à peine apaisés qu'il se lance dans une nouvelle œuvre, monumentale. Salammbô, une fresque historico-romantique de 400 pages qui l'épuise. Il en est au siège de Carthage quand il écrit « Les machines de guerre me scient le dos, j'accumule des horreurs. 20 000 de mes bons hommes viennent de crever de faim et de s'entremanger, le reste finira sous la patte des éléphants ou dans la gueule des lions. Je travaille comme 15 bœufs, je hurle mes phrases du matin au soir à m'en casser la poitrine. Le lendemain, quand je relis ma besogne, j'efface tout et je recommence. » Conscience professionnelle oblige, pour donner plus de vérité à son œuvre, Flaubert, persuadé qu'il doit connaître les lieux de l'action, se rend en Tunisie et visite le pays au pas de charge. Ruines, déserts, villes, villages, à pied, à cheval, traînant ses guides épuisés, il veut tout voir, s'imprégner de l'atmosphère du pays, accumuler les images. Jusqu'au jour où il tombe en arrêt devant un chameau qui blatère. C'est-à-dire que le voile de son palais lui pend hors de la gueule comme une grosse bulle de chewing-gum et qu'il émet des sons proches du glouglou du dindon. Et les braves Tunisiens, stupéfaits, vont voir le digne écrivain français, planté devant la bête, s'exercer une heure durant, la langue pendante et les yeux hors de la tête, à blatérer aussi bien que le chameau.
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2: Le professeur Joyeux, vous le connaissez, les études sur l'agriculture bio, sur la différence entre le bio et l'industriel, le travail sur ce qu'il y a aussi dans la pilule contraceptive, avec effectivement toutes ces structures, toutes ces hormones, beaucoup d'activités, le chirurgien à Montpellier pendant des années, l'homme qui s'est aussi positionné sur différents sujets, en tout cas un homme plutôt bienveillant, constamment. Vous le disiez, Henri Joyeux, parce que vous êtes avec nous, vous cultivez l'humilité, et c'est vrai, parce que vous êtes toujours disponible à des interviews, vous êtes toujours disponible à un patient, une patiente qui vient vous voir à la fin d'une conférence. Mais là, vous vous intéressez particulièrement aux abeilles. Ce n'est pas d'aujourd'hui. Vous nous aviez parlé dans une émission précédente de votre expérience au Maroc avec le miel sur des plaies, sur la cicatrisation, et puis la propolis. Alors, vous m'avez proposé, je vais le manger pendant que je vais vous laisser parler, une petite pastille de propolis, parce que ça, la propolis, il y a beaucoup de vertus et on ne les connaît pas toujours. Mais la propolis, c'est quoi déjà par rapport aux abeilles? Parce qu'on connaît le miel, le reste un peu moins.
3: Vous voyez...

la ruche et elles vont, c'est le cas de le dire, mastiquer, mettre du mastic sur toutes les parois de la ruche qui est plus stérile que mon bloc opératoire. Vous vous rendez compte ? Alors qu'il y a une hygrométrie importante, une température qui est élevée, il fait quand même très chaud là-dedans, donc les abeilles sont là. Et la stérilité de la ruche, c'est grâce à la propolis. Alors il s'avère que on s'est rendu compte, c'est comme ça que les Égyptiens l'ont repéré. Vous avez une petite souris qui sait que dans la ruche, il y a des bonnes choses à prendre, en particulier du miel, des choses sucrées. Bien. Elle rentre dans la ruche, mais la patronne qui est la reine, elle va donner des ordres aux ouvriers, tu vas me la flinguer là. Elles vont piquer, elles tuent la petite souris. Mais qui c'est qui va sortir la petite souris? Elles n'ont pas la force, il n'y a personne qui peut sortir la petite souris. Eh bien, elles vont l'enrober de propolis. Exactement comme les pharaons se faisaient enrober de propolis, c'est pour ça qu'on les a retrouvés assez presque intacts, avec un produit qui est un produit qui est anti-infectieux, donc vous n'avez pas de risque d'infection locale dans la ruche, mais aussi en utilisant cette propolis, qui est antibactérien, antiviral, antifungique, donc absolument génial. Et donc, s'étant rendu compte de cela, eh ben, la propolis, on a pu l'isoler, la purifier. Le problème, c'est que l'agriculture productiviste aujourd'hui capte des saloperies qui sont lanchées par cette agriculture, qui sont des produits lipophiles. Or, la propolis, c'est un produit gras. Si c'est un produit gras, elle attire ce qui est gras vers elle. Donc, elle attire les pesticides, les insecticides, les fungicides de l'agriculture productiviste. Donc, il faut la purifier. Si elle est bien purifiée, vous allez avoir une propolis de qualité que vous allez pouvoir utiliser pour toutes les pathologies ORL. Les oreilles, pour le fond de la gorge, vous faites 3 psites de propolis, vous avez une bonne petite angine, on va vous proposer un antibiotique, non. 3 psites de propolis, même alcoolisé pour un adulte, là je parle adulte, un enfant non alcoolisé, un petit psit, paf, en 3 jours c'est réglé. Vous avez une otite, quelques gouttes dans l'oreille du petit, c'est réglé. On voit des otites chez les adultes aujourd'hui. Vous voyez ? Bon. Et pourquoi ? Parce que les adultes que nous sommes, souvent, nous avons une alimentation qui n'est pas bonne. Nous avons des problèmes dentaires, nous avons des gingivites et compagnie. Or, n'oublions pas que notre tympan est en relation par une trompe qu'on appelle trompe d'Eustache, qu'on ne voit pas, qui est tout à fait cachée, avec notre pharynx. Donc, on le sait quand on est dans l'avion. L'avion descend brutalement, bah, vous avez mal aux oreilles. Qu'est-ce qu'on vous demande ? On vous demande de prendre de l'air, de gonfler à fond pour rééquilibrer vos tympans. Ça veut dire qu'il y a une relation directe entre notre oropharynx et notre oreille. Et donc pour l'otite, je dis à toutes les familles, vous devez avoir dans la pharmacie familiale le pchit de propolis, non alcoolique pour les petits-enfants et alcoolique pour les personnes qui sont adultes. Vous voyez ? Bon, et mes collègues japonais m'ont appris des choses extraordinaires. Ils utilisent la propolis pour stimuler l'immunité. Incroyable. Or, l'immunité, c'est pas simplement de regarder la mine du bonhomme, c'est aussi d'avoir quelques éléments biologiques pour connaître cette immunité. C'est le taux des lymphocytes dans le sang. Nous avons des globules blancs. Quand j'étais en début de médecine, on me disait, il y a les lymphocytes. Aujourd'hui, attention, 360 familles de lymphocytes. 360. Alors, la 1, la 2, la 3, etc. On ne connaît pas toutes leurs fonctions, mais elles ont des fonctions immunitaires de défense. Ça veut dire que mon organisme, quand il naît, il va mettre du temps à mettre en place ses défenses immunitaires. Vous savez combien de jours ? 1000 jours après la conception, le jour où votre papa et votre maman se sont unis pour vous donner la vie. 1000 jours plus tard, c'est-à-dire le temps de la grossesse, 270 jours, grosso modo, 9 mois, plus 2 années de 365 jours, faites le calcul, ça fait 1000 jours. Au bout de 1000 jours, ce qui se passait autrefois, on peut vacciner l'enfant. Il n'y a pas besoin d'adjuvant. Pourquoi ? Parce qu'il a un système immunitaire qui est en place. 1000 jours, ça fait à peu près 18-24 mois. Donc, moi je dis, le bébé vient de naître. Quel est le meilleur vaccin ? L'allaitement maternel. L'allaitement maternel, ce n'est pas les laits soi-disant maternisés. Parce que dans l'allaitement maternel, vous avez les anticorps de la maman qui passent dans le lait, des cellules immunitaires qui sont dans le lait pour protéger bébé, qui est une logique formidable. Or, aujourd'hui, qu'est-ce qu'on veut ? On veut vacciner les gosses à 2 mois, vous comprenez ? Alors que le système immunitaire n'est pas en place, donc il faut ajouter des adjuvants, on met de l'aluminium qui n'est pas bon pour la santé. Bon, bref, je suis aujourd'hui un passionné de l'immunité parce que je suis un passionné de la santé.
Quelqu'un qui s'intéresse à l'immunité s'intéresse

à la santé. Problème, c'est que vous avez des gens qui s'intéressent à l'immunité pour une transplantation. Par exemple, je prends vos globules blancs et je vais voir si vos globules blancs sont compatibles avec les miens pour vous, que je vous passe mon rein parce que le rein, votre rein est fatigué et qu'il faut le changer. Bon, ça, c'est de l'immunologie passionnante pour les transplantations en fonction des groupes tissulaires et des groupes sanguins. Mais la bonne immunité, c'est de ne pas avoir d'insuffisance rénale, d'insuffisance respiratoire, d'insuffisance digestive, d'insuffisance au niveau de nos systèmes. Or, le problème de la médecine actuelle, nous sommes en 2024-25, c'est quoi? C'est qu'on a saucissonné le corps humain en tranches. Alors, le type qui s'occupe du foie est pathologue. Vous lui dites, j'ai un problème respiratoire. Allez voir le pneumologue. Le pneumologue, allez voir le... Bon. Donc, c'est dommage. Il n'y a pas la vision du drone, la vision, si vous voulez, globale. Alors, pour avoir une vision globale, il faut quand même, de temps en temps, appeler son collègue. Eh, dis-moi, toi qui es pathologue, moi, je ne suis pas pathologue, alors dis-moi. Et donc, on se renseigne, on s'instruit les uns les autres. Et moi, j'aime beaucoup cette vision globale du corps humain qui est extrêmement cohérente. Et les abeilles nous aident à cela.

0: justement, parce que vous parlez de santé intégrale, santé, on parlait aussi intégrative, d'holistique il y a quelques années de cela. Donc cette propolis, c'est vraiment tout bon, entre guillemets, mais vous m'avez donné une gomme, j'ai eu le temps de la finir, la mâcher, hein. C'est, ça donne d'ailleurs un goût frais encore dans la bouche, hein. J'imagine que c'est fait pour aussi. Il y a cette forme, alors parlons de manière très pratique, quelqu'un nous entend, il se dit ok, moi la propolis c'est pas quelque chose que je connais, c'est pas remboursé par la sécurité sociale, le professeur Joyeux dit que c'est bien, il l'a dans sa poche, ok, mais est-ce qu'il y a d'autres formes, comment on peut l'utiliser, ou comment, est-ce qu'en prévention peut-être, est-ce qu'à des moments de l'année particuliers sous forme de cure, comment est-ce qu'on peut l'utiliser cette propolis?
1: Les cures hivernales, parce que l'objectif c'est quand vous avez un virus, de pouvoir s'occuper du virus d'une manière intelligente, c'est-à-dire il vient vers vous, parce que vous êtes dans le métro, les gens, ils toussent, si vous voulez, et ils vous envoient des virus, hein, parce qu'on en a tous des virus dans l'oropharynx. Donc, ce qu'il faut, c'est accueillir le virus. Et si vous voulez bien l'accueillir, il faut que vos cellules immunitaires aient la capacité mémorisant l'antigène qui est en train d'arriver. Donc, pour ça, la propolis va jouer un rôle. Elle va stimuler vos défenses immunitaires. Alors, vous pouvez la prendre en poudre, vous pouvez la prendre sous forme de petite gomme, comme je vous ai dit. Vous pouvez la prendre en pchit quand c'est une utilisation locale. Voilà, donc il y a tous les moyens.
0: Pommade aussi, hein.
1: Pommade, bien sûr, bien sûr. C'est-à-dire que vous avez des boutons. Par exemple, ça c'est très intéressant. Vous avez ce qu'on appelle un petit cancer de la peau, qu'on appelle le basallium. Normalement, il ne tue pas. Il ne tue pas, mais il n'est pas sympa. Pourquoi ? Parce qu'il va se développer à des endroits de votre corps où il va le déformer. Vous voyez ? Bon, donc, qu'est-ce qu'il va dire le cancérologue ? Allez voir le chirurgien, il va vous l'enlever, c'est proche de la paupière, il va vous faire une petite incision esthétique, ou bien sur le bord du nez, etc. Bon, donc, il y a mieux que ça. Alors, le mieux, c'est quoi ? C'est d'apposer matin et soir de la propolis sur le petit bouton qu'on appelle un basallium, qui est capable, cette propolis, de tuer des cellules cancéreuses en train de se multiplier. Et là, je dois faire convulser le dermatologue qui m'écoute. Pourquoi ? Parce qu'il ne le sait pas. Mes chers collègues, je ne veux pas que vous convulsiez. Je veux simplement que vous le sachiez. Alors, vous n'avez pas les références scientifiques. J'ai réfléchi pour vous. Vous les avez dans mon bouquin. Vous le verrez, il y a 400 références scientifiques sur l'intérêt de la propolis sur les éléments de la cancérologie. Et mes collègues japonais sont de grands utilisateurs. Et croyez-moi, les Japonais, ce n'est pas des rigolos.
0: Et on se trouve tous dans une région, effectivement, on peut trouver assez facilement avec des producteurs locaux de la propolis. Merci, professeur Henri Joyeux. On vous retrouve pour un autre numéro. Alors, cette fois-ci, on parlera d'un autre produit de la ruche. C'est le pollen, si vous le voulez bien.
2: Santé. Gilles Soulac.

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1: Bienvenue sur Planète Jazz, les pianistes de Miles, première période. Miles Davis a été l'homme du jazz de la deuxième moitié du XXe siècle et on peut constater son évolution en s'attardant sur ses pianistes. Le premier, 1949, John Lewis. John Lewis, qui était amoureux de Paris et qu'il avait découvert en tant que GI à la fin de la Deuxième Guerre mondiale, a été surtout connu comme leader des Modern Jazz Quartet avec ses compères vibraphonistes Milt Jackson. En ce qui concerne Miles Davis, il apparaît dans le disque qui s'intitule « Birth of the Cool » et qui est une révolution par rapport à ce que faisait Charlie Parker à la même époque, car il est enregistré en 1949. John Lewis est accompagné de J.J. Johnson au trombone, Lee Konitz à la saxo alto, Jerry Mulligan au saxo baryton, mais la séance est sous l'égide de Miles Davis. Ils interprètent Rouge, une composition de John Lewis.

1954, le style de Miles Davis s'affirme et son pianiste n'est autre que Horace Silver, qui a été le père des Jazz Messengers avec Art Blakey. Les autres protagonistes sont G.G. Johnson au trombone, qu'on a déjà écouté, Lucky Thompson au saxo ténor, Percy Heath à la basse et Kenny Clarke à la batterie. Ils interprètent Walking, qui est le titre de l'album. Suivi de Roundabout Midnight, avec son pianiste qui restera le plus longtemps avec lui, Red Garland. Paul Chambers est à la basse et Philly Joe Jones à la batterie. Et c'est enregistré en décembre 1956.

1956, Miles Davis confirme son quintet. Il intitule son disque New Jazz Quintet et parmi ses membres se trouve John Coltrane. Le pianiste est Red Garland, Paul Chambers à la basse et Philly Joe Jones à la batterie. Ils interprètent un standard, In Your Own Sweet Way.

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2: Pluie du 10 juillet mouille cette fois du mois sonore le bonnet. Bonjour à tous, nous sommes le 10 juillet, donc journée mondiale des femmes sans voile, qui pourtant lancée il y a plusieurs années semble avoir du mal à se faire une place dans les médias et dans les consciences. Les partisans de l'interdiction du voile ne manquent pourtant pas d'arguments, mais leur combat semble plutôt fraîchement accueilli dans les milieux musulmans. Déficit d'explication, on ne sait pas, ou passion exacerbée, voilà pourtant un sujet, la liberté et la dignité de la femme, qui mériterait mieux qu'un échange d'invectives. Cette journée existe, raison pour laquelle je l'évoque. Naissance de Jean Calvin, certains disent Calvin, le 10 juillet 1509 à Noyon, décès le 27 mai 1564 à Genève, en Suisse. Calvin est la deuxième grande figure de la réforme protestante après Martin Luther, son aîné et devancier. Fermement installé à Genève, il développe une activité insatiable, de sorte qu'à sa mort, à 54 ans, c'est jeune, on compte déjà dans le monde davantage de calvinistes que de luthériens. 10 juillet 1940, l'Assemblée nationale qui réunit le Sénat et la Chambre des députés, ce que l'on appelle aujourd'hui le Parlement, tient une séance exceptionnelle dans le casino de la ville d'Eau de Vichy et vote les pleins pouvoirs au maréchal Pétain. Sur les 649 parlementaires présents, 569 votent ses pleins pouvoirs au maréchal Philippe Pétain de son prénom. Philippe, c'est la fin de la Troisième République et le début de ce qu'on appellera le régime de Vichy. Le 10 juillet 1947,

acteur américain. 1980, naissance de Jessica Simpson, chanteuse, actrice, actrice styliste et personnalité de la télévision américaine. Depuis 1999, cette Jessica enregistre de nombreuses chansons. Elle joue dans plusieurs films, séries télévisées, publicités. Elle lance également sa propre marque de vêtements et accessoires, ainsi que des produits de beauté. Elle s'est également engagée dans de nombreuses œuvres caritatives et elle a enregistré, entre autres, deux albums de chants de Noël et des gospels comme celui-ci, His Eye is on the Sparrow. Nous fêtons les Ulrich, Emmanuel et Amélie.

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1: Bon voilà, eh bien on arrive aujourd'hui chez Philippe et Geneviève. Ils sont apiculteurs à la retraite. Et ils ont encore quelques ruches et on va découvrir le métier. On est là, un petit groupe, et on va aller visiter leur rucher et apprendre un peu à voir comment ça fonctionne, notamment des ruches qui sont menées selon le label Nature et Progrès, c'est-à-dire en bio. On descend l'ensemble de l'équipe et on arrive sur le site.
2: Voilà, donc, voilà, le coin il est bien, il est plat. Ouais. On pourrait mettre 200 ruches, peut-être 200, à l'époque j'en mettais plus. Et puis on est à l'ombre.
1: C'est bien d'être à l'ombre?
2: Ah ben l'été oui. Elles sont moins chaudes les ruches, toi. Et toi aussi, t'as moins chaud quand tu travailles.
1: Ouais, c'est ça, ouais.
2: Donc il y a les deux.
1: Parce qu'on a vite chaud sous les vareuses. Hein.
2: Et alors après, bon, on les sort, on transhume nous. Mais sinon, après, les feuilles tombent, l'hiver, elle serait bien parce qu'il y a plus de soleil, toi. Mm-hmm. Voilà. Donc c'est pas. Non, parce que vraiment trop chaud, nos ruches sont aérées du fond, etc. C'est bien ouvert. Mais une ruche, ouverture trop petite, quand il fait très chaud, il y a eu des problèmes.
1: Hein. Ah oui.
2: Il y a des ruches qui s'effondrent.
1: C'est quand elles font la barbe, là
2: Non, mais la cire fond et tout. Elles font normalement. Ah oui. Ah, ouais. Ça peut arriver, une ruche trop, une ouverture trop petite, quand il fait vraiment trop une canicule, quoi. Ouais. Toi, exceptionnel, mais. Et donc, quand tu es à l'ombre, ça passe quand même. Bon. Après, les ruches à éléphants aérés, tout ça, tu as moins de risques. Hein. Mm-hmm. Voilà.
1: Ça date de quand l'aération sous les ruches? C'est assez récent, quand même.
2: Oui, enfin, intégral, oui, avec le varroa. Oui.
1: Ouais. Voilà. Ah oui, c'était pour éviter que le varroa remonte quand il tombe, là.
2: Ça a été. Ouais. Par rapport, il y en a qui ont essayé de lutter avec ça pour le varroa. Bon, ça sans beaucoup d'efficacité, mais voilà. Ça a été. Et puis, il y a eu moins de mycoses, la ruche est mieux aérée, donc voilà. Alors après, ici, il y a trop de mistral, donc il faut fermer l'hiver, donc c'est compliqué parce que.
1: Et tu fermes comment?
2: Non, mais nous, on n'a pas des fonds aérés complètement, on ne les a pas.
1: Ah, d'accord.
2: À cause de ça, parce qu'il faut fermer et ouvrir, alors tu as toujours quand je ferme et quand j'ouvre, et puis ça fait un changement un peu brutal pour la colonie.
1: Voilà. Ah, oui, d'accord.
2: Voilà. Donc là, le mieux c'est quand même de se protéger.
1: Ouais.
2: Alors après, il y a des jours, ça sert à rien. On peut y aller comme ça. Et puis des jours, non. Voilà. Et puis, quand on est sans protection, on a tendance un peu à enfumer un peu plus pour se protéger, enfin pour pas que ça résiste. Mais si tu enfumes trop, surtout la baignoire, tu risques d'emballer la reine. Enfin, il y a des inconvénients entre
1: eux. Tu risques de quoi?
2: Emballer la reine. Les abeilles, elles ont peur que la reine, de perdre la reine. Elles font une boule dessus et elles peuvent la désarticuler ou lui. Et la reine, après, pompe mal ou pompe plus, quoi.
1: Ah oui, d'accord.
2: Voilà, c'est propre, enfin, c'est particulier à l'abeille noire qui le fait assez facilement, quoi. Donc, il faut enfumer avec, pas trop, enfin, avec précaution, quoi.
1: Et pas trop, c'est quoi?
2: Ça dépend des jours et des ruches. Et non, ça,
1: tu vas nous montrer.
2: Voilà, il y a des jours, tu touches pas l'enfumoir, des jours, tu es tout le temps, quoi. C'est très difficile. Et après, tu as le bruit, donc elles te répondent. Selon la réponse qu'elles te font, tu vas enfumer plus ou moins. Il faut les écouter.
3: Quoi. Et elles se sont mises à produire un bruit très aigu.
2: Voilà, ça, c'est pas très bon. Voilà, il
3: faut faire.
2: Tu enfumes trop. Elles te disent que tu enfumes trop. Elles te le disent. Voilà. Et il y en a qui ont peur des abeilles, là.
1: Moi, j'ai peur, moi.
3: Je
1: ne
3: vais pas arriver, qu'ils aient équipé.
2: Voilà. Et donc, du coup, le fait de se protéger permet d'enfumer moins. C'est l'avantage.
4: C'est pas bête ça de prendre un truc de peintre.
2: L'avantage c'est que c'est pas très chaud. Voilà. C'est pas très cher. L'inconvénient c'est qu'elles peuvent piquer à travers, mais. Voilà.
4: Ah
2: ouais, sans vente d'agressif, c'est pas prévu pour l'apiculture. C'est pas
3: assez.
2: Mais ça marche très bien.
1: Moi c'est bon là. Impeccable. Je crains plus rien.
2: Ouf.
1: À part les chevilles,
2: oui. Tu crains plus rien, il faut dire vite. Parce que si vraiment on ouvrait une ruche sans rien du tout, comme ça, ça fait une bombe. Tu ouvres une bombe là.
1: Ah, ouais.
2: Je peux te dire que tu partirais en courant en vitesse avec tes chaussettes là. Et il vaut mieux en fait le pantalon qui descend, qu'on reprend les chaussettes.
5: Oui, du coup, je me bouche les chaussures. Mais j'ai le pantalon qui descend jusqu'en bas.
4: Je pense que c'était pas une abeille, c'est une bague. Comment faire la différence?
1: Je sais pas. C'est bien parce que comme elle a le chapeau noir, c'est elle qui sera attaquée et pas moi.
4: Trop cool.
2: L'avantage, nous on aime bien la voilette parce que c'est plus léger.
4: Oui, c'est vrai que c'est plus léger.
2: Et puis tu peux la sortir, toi. Alors que toi, tu voilà. peux pas sortir ton ah, truc là.
4: Si, il a la fermeture.
2: Ouais, mais c'est compliqué.
4: C'est bien, tu vois.
1: C'est le matériel de pro, ça, hein, maintenant.
4: C'est moi qui ai rien pour sortir la tête. Je suis obligée d'enlever la veste. Ouais. Ça va, une chemise, bon. Ouais,
5: et par contre, le chapeau, même si on travaillait sans rien, on met le chapeau.
1: Ah oui.
5: Parce que les cheveux, une abeille qui se prend dans les cheveux, elle est pas agressive. Mais ça la rend agressive.
4: Ah oui.
5: Elle s'empêtre. Enfin, ouais, elle m'a sorti.
4: Elle vient tout le temps dans les cheveux.
5: Alors c'est pour ça que le chapeau est important. Alors on peut être en chapeau sans volette. Toi tu peux pas. Voilà, bon, alors ensuite il faut allumer un fumoir. Ça c'est le plus dur dans le métier. Allumer un fumoir.
1: Tu utilises quoi pour l'allumer?
5: Alors,
1: feuille de châtaignier.
5: Du papier journal.
1: Papier journal.
5: Ouais. Et puis ensuite on brûle du grignon.
1: Du quoi?
5: Du grignon.
1: Qu'est-ce que
5: c'est? C'est ce qui reste quand ils ont fait l'huile d'olive. Hein.
1: Ah ouais?
5: Ouais.
1: Du grignon. Du grignon pour aller...
5: C'est du tourteau d'olive? Oui, exactement. Et alors, il y a aussi de la coquille de noix. Les noix qu'on mange, on récupère les coquilles. On mélange les deux.
2: Ça doit bien brûler. Hein,
5: ça brûle tout.
2: C'est trop chaud.
5: Et ça, par contre, ça brûle très lentement. Donc, on peut faire même une journée entière. Hein.
1: Ah oui?
5: C'est bien pour ça, quoi. Je vais obliger à remettre tout le temps, quoi. Alors le problème, c'est plus difficile à en trouver aujourd'hui parce que de plus en plus, les moulins à huile, ils ont nouvelle technique des centrifugeuses et c'est trop liquide. Il faut des presses à paquets pour avoir du bon vignon. Alors après, tu le confies à quelqu'un.
4: C'est bon.
5: Voilà, pour pas qu'il s'éteigne.
4: Tiens, je t'enfume. Toi aussi. Chacun un petit coup de fumée.
5: Ça, c'est... L'avocat, t'as un avocat?
4: Oui.
5: Parce que l'apiculteur qui n'a pas l'avocat, il n'a rien, il ne peut rien faire. Quoi.
4: C'est le mien, évidemment.
5: C'est le truc de base, ça.
1: Ah ouais.
5: L'avocat.
4: Tu fais tout avec ça.
5: Parce que les abeilles ont tendance à coller. Et donc, avec ça, tu décolles. La propolis, tout est collé.
1: La propolis.
5: Oui, tout est collé.

0: Alors là, j'ai prévu d'essayer de sauver entre guillemets une ruche alors catastrophique. Ah. Te montrer mes échecs.
1: Ah.
0: Voilà.
1: Ah bah oui alors.
0: Voilà, parce que on fait des essaims dits essaims nus, notre façon de faire des essaims. Il y a des paquets d'abeilles pour éviter que la ruche essaime en fait. Donc on lui prélève des abeilles, mais on ne touche pas le couvain. L'avantage, c'est que si tu n'en prélèves pas trop, tu ne vas pas nuire au développement de la colonie. Quoi. Si elle est à 8 cadres de couvain, elle reste à 8 cadres de couvain. Alors que si tu prends du couvain, tu vas la ramener à 6 cadres. Et s'il fait mauvais, elle ne repassera pas à 8.
1: Okay.
0: Avec notre abeille locale. Si tu as de la bonne foi, ce n'est pas de problème. Tu nourris et puis ça marche. Voilà, c'est... Tout est adapté. Entre...
1: Je ne comprends pas. Tu retires des abeilles.
0: Que des abeilles.
1: Mais comment elles vont faire? Elles ont la reine. Alors tu retires la reine
0: après,
1: aussi
0: non, après, on élève des reines. On fait l'élevage de rennes, et du coup on introduit une renne.
1: Ah, vous introduisez
0: voilà.
1: Une
0: reine. Et dans notre élevage de rennes, c'est sur des petites ruchettes, enfin des nucléiers en polystyrène tout petits.
1: Oui.
0: Et donc tu as une renne qui pond normalement, et tu te dis, elle est bonne. Mais tu as un cas sur 50 ou 100, où elle est bonne, mais sur un nucléier, mais elle est bonne sur une ruche. Et donc les scènes que tu vas faire, elles vont changer la renne, si c'est passé. Mais du coup, le temps que la renne naisse et se remette à pondre, il y a un temps assez long. Un mois. Mmh. Et du coup, les abeilles sont trop vieilles. Ça démarre mal et tu vas voir, c'est catastrophique. Alors, au niveau surface de couvain, tu as ça, quoi. C'est... Et alors, du coup, je vais y remettre du couvain naissant, des abeilles naissantes, jeunes, pour que ça développe mieux.
1: Et tu vas les prendre où, les naissants?
0: Et bien voilà, sur une autre ruche.
1: Sur une autre ruche.
0: Voilà, donc voilà mon opération. Bon, c'était un truc bon, pour essayer de sauver la colonie. Si tu regardes le temps que tu y passes et tout ça, c'est pas rentable. Hein. Ils vont me dire, celle-là, je la supprime et puis... Pas okay. De temps, voilà.
1: Okay.
0: C'est pas très rentable.
1: Je sais pas si t'es à la retraite, quoi, c'est pour ça.
0: Non, parce qu'on travaille à la ruche, on aime bien, nous. C'est dans le temps hein, de sauver tout ce qu'on peut. De faire des, voilà.
1: Ah, et ça, c'est un carnet où tu notes?
0: Alors, je note tout. Tout est noté. Voilà. Alors, ça, c'est pourquoi? C'est la base de mon travail, quoi. Tout est codifié, il y a comment qui comprend.
1: Donc, c'est des numéros, tu notes les numéros?
0: Toutes mes ruches sont numérotées.
1: Okay.
0: Je travaille à la ruche. Voilà, c'est... Alors, on n'a pas trop de ruches, on en avait 200 au maximum. Maintenant, on en a une cinquantaine, 70. Et ceux qui ont trop de ruches, ils ne peuvent pas travailler à la ruche. Ils travaillent au rucher, quoi. Voilà. Donc, ils visitent pas un tiers de rucher, un quart de rucher ou quelques ruches, et puis ils font tout le monde pareil, quoi.
1: Voilà, okay.
0: Ils n'ont pas le temps, quoi. Alors que nous, chaque ruche est individuelle. Donc, elle va plus vite et moins vite. Voilà, on s'adapte à chaque ruche, quoi. C'est une... Voilà, il y a différentes façons de travailler.
1: Mm-hmm.
0: Voilà. Et donc là-dedans, donc ici c'est Brignan, BRG c'est Brignan, pour savoir. Voilà. Et puis elles sont classées de droite à gauche. Voilà. Donc il y a les numéros des ruches, là d'où c'est qu'elles viennent, donc je peux suivre en prenant notre fiche, savoir ce qui s'était passé avant. Voilà. Et puis là j'ai marqué les indications, nombre de rosses tout simplement, pour savoir celle qui aurait éventuellement besoin d'une rosse supplémentaire. Ou celles qui n'ont rien fait. Et donc là, en fait, je vais prendre dans une ruche qui n'a rien fait. Donc je vais prendre dans une ruche 10 cadres, une grosse, parce que les autres, c'est des ruchettes. Et donc une celle qui n'a rien fait, la 307. C'est difficile, en fait, hein, de parler et de travailler en même temps. Hein.
1: Ouais, bah, il va falloir.
0: Et ouais,
1: aujourd'hui uniquement.
0: C'est difficile. Hein. Parce que du coup, tu te déconcentres et tu n'es plus dans ton boulot. Quoi.
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1: Bon voilà, eh bien on arrive aujourd'hui chez Philippe et Geneviève. Ils sont apiculteurs à la retraite et ils ont encore quelques ruches et on va découvrir le métier. On est là, un petit groupe, et on va aller visiter leur rucher et apprendre un peu à voir comment ça fonctionne, notamment des ruches qui sont menées selon le label Nature et Progrès, c'est-à-dire en bio.
2: C'est un peu compliqué parce que les oiseaux, ils contiennent ça.
3: À la bétaillère. Allez.
1: On descend l'ensemble de l'équipe et on arrive sur le site.
2: Voilà, le coin il est bien, il est plat. Ouais. On pourrait mettre 200 ruches, peut-être 200, à l'époque j'en mettais plus. Et puis on est à l'ombre.
1: C'est bien d'être à l'ombre?
2: Ah ben l'été oui. Elles sont moins chaudes les ruches, toi. Et toi aussi, t'as moins chaud quand tu travailles.
1: Ouais, c'est ça, ouais.
2: Donc il y a les deux.
1: Parce qu'on a vite chaud sous les vareuses. Hein.
2: Et alors après, bon, on les sort, on transhume nous. Mais sinon, après, les feuilles tombent, l'hiver resterait bien parce qu'il y a plus de soleil, toi. Mm-hmm. Voilà. Donc c'est pas. Non, parce que vraiment trop chaud, nos ruches sont aérées du fond, etc. C'est bien ouvert. Mais une ruche, ouverture trop petite, quand il fait très chaud, il y a eu des problèmes.
1: Hein. Ah oui.
2: Ouais, les ruches qui s'effondrent.
1: C'est quand elles font la barbe, là.
2: Non, mais la cire fond et tout. Elles font normalement. Ah oui. Ça peut arriver, une ruche trop, une ouverture trop petite, c'est quand il fait vraiment trop une canicule, quoi. Ouais. Exceptionnel, mais. Et donc, quand tu es à l'ombre, ça passe quand même. Bon, après, les ruches à éléphants aérés, tout ça, tu as moins de risques. Hein. Mm-hmm. Voilà.
1: Ça date de quand l'aération sous les ruches? C'est assez récent, quand même.
2: Oui, enfin, intégral, oui, avec le varroa.
1: Oui. Ouais. Ouais, c'était pour éviter que le varroa remonte quand il tombe, là.
2: Ça a été. Oui. Par rapport, il y en a qui ont essayé de lutter avec ça pour le varroa. Bon, ça, sans beaucoup d'efficacité, mais voilà. Ça a été. Et puis, il y a eu moins de mycoses, la ruche est mieux aérée, donc voilà. Alors après, ici, il y a trop de mistral, donc il faut fermer l'hiver, donc c'est compliqué parce que.
1: Et tu fermes comment?
2: Non, mais nous, on n'a pas des fonds aérés complètement, on les a pas.
1: Ah, d'accord.
2: À cause de ça, parce qu'il faut fermer et ouvrir, alors tu as toujours quand je ferme et quand j'ouvre. Et puis, ça fait un changement un peu brutal pour la colonie.
1: Voilà. Ah oui, d'accord.
2: Voilà. Voilà. Donc là, le mieux, c'est quand même de se protéger.
1: Ouais.
2: Alors après, il y a des jours, ça ne sert à rien. On peut y aller comme ça. Et puis des jours, non. Voilà. Et puis, quand on est sans protection, on a tendance un peu à enfumer un peu plus pour se protéger, enfin, pour pas que ça agresse. Mais si tu enfumes trop, surtout la baignoire, tu risques d'emballer la reine. Enfin, il y a des inconvénients trop.
1: Tu risques de quoi?
2: Emballer la reine. Les abeilles, elles ont peur que la reine, de perdre la reine. Elles font une boule dessus et elles peuvent la désarticuler ou lui... Et là, arrête après pour mal ou pour plus, quoi.
1: Ah oui, d'accord.
2: Voilà, c'est propre, enfin, c'est particulier à l'abeille noire qui le fait assez facilement, quoi. Donc il faut enfumer avec pas trop, avec précaution, quoi.
1: Et pas trop, c'est quoi?
2: Ça dépend des jours et des ruches. Et non, ça,
1: tu vas nous montrer.
2: Voilà, il y a des jours où tu peux l'enfumer, des jours où tu es tout le temps, quoi. C'est très difficile. Et après, tu as le bruit, donc elles te répondent. Selon la réponse qu'elles te font, tu vas enfumer plus ou moins. Il faut les écouter.
3: Et elles se sont mises à produire un bruit très aigu.
2: Voilà, ça, c'est pas très bon. Voilà, t'enfumes trop. Elles te disent que t'enfumes trop. Elles te le disent. Voilà. Et non, mais il y en a qui ont peur des abeilles, là.
1: Moi, j'ai peur, moi.
3: Je
1: ne
3: vais pas arriver qu'il est équipé.
2: Voilà. Et donc, du coup, le fait de se protéger permet d'enfumer moins. Là, c'est l'avantage.
3: C'est pas bête, ça, de prendre un truc de peintre.
2: Alors, l'avantage, c'est que c'est pas très chaud. Voilà. C'est pas très cher. L'inconvénient, c'est qu'ils peuvent piquer à travers, mais. Voilà. Ah, ouais, sans être agressif, c'est pas prévu pour l'apiculture. C'est pas
3: important.
2: Mais ça marche très bien.
1: Moi, c'est bon, là. Impeccable. Je crains plus rien.
2: Ouf.
1: À part les chevilles,
2: oui, tu crains plus rien, il faut dire vite. Parce que si vraiment on ouvrait une ruche sans rien du tout, comme ça, ça fait une bombe, tu ouvres une bombe là.
1: Ah, ouais.
2: Je peux te dire que tu partirais en courant en vitesse avec tes chaussettes là. Et il vaut mieux en fait le pantalon qui descend, qu'on reprend les chaussettes.
4: Oui, du coup je me bouche les chaussures. Mais j'ai le pantalon qui descend jusqu'en bas.
3: Je pense que c'était pas une abeille, c'est une bague. Comment faire la différence?
1: C'est bien parce que comme elle a le chapeau noir, c'est elle qui sera attaquée et pas moi.
3: Trop cool.
2: L'avantage, nous on aime bien la voilette parce que c'est plus léger.
3: Oui, c'est vrai que c'est plus léger.
2: Et puis tu peux la sortir, toi. Alors que toi, tu ne peux pas sentir ton truc là.
3: Si, il a la fermeture.
2: Ouais, mais c'est compliqué.
3: C'est bien, tu vois.
1: C'est le matériel de pro, ça, maintenant.
3: C'est moi qui ai rien pour sortir la tête. Je suis obligé d'enlever la veste. Ouais. Ça va, une chemise, bon. Ouais,
2: et par contre, le chapeau, même si on travaillait sans rien, on met le chapeau.
1: Ah oui.
2: Parce que les cheveux, une abeille qui se prend dans les cheveux, elle n'est pas agressive. Mais ça la rend agressive.
3: Ah oui.
2: Elle s'empêtre. Enfin,
3: moi,
2: elle m'a sorti.
3: Elle vient tout le temps dans les cheveux.
2: Alors c'est pour ça que le chapeau est important. Alors on peut être en chapeau sans volette. Toi tu peux pas. Voilà, c'est... Bon, alors ensuite il faut allumer l'enfumoir. Ouais. Ça c'est le plus dur dans le métier. Allumer l'enfumoir.
1: On utilise quoi pour l'allumer?
2: Alors,
1: une feuille de châtaignier,
2: du papier journal.
1: Papier journal.
2: Ouais. Et puis ensuite on brûle du grignon.
1: Du quoi?
2: Du grignon.
1: Qu'est-ce que c'est?
2: C'est ce qui reste quand ils ont fait l'huile d'olive.
1: Ah ouais?
2: Ouais.
1: Du grignon. Du grignon pour aller...
4: C'est du tourteau d'olive?
2: Oui, exactement. Et alors, il y a aussi de la coquille de noix. Une noix qu'on mange, on récupère les coquilles. On mélange les deux.
4: Ça doit bien brûler. Hein,
2: ça brûle tout.
4: Ça fait trop chaud.
2: Et ça, par contre, ça brûle très lentement. Donc, on peut faire même une journée entière. Hein.
1: Ah oui?
2: C'est bien pour ça, quoi. Ça va plus tout le temps, quoi. Ouais. Alors, le problème, c'est plus difficile à en trouver aujourd'hui parce que de plus en plus, les moulins à huile, ils ont nouvelle technique des centrifugeuses et c'est trop liquide. Hein. Donc, il faut des presses à papier pour avoir du bon vignon. Alors, après, tu le confies à quelqu'un.
3: C'est bon.
2: Voilà, pour pas qu'il s'éteigne.
3: Voilà. Tiens, je t'enfume, toi aussi. Non. Chacun un petit coup de fumée.
2: Ça, c'est l'avocado. T'as un avocado?
3: Oui.
2: Parce que l'apiculteur qui n'a pas de l'avocado, il n'a rien, il ne peut rien faire. Quoi. C'est le truc de base, ça,
1: ah ouais.
2: L'avocado.
3: Tu fais tout avec ça.
2: Parce que les abeilles ont tendance à coller. Et donc, avec ça, tu décolles. À la propolis, tout est collé.
1: La propolis.
2: Oui, tout est collé.

0: Alors là, j'ai prévu d'essayer de sauver, entre guillemets, une ruche alors, catastrophique. Te montrer mes échecs.
1: Ah.
0: Voilà.
1: Ah, bah oui, alors.
2: Bien, on va.
0: Voilà, parce qu'on fait des essaims, dits essaims nus, notre façon de faire des essaims. Il y a des paquets d'abeilles pour éviter que la ruche sème, en fait. Donc on lui prélève des abeilles, mais on ne touche pas le couvain. L'avantage, c'est que si tu n'en prélèves pas trop, tu ne vas pas nuire au développement de la colonie, quoi. Si elle est à 8 cadres de couvain, elle reste à 8 cadres de couvain. Alors que si tu prends du couvain, tu vas la ramener à 6 cadres. Si tu fais mauvais, elle ne repassera pas à 8.
1: Ok.
0: Avec notre abeille locale. Si tu as de la bugfa, ce n'est pas de problème. Tu nourris et puis ça marche. Voilà, c'est... Tout est adapté.
1: Je ne comprends pas. Tu retires des abeilles.
0: Que des abeilles.
1: Mais comment elles vont faire? Elles ont la reine. Alors, tu retires la reine
0: après,
1: aussi
0: non, après, on élève des reines. On fait l'élevage de rennes, et du coup on introduit une reine.
1: Ah, vous introduisez
0: voilà. Et dans notre élevage de rennes, c'est sur des petites ruchettes, enfin des nucléaires en polystyrène tout petits.
1: Oui.
0: Et donc tu as une reine qui pond normalement, et tu te dis, elle est bonne. Mais tu as un cas sur 50 ou 100, où elle est bonne, mais sur un nucléaire, mais elle est bonne sur une ruche. Et donc les scènes que tu vas faire, elles vont changer la reine, si c'est passé. Mais du coup, le temps que la reine naisse et se remette à pondre, il y a un temps assez long. Un mois.
1: Mmh.
0: Et du coup, les abeilles sont trop vieilles. Ça démarre mal, et tu vas voir, c'est catastrophique. Au niveau surface de couvain, tu as ça, quoi. C'est... Et alors, du coup, je vais y remettre du couvain naissant, des abeilles naissantes, jeunes, pour que ça développe mieux.
1: Voilà. Et tu vas les prendre où, les naissantes?
0: Et bien voilà, sur une autre ruche.
1: Sur une autre ruche.
0: Voilà, donc voilà mon opération. Bon, c'était un truc bon, pour essayer de sauver la colonie. Si tu regardes le temps que tu y passes et tout ça, c'est pas rentable. Hein. Ils vont me dire, c'est la chasse supprime, et puis... T'as pas de temps, voilà.
1: Okay.
0: C'est pas très rentable.
1: Je sais pas si t'es à la retraite, quoi, c'est pour ça.
0: Non, parce qu'on travaille à la ruche, on aime bien, nous. Sinon, on a le temps hein, de sauver tout ce qu'on peut. Enfin, de faire des, voilà.
1: Ah, et ça, c'est un carnet où tu notes?
0: Alors, je note tout. Tout est noté, voilà. Alors, ça, c'est pourquoi c'est la base de mon travail, quoi. Tout est codifié, il y a comment qui comprend.
1: Donc, c'est des numéros, tu notes les numéros?
0: Toutes mes ruches sont numérotées.
1: Okay.
0: Je travaille à la ruche. Voilà, c'est... Alors, on n'a pas trop de ruches, on en avait 200 au maximum. Maintenant, on en a une cinquantaine, 70. Et ceux qui ont trop de ruches, ils peuvent pas travailler à la ruche. Travailler au rucher, quoi. Voilà. Donc, ils visitent pas un tiers de rucher, un quart de rucher ou quelques ruches, et puis ils font tout le monde pareil, quoi.
1: Voilà, okay.
0: Ils n'ont pas le temps, quoi. Alors que nous, chaque ruche est individuelle, donc elle va plus vite et moins vite. Hein. Voilà, on s'adapte à chaque ruche, quoi. C'est la différente façon de travailler.
1: Mm-hmm.
0: Voilà. Et donc là-dedans, donc ici c'est Brignan, BRG c'est Brignan, savoir. Voilà. Et puis elles sont classées de droite à gauche. Voilà. Donc il y a les numéros des ruches, d'où c'est qu'elles viennent, donc je peux suivre en prenant notre fiche, savoir ce qui s'était passé avant. Voilà. Et puis là j'ai marqué les indications, nombre de rosses simplement, pour savoir celles qui auraient éventuellement besoin d'une rosse supplémentaire. Ou celles qui n'ont rien fait, quoi. Et donc là, en fait, je vais prendre dans une ruche qui n'a rien fait. Donc, je vais prendre dans une ruche 10 cadres, une grosse, parce que les autres, c'est des ruchettes. Et donc, une celle qui n'a rien fait, la 307. C'est difficile, en fait, hein, de parler et de travailler en même temps. Hein.
1: Il va falloir,
0: ouais,
1: aujourd'hui uniquement.
0: C'est difficile. Hein. Parce que du coup, tu te déconcentres et tu n'es plus dans ton boulot. Quoi.
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La météo dans le Gard et en Lozère sur Radio Intervalle jusqu'à vendredi. La vigilance canicule est maintenue. Jaune pour la Lozère, orange pour le Gard. Ce vendredi 10 juillet en Lozère, après une matinée calme et ensoleillée, le temps risque de tourner à l'orage l'après-midi et en soirée. En fin de journée, le vent de sud se lève et souffle jusqu'à 60 km/h. Les températures sont stables. Le département est toujours en vigilance jaune pour le risque canicule. 11 à 22 degrés pour les minimales. L'après-midi, 31 à 37 degrés. 33 à Langogne, 34 à Mende, 36 à Florac et le maximum à Lacanourgue, 37 degrés. Ce week-end en Lozère, le risque orageux perdure samedi dans une ambiance un peu moins chaude, mais ça remonte dimanche et lundi sous le soleil. Dans le Gard, ce vendredi, soleil tout le jour à nouveau, l'après-midi du vent marin jusqu'à 45 km/h. Les températures commencent doucement à baisser. Les minimales sont comprises entre 16 et 22 degrés. Pour les maximales, 33 à 37. Le maximum pour Alès et Saint-Hippolyte-du-Fort. Pour la suite dans le Gard, samedi, les orages devraient faire baisser les températures. Ça remonte temporairement dimanche avant de fléchir à nouveau la semaine prochaine, d'après les prévisions de Météo France, bien sûr. C'était Estelle sur Radio Intervalle. Merci d'avoir suivi ce bulletin météo et bonne fin de semaine à toutes et à tous.

0: remercier d'avoir choisi RFI pour vous informer. Il est minuit à Boston, 6h ici à Paris. Bonjour Marion Cazadov.
1: Bonjour Vincent Dublange.
0: Le journal international avec vous et les Bleus, une nouvelle fois en demi-finale du Mondial de foot.
1: Et la troisième d'affilée après leur victoire 2-0 hier soir contre le Maroc, malgré une première période accrochée, un pénalty raté. Mais à la fin, c'est donc une qualification pour la France qui a vibré jusque tard dans la nuit. En Iran, à la fin des funérailles d'Ali Khamenei, l'ancien guide suprême, sur fond de reprise des hostilités avec les États-Unis. Ces obsèques ont notamment permis au régime de Téhéran de donner l'image d'un pays fort et uni. Une nouvelle plainte contre le président guinéen déposée en France dans le cadre de la disparition des opposants Fony Kémengué et Mamadou Biloba. Et puis une entrée en bourse historique, le géant des semi-conducteurs SK Hynix, entreprise coréenne, va lever plus de 26 milliards de dollars à son introduction à Wall Street aujourd'hui. Les Bleus sont toujours dans la course. La France s'est qualifiée cette nuit en demi-finale de la Coupe du Monde de football après sa victoire 2-0 contre le Maroc. Et la nuit a donc été courte pour les supporters très nombreux à se presser dans les bars pour vivre ensemble cette rencontre. Ensemble, mais pas toujours forcément pour la même équipe. Reportage à Paris de Marius Lafont.
2: Je suis pour le gagnant, la vérité.
3: Deux copains, un avec un drapeau du Maroc sur les épaules.
2: Là, si le Maroc il gagne, c'est vrai que ça ferait une joie en plus. Ça sera tout nouveau pour le Maroc.
3: Et l'autre avec le drapeau français.
4: Moi, je suis tunisien. Mon pays, il n'est pas allé loin. mais bon, c'est pas grave. On n'oublie pas d'où on vient. J'ai grandi en France, je suis né en France. C'est la France qui me nourrit.
3: Les terrasses du quartier du Marais, dans le centre de Paris et du 11e arrondissement, sont bondées.
5: Ça y est, le coup d'envoi vient d'être sifflé. Le match commence.
3: La mairie a piétonnisé les rues jusqu'à 5h du matin et les bars font le plein de supporters.
6: Il y a Peno, Mbappé qui vient de faire une accélération formidable.
3: Kylian Mbappé tire son pénalty, arrêté par Yacine Bounou, le gardien marocain. Les Bleus dominent le jeu, les supporters français trépignent. Ça y est, à la 60e minute, Kylian Mbappé ouvre le score.
7: Vraiment une pleine frappe de Kiki, vraiment.
8: On est dans l'artistique là, carrément.
7: Dans l'artistique, c'est vraiment, tu vois, t'es comme ça sur le ballon, et non, c'est propre.
9: Je supporte le Maroc, mais là, on peut que dire que c'est magnifique le but.
3: 6 minutes plus tard, Ousmane Dembélé marque à nouveau. La soirée se termine sur une explosion de joie qui résonne dans les rues de la capitale. 2-0, les Français empochent leur ticket pour la demi-finale.

0: duré 6 jours, 6 jours d'hommage marqués par des foules de fidèles vêtus de noir, en pleurs, en colère aussi. L'occasion pour le régime de donner l'image d'un pays uni et fort. C'est ce qu'estime le spécialiste de l'Iran, Jonathan Piron.
1: Ces cérémonies ont permis en fait au régime d'essayer de mettre en scène sa puissance, non seulement le fait qu'il est toujours stable, mais de connecter aussi le religieux, le politique et le nationalisme. Et c'est aussi un message qui s'est adressé aux pays de la région. Il y a eu toute une série d'invitations qui ont été lancées. Il y a aussi eu des funérailles qui ont été menées jusqu'en Irak pour connecter la communauté chiite, ce qui est quand même aussi un message fort qui est envoyé par le régime iranien, qui essaye de prouver qu'il n'est pas isolé. Maintenant, il y a aussi beaucoup de propagande, de mise en scène dans ces funérailles. Le régime a parlé de plusieurs millions de personnes présentes dans les rues, avançant parfois même des chiffres assez exceptionnels, mais qui ne reflètent peut-être pas la réalité. Il est certain qu'il y a eu plusieurs centaines de milliers, voire même peut-être quelques millions de personnes dans les rues, mais on n'est pas non plus dans une ampleur folle. Il reste toujours difficile d'imaginer aussi dans quelle mesure la population y participe. Il y a certainement des fidèles, il y a aussi certainement des curieux, des personnes qui viennent soutenir l'Iran et pas le régime. Mais l'enjeu maintenant, en fait, pour le régime, c'est la reconstruction, c'est l'économique, c'est le social. Et on sait que de ce côté-là, il est toujours dans une situation qui est très compliquée.
0: Jonathan Piron, spécialiste de l'Iran, il répondait aux questions d'Oriane Verdier. Ces funérailles ont aussi été marquées par la reprise des hostilités avec des frappes dans la région. Une installation militaire près de Bouchehr, dans le sud de l'Iran, a été frappée. Et hier, la ville abrite aussi la seule centrale nucléaire en activité de l'Iran. Le président américain, lui, s'est entretenu avec le premier ministre israélien. Donald Trump a informé Benjamin Netanyahou des derniers mouvements américains dans le Golfe. Sur la guerre en Ukraine cette fois, Donald Trump, mercredi, avait annoncé qu'il allait autoriser Kiev à fabriquer des missiles Patriot, missiles indispensables pour intercepter les frappes russes. Des accords sur les aspects techniques sont encore nécessaires, a précisé hier soir le président ukrainien Volodymyr Zelensky. La veille, il avait rencontré son homologue américain au sommet de l'OTAN à Ankara. Donald Trump qui n'a pas de nouvelles de Mitch McConnell. Pourtant, l'absence de ce sénateur du Kentucky âgé de 84 ans est très remarquée. Cette figure historique du Parti républicain est hospitalisée depuis près d'un mois. Une absence remarquée car elle pourrait avoir un impact sur la bonne marche du Congrès et par ricochet sur l'application de la politique de l'administration Trump. À Washington, la correspondance de Vincent Souriau.
2: Mitch McConnell n'est pas apparu en public depuis un mois et son entourage ne livre aucun détail sur ses ennuis de santé. Devant la polémique autour de son absence qui enfle ces derniers jours, plusieurs élus républicains assurent qu'ils lui ont parlé au téléphone, qu'il a toute sa tête et qu'il devise comme si de rien n'était à propos de l'Iran ou de la guerre en Ukraine. Peut-être. Mais le problème, c'est son siège au Sénat, car en vertu de son ancienneté et de son expérience parlementaire, Mitch McConnell occupe des fonctions sensibles. Il est membre de la commission des crédits du Sénat, l'organe qui examine le budget fédéral, et il préside la sous-commission chargée du financement de la défense. S'il n'est pas là, alors que le Congrès reprend ses travaux à partir de lundi, l'équilibre politique de ces groupes va changer. Avec McConnell, les républicains ayant une voix d'avance. Sans lui, les conservateurs se retrouveraient à égalité avec les démocrates, avec tout au bout du tunnel, un possible risque de blocage budgétaire. Pour l'instant, les dirigeants du Parti républicain font bloc derrière lui, mais l'opposition demande des comptes. Il est temps, réclament les démocrates du Kentucky, de savoir si Mitch McConnell est encore en état de servir son pays ou s'il faut se diriger vers une élection partielle. Vincent Souriau, Washington RFI.
0: Au Sénégal, un revers pour Ousmane Sonko et son parti, le PASTEF. Le Conseil constitutionnel invalide la réforme portée par le parti majoritaire à l'Assemblée nationale. Elle prévoyait de donner plus de pouvoir à l'Assemblée et au Premier ministre et s'inscrivait dans le bras de fer, dans le cadre du bras de fer qui oppose les anciens alliés, Ousmane Sonko, donc au président Bassirou Diomaye Faye. Une réforme contraire à la Constitution ont donc tranché hier les sages du Conseil constitutionnel. Une nouvelle plainte déposée à Paris contre le président de la Guinée, Mamadi Doumbouya, et ses proches. Il y a 2 ans, le 9 juillet, Fony Kemenge et Mamadou Biloba, 2 des principaux dirigeants du FNDC, le Front National pour la Défense de la Constitution, étaient brutalement arrêtés. Ils sont toujours portés disparus. Hier, leurs avocats ont donc déposé une seconde plainte. La première avait été classée sans suite, car le parquet estimait ne pas avoir la preuve que Mamadi Doumbouya a la nationalité française. Pour maître Vincent Brengart, avocat au barreau de Paris, la justice doit désormais diligenter une enquête dans ce dossier.
3: C'est une étape décisive dans le cadre de ce que nous considérons être un crime d'État. Et il est impensable pour nous que ce crime d'État reste impuni Et la voie procédurale la plus indiquée aujourd'hui, c'est cette ouverture d'information judiciaire.

0: faire en France, parce qu'on sait qu'au vu du manque d'indépendance des juridictions guinéennes, il est totalement inenvisageable qu'une enquête puisse véritablement prospérer. Et non seulement il y a un enjeu du point de vue de la manifestation de la vérité, du point de vue de la responsabilisation d'un certain nombre d'acteurs, et un enjeu très immédiat. Aujourd'hui, nous sommes à 2 ans de la disparition des deux activistes, et on peut penser que si la justice française tape du poing sur la table, si la justice française prend la mesure de la gravité des faits que nous dénonçons, ça peut être aussi un moyen d'accélérer les choses pour obtenir des informations sur l'endroit où ils se trouvent, s'ils sont toujours en vie.
1: L'avocat français Vincent Brengart, propos recueillis par Guillaume Thibault, RFI, 6h09 à Paris, 4h09 en temps universel. En Europe, les températures vont encore grimper aujourd'hui. Le Royaume-Uni a connu hier une 8e journée à plus de 34 degrés depuis le début de l'année. C'est un record. En France, une dizaine de départements sont en vigilance rouge canicule aujourd'hui dans l'ouest. Des incendies ravagent aussi des centaines d'hectares de végétation. Des incendies aussi en Espagne. Un feu de forêt a fait 12 morts dans le sud, en Andalousie. Ces canicules sont intensifiées par le réchauffement climatique d'origine humaine, mais aussi par El Niño. Ce phénomène météo naturel, ce phénomène qui est actuellement en formation, pourrait battre des records d'intensité. C'est ce qu'a déclaré un expert d'une organisation intergouvernementale, le Centre européen pour les prévisions météo.

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1: Bonjour à toutes et à tous et bienvenue dans ce moment d'information locale sur Radio Intervalle. Nous sommes en Lozère aujourd'hui et à la fin de ce journal, nous parlerons du festival des Tours du Monde qui s'approche. Mais pour commencer, les événements touristiques et culturels dans la région de Mende dans quelques instants avec Claire Noué de l'Office de Tourisme. Et pour commencer, Barbara au Pont de Montvert nous donne sa sélection d'animation.
2: Bonjour à toutes et à tous, ici Barbara de l'Office de Tourisme des Cévennes au Mont-Lozère. Ravie de vous retrouver pour notre rendez-vous mensuel. Du 4 au 12 juillet, à Sainte-Croix-Vallée-Française, découvrez une exposition images d'ici et d'ailleurs par jet au four à pain. Du 8 au 12 juillet ou du 5 au 7 août, partez avec Amélie Mathieu de la Cavale du Ventalon pour 3 jours à cheval sur le Mont-Lozère. Le 10 juillet, à Vialas, Jamel Djenidi et son ensemble El Jamila vous proposent un concert au Moulin Bonijol sur une musique arabo-andalouse autour des textes de Georges Brassens. Du 10 au 23 juillet, plongez dans l'univers poétique d'Eve Elikoff à travers ses aquarelles pour une immersion douce au cœur de la nature, à Vialas. Le 11 juillet, c'est Rock au Pompidou avec des groupes prêts à retourner les vallées et faire vibrer la montagne. Le 11 juillet, à Saint-Martin-de-Boubeau, Frédéric Attouard vous propose un concert d'un univers musical singulier à la croisée des genres. Le 11 juillet, à Saint-Privat-de-Valongue, Jacques Magnard chante Ferra. Cet ami de l'artiste vous invite à découvrir ou à redécouvrir les chansons de ce chanteur engagé. Du 11 au 13 juillet, à Saint-Germain-de-Calbert, c'est la fête. Au programme de ce week-end festif, concours de pétanque, jeux, concours, repas et bien d'autres. Le 12 juillet, à Moissac-Vallée-Française, concert du trio Alpha. Ils chantent des chansons d'autrefois, des chants traditionnels et quelques compositions de leur œuvre. Le 12 juillet, à Saint-Michel-de-Dez, profitez d'une journée festive autour de véhicules anciens, auto, moto, rétro. Au programme, vide-grenier, marché de producteurs, stand d'animation et balade guidée en voiture de collection. Le 12 juillet, au Pont de Montvert, concert de flûte enchanteuse pour une soirée autour de la musique de Bach, Vivaldi, Mozart, Tchaïkovski, du jazz et de la musique vénézuélienne. Le 13 juillet, à Vialas, c'est la fête nationale, avec repas républicain, retraite au flambeau, feu d'artifice sous réverbe et bal. Le 15 juillet, à Saint-Martin-de-Boubeau, c'est un concert de Roulette Russe, une chanteuse poético-crue. Voilà, c'était la sélection du mois. On se retrouve très vite pour de nouvelles découvertes. Merci de nous avoir écoutés. C'était Barbara pour l'Office de Tourisme des Cévennes au Mont-Lozère.
3: Bonjour, Claire Noué, je suis secrétaire de direction à l'Office de Tourisme de Mende et je vais vous annoncer les animations pour ce mois de juillet avec tout d'abord une exposition temporaire qui s'intitule Rural. 86 photos en noir et blanc, dont la moitié consacrée à la Lozère, de la série Rural de Raymond Depardon, qui est photographe et réalisateur français à la renommée internationale, et notamment lauréat du Grand Prix National de Photographie en 91. Donc si vous avez apprécié cette exposition temporaire, par contre, cette exposition donc, est payante, avec un tarif plein de 8 euros, un tarif réduit de 4 euros. Et cette exposition est par contre donc, située au deuxième étage du musée de Gévaudan. Et donc vous pourrez apprécier aussi cette exposition tout cet été, même un peu après. Ensuite, sachez que vous trouverez une visite nocturne, puisque bien sûr les visites reprennent leur plein. Le jeudi 2 juillet à 21h, on vous propose au niveau de l'Office de Tourisme une conte et légende. Si vous êtes désireux de découvrir autrement l'histoire de Mende et du Gévaudan, cette visite donc est faite pour vous. Vous retrouverez ainsi l'eau rouge de Malmont à l'Office de Tourisme et celui-ci vous guidera à travers les rues de la ville en vous racontant des contes et légendes d'autrefois. Sachez que cette visite dure 2 heures. Le tarif plein est de 6 euros et réduit, donc plutôt scolaire, étudiant et demandeur d'emploi, est de 3 euros et c'est gratuit pour les moins de 10 ans. Vous pouvez vous réserver, c'est plutôt conseillé, donc auprès de l'Office de Tourisme. Sachez aussi que Mende Plage donc revient également et donc va installer ses quartiers sur la zone d'Orny du 2 juillet au 29 août. Ce sera sur le parc Wunsiedel précisément. Ensuite, vous retrouverez un concours de chant, le Lyrique pour tous. Ce sera samedi 11 juillet à 14h30. Il s'agit d'un concours unique en France et ouvert à tous les amateurs d'art lyrique, sans sélection ni audition préalable. Et ce sera devant un jury bienveillant. Vous pouvez aussi assister à cette audition, hein, c'est gratuit. Et puis sachez que la suite de cette audition donc, donnera lieu à dimanche 12 juillet à 17h30 un concert de bel canto et c'est organisé par le Chœur de Lozère. Et tout ceci, vous retrouverez ces chants à la chapelle des pénitents. Ensuite viendra le festival de danse folklorique portugaise qui aura lieu samedi 11 juillet à 16h30. Nous vous retrouverez une déambulation de musiciens et de danseurs de folklore portugais en centre-ville. À 17h, il y aura une démonstration de danse portugaise place du Foirail. Et puis à partir de 19h, une soirée dansante avec l'orchestre portugais, le groupe LC Show Music, à l'espace événement Georges Fraîche. Sachez aussi qu'il y aura une buvette et restauration payante sur place. Et c'est organisé par le comité de jumelage Mende-Villaréal. Ensuite, un loto viendra clôturer un peu cette quinzaine, donc le samedi 12 juillet de 14h à 20h. C'est le loto annuel de l'association La Fête des Peuples. Et ce sera donc au square Émile Joly, en version extérieure. Un concert d'orgue qui va entamer les différentes sessions qu'il y aura surtout tout l'été. Sachez qu'il y en aura un le 13 juillet à 20h30. Ce sera un concert de Pierre Barthez, organiste titulaire de la cathédrale Saint-Étienne de Toulouse. Il proposera de la musique baroque française à Star Wars, pourquoi pas. Et c'est proposé par les amis de l'orgue et de la cathédrale de Mende dans le cadre du festival Les Lundis de l'Orgue. La participation est libre et donc vous pourrez venir assister à ce concert d'orgue le lundi donc 13 juillet à 20h30 et ce sera à la cathédrale Notre-Dame et Saint-Privat. Le bal populaire et le feu d'artifice du traditionnel 14 juillet reviendra bien évidemment à partir de 21h le mardi 14 juillet avec l'orchestre hors série qui jouera avant et après le traditionnel feu d'artifice qui sera tiré donc à la tombée de la nuit. Il y aura une buvette payante sur place et c'est organisé par le comité des fêtes de Mende. Voilà, et donc ce sera sur la place du Foirail pour la soirée. Retrouvez toute l'annulation donc en nous appelant au 04 66 94 00 23. Ou bien sûr en consultant notre site internet sur www.mende-coeur-lozère.fr. Et d'ici là, je vous souhaite donc de passer un très bon mois de juillet.
1: Merci à Claire Noué ainsi qu'à Barbara pour toutes ces informations. Et pour terminer, quelques nouvelles du Festival des Tours du Mende. Un premier événement vous sera proposé ce vendredi 10 juillet avec une projection du film documentaire Bernard Moitessier, Une certaine rencontre. Ce sera en plein air à Saint-Enimy dans la cour de l'école à partir de 21h30. Le film raconte le parcours d'un marin de légende ainsi que l'impact qu'il a eu sur toute une génération, mais aussi l'amitié qu'il acquit avec le réalisateur et qui durera jusqu'à sa mort. Cette séance est proposée en lien avec le concert dessiné de Nuit Noire qui se déroulera au domaine des Boissés mercredi 15 juillet dans le cadre du festival des Tours du Mende. Le tarif unique d'entrée à cette projection est de 5€. Et du côté de Détour du Mende, officiellement, le festival commence le 11 juillet avec deux dates en Aveyron, les 11 et 12 juillet. Puis le 13 juillet, ce sera Selim Trio à Javol, c'est de la musique Gnawa Folk. Le 14 juillet au soir, Sian Potok de l'Afropop et Sol. Et enfin le 15 juillet, le fameux récit-concert dessiné Nuit Noire au domaine des Boissés pour la partie itinérante du festival. Des Tours du Mende, le reste du festival à Chanac aura lieu les 17 et 18 juillet. Ce seront les grands concerts du week-end. Et pour retrouver tout le programme, détoursdumende.org. C'est la fin de ce moment d'information locale. Merci de l'avoir suivi. Bon week-end à toutes et à tous et à bientôt sur Radio Intervalle.
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1: La météo dans le Gard et en Lozère sur Radio Intervalle jusqu'à vendredi. La vigilance canicule est maintenue. Jaune pour la Lozère, orange pour le Gard. Ce vendredi 10 juillet en Lozère, après une matinée calme et ensoleillée, le temps risque de tourner à l'orage l'après-midi et en soirée. En fin de journée, le vent de sud se lève et souffle jusqu'à 60 km/h. Les températures sont stables. Le département est toujours en vigilance jaune pour le risque canicule. 11 à 22 degrés pour les minimales. L'après-midi, 31 à 37 degrés. 33 à Langogne, 34 à Mende, 36 à Florac et le maximum à la Canourgue, 37 degrés. Ce week-end en Lozère, le risque orageux perdure samedi dans une ambiance un peu moins chaude, mais ça remonte dimanche et lundi sous le soleil. Dans le Gard, ce vendredi, soleil tout le jour à nouveau, l'après-midi du vent marin jusqu'à 45 km/h. Les températures commencent doucement à baisser. Les minimales sont comprises entre 16 et 22 degrés. Pour les maximales, 33 à 37. Le maximum pour Alès et Saint-Hippolyte-du-Fort. Pour la suite, dans le Gard, samedi, les orages devraient faire baisser les températures. Ça remonte temporairement dimanche avant de fléchir à nouveau la semaine prochaine, d'après les prévisions de Météo France, bien sûr. C'était Estelle sur Radio Intervalle. Merci d'avoir suivi ce bulletin météo et bonne fin de semaine à toutes et à tous.

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1: Amis auditeurs, bonjour, Gilles avec vous pour ces instants de musique gospel consacrés à un crooner américain. Un chanteur de country bien connu aux États-Unis, il s'appelle Joe Pearls, et je vous propose encore une émission avec quatre de ses titres. Dans un premier temps, I'm thirst, je suis assoiffé, c'est peut-être ce que certains d'entre nous peuvent ressentir de temps à autre dans notre existence. Et I will love you still, je t'aimerai toujours, donc une expression de la foi de cet homme au travers d'un style de musique country américain.

et deux autres titres pour la deuxième partie de notre émission. Thinking About Home, c'est un thème qui revient souvent d'ailleurs chez Joe Pearls. Il pense à la maison, certainement qu'il pense à ce qui est appelé la Nouvelle Jérusalem dans le texte biblique, à une autre maison que celle où il vit sur cette terre. Et puis dans un second temps, Vice des ce jour. Deux titres encore avec Joe Pearls, ce crooner américain, un peu un cowboy bien connu là-bas dans ces régions du Middle West.

0: J'espère que vous avez passé d'agréables moments sur cette fréquence. Je vous propose de nous retrouver pour d'autres émissions gospel consacrées à de la country music. Au revoir.
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0: 5h en temps universel, 7h ici à Paris.
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0: Bonjour à tous. La France qui fait face à une troisième vague de chaleur avec des départements en vigilance rouge dès aujourd'hui, la canicule, la sécheresse aussi et leurs conséquences. On va en reparler dans nos chroniques et nos reportages au cours de ces 3 heures d'information qui commencent avec votre journal. Bonjour Martin Guez.
2: Bonjour Clotilde Dumay, bonjour à toutes et à tous.
0: Et à la une, la tête au carré pour la France, les Bleus, premiers qualifiés pour les demi-finales de la Coupe du Monde.
2: Décidément abonné au dernier carré, c'est la troisième fois d'affilée que l'équipe de France de Didier Deschamps se qualifie en demi-finale de la compétition. La France tout en maîtrise et vainqueur 2-0 du Maroc en quart de finale. Match que vous avez pu suivre sur les antennes Afrique de RFI.
3: La frappe et le but pour l'équipe de France de Kylian Mbappé. Un bijou qui a surpris Yacine Bounou.
2: Frédéric Suto qui nous a fait vivre la rencontre hier soir depuis Boston. Il lui reste un petit peu de voix ce matin. On retrouvera notre envoyé spécial dès le début de ce journal. Autre grand titre de l'actualité internationale ce vendredi, ces nouvelles frappes en Iran, notamment sur la ville de Bushehr, qui abrite la seule centrale nucléaire encore active dans le pays, au moment où l'Iran enterrait le défunt guide suprême Ali Khamenei. Nous serons aussi au Sénégal, où Bassirou Diomaye Faye remporte une victoire à distance face à son ancien Premier ministre Ousmane Sonko, alors que le Conseil constitutionnel lui donne raison en censurant une révision de la Constitution. Et puis enfin, le très conservateur sénateur de droite Jean-Noël Buffet, pressenti comme futur défenseur des droits en France, ce qui ne passe pas du tout auprès des associations de défense des droits de l'homme, vous l'entendrez.
0: La France fonce donc tête baissée dans cette Coupe du Monde. Les Bleus, encore une fois, dans le dernier carré de la compétition.
2: À la troisième fois de suite, Clotilde, seul le Brésil et l'Allemagne ont fait aussi bien dans l'histoire du mondial. Des Français qui enchaînent une 6e victoire de suite, la 3e sans prendre de but dans ce tournoi. Succès 2-0 face au Maroc en quart de finale, grâce à Kylian Mbappé et Ousmane Dembélé. Un match maîtrisé, qui a donc suivi pour nous notre envoyé spécial Frédéric Suto, en ligne avec nous depuis Boston. Bonjour Frédéric.
4: Bonjour Martin.
2: Et 1, et 2, et 3 demi donc pour les Français qui se qualifient pour la 3e fois de suite en demi-finale de la Coupe du Monde. Des Français portés une nouvelle fois par une attaque de feu.
4: Oui, attaque de feu avec ses 4 mousquetaires, on va dire, Mbappé, Dembélé, Olysée, et puis le duo Doué-Barcola, puisque l'un remplace l'autre. On compare cette équipe au Grand Brésil des années 70, parfois, avec ce jeu de passe le plus souvent léché, et puis cette capacité à toujours trouver une solution. Ça a encore été le cas ce jeudi soir à Boston. Les Français auraient pu s'impatienter en voyant Yacine Bounou, le gardien marocain, multiplier les parades dans son but en première période notamment. Il a même arrêté un pénalty de Kylian Mbappé. Mais les Bleus ont continué, ils ont insisté, une façon aussi de montrer à l'adversaire, au Lyon de l'Atlas, eh bien, qu'ils ne les laisseraient pas avoir leur chance dans ce match. Un Maroc étouffé, puis résigné. Ce qui est assez incroyable, Martin, c'est que cette équipe de France, elle en est à 16 buts marqués depuis le début du Mondial, tous marqués par des attaquants. Vous avez quand même d'ordinaire un défenseur, un milieu de terrain qui marque de temps en temps. Là, non, ce ne sont que les attaquants, ceux qui brillent, les stars, les flèches irrésistibles. La prime revenant à Kylian Mbappé, 8 buts.

0: Et avant tout ça, réussite à lui de savoir à chaque fois depuis 14 ans se réinventer, s'adapter aux joueurs dont il dispose. Il y a 4 ans, le style de l'équipe de France au Qatar était beaucoup plus défensif. Là, Didier Deschamps accepte de lâcher les chevaux. Il sait qu'il ne sera plus sélectionneur à la fin de la Coupe du Monde. Et c'est comme si là, avec la confiance totale de ses joueurs, il libérait, Martin, toutes les énergies.
1: Voilà, des bleus pleins d'énergie. Et vous aussi, merci beaucoup, Frédéric Suteau, depuis Boston, sur RFI. À noter que Kylian Mbappé a été élu homme du match, lui qui a inscrit son 8e but dans le tournoi. Il rejoint ainsi Lionel Messi, en tête du classement des buteurs. La France qui jouera sa demi-finale mardi prochain. Elle attend désormais son adversaire. Ce sera soit l'Espagne, soit la Belgique, qui se retrouve à 19h, temps universel à Los Angeles. Un match qui sera à suivre ce soir sur les antennes Afrique de RFI.
2: À la une également ce vendredi, Martin, le dernier adieu d'un pays à son guide suprême.
1: 6 jours de funérailles nationales qui se sont achevés cette nuit à Mashhad, ville natale d'Ali Khamenei, inhumé tout à l'heure. L'ancien dirigeant à la tête de l'Iran depuis 1989 est mort le 28 février dernier, au premier jour des frappes américano-israéliennes sur Téhéran. Cérémonie marquée par une immense ferveur populaire et par des appels à la vengeance, alors que de nouveaux affrontements ont éclaté ces deux derniers jours entre les États-Unis et l'Iran. Il s'agit de la reprise des hostilités la plus importante depuis la signature le 17 juin d'un protocole d'accord. Un adieu à l'ancien guide suprême marqué également par une absence, celle de son fils et successeur désigné, Mojtaba Khamenei, qui n'a jamais été vu en public depuis la mort de son père. Une absence qui interroge, nous dit le chercheur Jonathan Piron, spécialiste de l'Iran.
3: Le régime iranien a affirmé que la non-présence de Mojtaba Khamenei se motivait en fait pour des raisons de sécurité. Et il est vrai maintenant que les frappes qui sont réalisées par les États-Unis tentent à légitimer ce discours. Mais on est quand même aussi dans une situation où beaucoup de questions en fait demeurent sur l'état de santé réel du nouveau guide iranien. Est-il toujours blessé? Dans quelle mesure est-il réellement aux manettes en fait du pays? On est peut-être aussi dans une situation où aujourd'hui, à la différence du règne d'Ali Khamenei, Mojtaba Khamenei est peut-être plus une espèce d'arbitre, en fait, de coordinateur entre les différentes factions, que vraiment la personne qui représente le centre de décision comme le était son père. Et donc, il faudra voir dans les semaines et dans les mois à venir comment ce nouveau pouvoir va s'organiser. Cette absence est peut-être à la fois une faiblesse du nouveau régime, mais aussi le signe que la manière de décider à l'intérieur du régime iranien change. Et il faudra attendre justement, en fait, à court et à moyen terme, de voir clairement les impacts de ce changement de direction.
1: Et des propos recueillis pour RFI par Oriane Verdier. Donald Trump et Benjamin Netanyahou se sont appelés hier soir. Le président américain a informé le premier ministre israélien des derniers mouvements américains dans le Golfe, alors que l'Iran indique qu'une installation militaire a été visée hier près de la ville de Bushehr, qui abrite la seule centrale nucléaire du pays en activité. Le ministère américain de la Défense a démenti être à l'origine de cette frappe. De son côté, le ministre israélien de la Défense, Israël Katz, a affirmé que son pays était prêt à attaquer l'Iran une troisième fois si nécessaire. Encore plus durement, a-t-il ajouté.
2: Après les attentats de mardi, la Syrie arrête des membres d'une cellule affiliée au groupe État islamique.
1: C'est en tout cas l'annonce faite par les autorités syriennes après ce double attentat survenu pendant la visite du président français Emmanuel Macron. Une double explosion qui a provoqué la mort d'une personne et blessé 36 autres. Ça s'est passé à proximité de l'hôtel où avait séjourné le dirigeant français. Les responsables sont désormais entre nos mains, a affirmé le ministre syrien de l'Intérieur, Anas Ratab. Les auteurs présumés ont été arrêtés dans différents secteurs de Damas, notamment dans deux quartiers de la capitale, abritant une forte communauté alaouite, dont est issu le clan de l'ex-président Bachar el-Assad, chassé du pouvoir en décembre 2024.
2: Moscou lance un avertissement à Kiev au moment où l'Ukraine intensifie ses frappes.
1: Une escalade qui ne fera que prolonger la guerre, prévient le Kremlin. Alors que l'Ukraine multiplie depuis des mois les frappes de drones sur les raffineries, sur des dépôts de pétrole et des cargos en mer, ce qui a provoqué une pénurie de carburant en Russie. Des frappes ukrainiennes qui ont fait 38 morts en Russie la semaine dernière, selon Moscou. Et ce, alors que le président américain Donald Trump a donné l'autorisation à l'Ukraine de produire sur son sol des missiles Patriot. Des détails techniques doivent encore être réglés, a précisé le chef d'État ukrainien Volodymyr Zelensky. Des missiles indispensables contre les missiles balistiques russes, qui touchent par exemple quotidiennement Zaporijja dans le sud de l'Ukraine. La ville qui était aussi la cible des drones FPV, petits engins chargés d'explosifs, face auxquels policiers, secouristes et civils sont impuissants. Reportage Lucas Lazo.
4: Maxime est un jeune officier de police de Zaporijjia. Il claudique la main ferme sur sa béquille, la jambe recouverte d'épais bandages.
5: En réalité, j'ai eu énormément de chance. L'éclat qui est entré dans ma jambe est passé à seulement 2 cm de l'artère. Il est entré là, puis il est ressorti par ici.
4: Deux jours plus tôt, il intervenait avec ses collègues sur les décombres d'un bâtiment ciblé par une frappe russe en plein centre-ville.
5: Lorsque j'ai commencé à documenter les dégâts, tout est arrivé soudainement.

0: Je n'ai rien entendu. Je n'ai pas eu le temps de voir le drone. Simplement un flash, puis un bourdonnement dans mes oreilles. J'ai baissé les yeux et je me suis rendu compte que ma jambe était déjà couverte de sang.
1: 20 minutes après la première frappe, un petit drone FPV surgit à son tour, équipé d'une caméra et piloté à distance depuis les lignes russes. Il cible l'intervention des secours. C'est la hantise d'Oleksandr Setchov, le directeur de la défense civile. Il équipe désormais ses hommes comme s'ils opéraient sur le front.
2: Beaucoup de nos véhicules sont équipés d'une protection supplémentaire, notamment des grilles spéciales. La cabine est renforcée pour mieux protéger les équipes contre les éclats. Ces véhicules sont également dotés de systèmes de brouillage électronique. Lorsqu'on intervient, on les active pour tenter de neutraliser les drones ennemis.

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1: Et sur Intervalle, il est 7h10 déjà, je vous souhaite un bon réveil. Taxi thérapie tout de suite et puis on retrouve le reportage de Yuri.

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1: Bon voilà, eh bien on arrive aujourd'hui chez Philippe et Geneviève. Ils sont apiculteurs à la retraite et ils ont encore quelques ruches et on va découvrir le métier. On est là, un petit groupe, et on va aller visiter leur rucher et apprendre un peu à voir comment ça fonctionne, notamment des ruches qui sont menées selon le label Nature et Progrès, c'est-à-dire en bio. On descend l'ensemble de l'équipe et on arrive sur le site.
2: Voilà, le coin il est bien, il est plat. Ouais. On pourrait mettre 200 ruches, peut-être 200, à l'époque j'en mettais plus. Et puis on est à l'ombre.
1: C'est bien d'être à l'ombre?
2: Ah ben l'été oui. Elles sont moins chaudes les ruches, toi. Et toi aussi, t'as moins chaud quand tu travailles.
1: Ouais, c'est ça, ouais.
2: Donc il y a les deux.
1: Parce qu'on a vite chaud sous les vareuses. Hein.
2: Et alors après, on les sort, on transhume nous. Mais sinon, après, les feuilles tombent, l'hiver resterait bien parce qu'il y a plus de soleil, toi. Mm-hmm. Voilà. Donc c'est pas. Non, parce que vraiment trop chaud, nos ruches sont aérées du fond, etc. C'est bien ouvert. Mais une ruche, ouverture trop petite, quand il fait très chaud, il y a eu des problèmes.
1: Hein. Ah oui.
2: Ouais, il y a des ruches qui s'effondrent.
1: C'est quand elles font la barbe, là
2: Non, mais la cire fond et tout. Elles font normalement. Ah oui. Ça peut arriver, une ruche trop, une ouverture trop petite, c'est quand il fait vraiment trop une canicule, quoi. Ouais. Exceptionnel, mais. Et donc, quand tu es à l'ombre, ça n'a pas soin. Bon, après, les ruches à éléphants aérés, tout ça, tu as moins de risques. Hein. Mm-hmm. Voilà.
1: Ça date de quand l'aération sous les ruches? C'est assez récent, quand même.
2: Enfin, intégral, oui, avec le varroa.
1: Oui. Ouais. Voilà. Ah oui, c'était pour éviter que le varroa remonte quand il tombe, là.
2: Ça a été. Par rapport, il y en a qui ont essayé de lutter avec ça pour le varroa, sans beaucoup d'efficacité, mais voilà. Ça a été. Et puis, il y a eu moins de mycoses, la ruche est mieux aérée, donc voilà. Alors après, ici, il y a trop de mistral, donc il faut fermer l'hiver, donc c'est compliqué parce que.
1: Et tu fermes comment?
2: Non, mais nous, on n'a pas des fonds aérés complètement, on les a pas.
1: Ah, d'accord.
2: À cause de ça, parce qu'il faut fermer et ouvrir, alors tu as toujours quand je ferme et quand j'ouvre, et puis ça fait un changement un peu brutal pour la colonie. Voilà.
1: Ah oui, d'accord.
2: Voilà. Voilà. Donc là, le mieux, c'est quand même de se protéger.
1: Ouais.
2: Alors après, il y a des jours, ça sert à rien. On peut y aller comme ça. Et puis des jours, non. Voilà. Et puis, quand on est sans protection, on a tendance un peu à enfumer un peu plus pour se protéger, enfin, pour pas que ça résiste. Mais si tu enfumes trop, surtout la baignoire, tu risques d'emballer la reine. Enfin, il y a des inconvénients trop.
1: Tu risques de quoi?
2: Emballer la reine. Les abeilles, elles ont peur que la reine de perdre la reine. Elles font une boule dessus et elles peuvent la désarticuler ou lui. Et là, arrête après pour mal ou pour plus, quoi.
1: Ah oui, d'accord.
2: Voilà, c'est propre, enfin, c'est particulier à l'abeille noire qui le fait assez facilement, quoi. Donc il faut enfumer avec, pas trop, avec précaution, quoi.
1: Et pas trop, c'est quoi?
2: Ça dépend des jours et des ruches.
1: Nous montrer.
2: Voilà, il y a des jours tu touches pas l'enfumoir, des jours tu es tout le temps, quoi. C'est très difficile. Et après, tu as le bruit, donc elles te répondent. Selon la réponse qu'elles te font, tu vas enfumer plus ou moins. Il faut les écouter.
3: Quoi. Elles se sont mises à produire un bruit très aigu.
2: Voilà, ça, c'est pas très bon. Voilà, t'enfumes trop. Elles te disent que t'enfumes trop. Elles te le disent. Voilà. Et il y en a qui ont peur des abeilles, là.
1: Moi, j'ai peur, moi.
3: Je vais pas arriver, qu'ils aient équipé.
2: Voilà. Voilà. Et donc, du coup, le fait de se protéger permet d'enfumer moins. Non, c'est l'avantage.
4: C'est pas bête, ça, de prendre un truc de peintre.
2: L'avantage, c'est que c'est pas très chaud. Voilà. C'est pas très cher. L'inconvénient, c'est qu'ils peuvent piquer à travers, mais. Ce sont très agressifs, c'est pas prévu pour l'apiculture. C'est pas
3: important.
2: Mais ça marche très bien.
1: Moi, c'est bon, là. Impeccable. Je crains plus rien.
2: Ouf.
1: À part les chevilles,
2: Oui, tu crains plus rien, il faut dire vite. Parce que si vraiment on ouvrait une ruche sans rien du tout, comme ça, ça fait une bombe. Tu ouvres une bombe, là.
1: Ah, ouais.
2: On peut te dire que tu partirais en courant en vitesse avec tes chaussettes, là. Et il vaut mieux, en fait, le pantalon qui descend, quand on prend les chaussettes.
5: Oui, du coup, je me bouche les chaussures. Mais j'ai le pantalon qui descend jusqu'en bas.
4: Je pense que c'est pas une abeille, c'est une bague. Comment faire la différence?
3: Je sais pas.
1: C'est bien parce que comme elle a le chapeau noir, c'est elle qui sera attaquée et pas moi.
4: Trop cool.
2: L'avantage, nous on aime bien la voilette parce que c'est plus léger.
4: Oui, c'est vrai que c'est plus léger.
2: Et puis tu peux la sortir, toi. Alors que toi, tu voilà. peux pas sentir ton truc là.
6: Si, il a la fermeture.
2: Ouais, mais c'est compliqué.
6: C'est bien, tu vois.
1: C'est le matériel de pro, ça, hein, maintenant.
6: C'est moi qui ai rien pour sortir la tête. Je suis obligée d'enlever la veste. Ouais. Ça va, une chemise, bon. Ouais,
2: et par contre, le chapeau, même si on travaillait sans rien, on met le chapeau.
1: Ah oui.
2: Parce que les cheveux, une abeille qui se prend dans les cheveux, elle n'est pas agressive. Ah, mais ça la rend agressive.
6: Ah oui.
2: Elle s'empêtre. Enfin,
6: moi,
2: elle est mal sortie.
6: Elle vient tout le temps dans les cheveux.
2: Alors c'est pour ça que le chapeau est important. Alors on peut être en chapeau sans voilette. Toi tu peux pas. Voilà, c'est... Bon, alors ensuite il faut allumer l'enfumoir. Ouais. Ça c'est le plus dur dans le métier. Allumer l'enfumoir.
1: Tu utilises quoi pour l'allumer?
2: Alors,
1: une feuille de châtaignier,
2: papier journal.
1: Papier journal.
2: Ouais. Et puis ensuite on brûle du grignon.
1: Du quoi?
2: Du grignon.
1: Qu'est-ce que c'est?
2: C'est ce qui reste quand ils ont fait l'huile d'olive. Hein.
1: Ah ouais?
2: Ouais.
1: Du grignon. Du grignon pour aller...
5: C'est du tourteau d'olive?
2: Oui, exactement. Et alors, il y a aussi de la coquille de noix. Les noix qu'on mange, on récupère les coquilles. On mélange les deux.
5: Ça doit bien brûler. Hein,
2: ça brûle tout.
5: Ça fait trop chaud.
2: Et ça, par contre, ça brûle très lentement. Donc, on peut faire même une journée entière.
1: Hein. Ah oui?
2: C'est bien pour ça, quoi. Ça va brûler en tout le temps, quoi. Alors le problème, c'est plus difficile à en trouver aujourd'hui parce que de plus en plus, les moulins à huile, ils ont nivelé la technique des centrifugeuses et c'est trop liquide. Il faut des presses à paquets pour avoir du bon vignon. Alors après, tu le confies à quelqu'un.
6: C'est bon.
2: Voilà, pour pas qu'il s'éteigne.
6: Tiens, je t'enfume. Toi aussi. Chacun un petit coup de fil.
2: Ça, c'est... L'avocat, t'as un avocat?
6: Oui.
2: Parce que l'apiculteur qui n'a pas l'avocat, il n'a rien, il ne peut rien faire. Quoi.
6: C'est le mien, évidemment.
2: C'est le truc de base, ça.
1: Ah ouais.
2: L'avocat.
6: Tu fais tout avec ça.
2: Parce que les abeilles ont tendance à coller. Et donc, avec ça, tu décolles. La propolis, tout est collé.
1: La propolis.
2: Oui, tout est collé.

0: Alors là, j'ai prévu d'essayer de sauver entre guillemets une ruche alors, catastrophique. Ah. Te montrer mes échecs.
1: Ah.
0: Voilà.
1: Ah, bah oui, alors.
2: Bien, on va.
0: Voilà, parce qu'on fait des essaims dits essaims nus, notre façon de faire des essaims. Il y a des paquets d'abeilles pour éviter que la ruche essaime, en fait. Donc on lui prélève des abeilles, mais on ne touche pas le couvain. L'avantage, c'est que si tu n'en prélèves pas trop, tu ne vas pas nuire au développement de la colonie. Quoi. Si elle est à 8 cadres de couvain, elle reste à 8 cadres de couvain. Alors que si tu prends du couvain, tu vas la ramener à 6 cadres. Et s'il fait mauvais, elle ne repassera pas à 8.
1: Okay.
0: Avec notre abeille locale. Si tu as de la bug face, c'est pas de problème. Tu nourris et puis ça marche. Voilà, c'est... Tout est adapté.
1: Je comprends pas. Tu retires des abeilles.
0: Que des abeilles.
1: Mais comment elles vont faire? Elles ont la reine. Alors tu retires la reine
0: après,
1: aussi
0: non, après on élève des reines. On fait l'élevage de rennes et du coup on introduit une reine.
1: Ah, vous introduisez
0: voilà.
1: Une reine.
0: Et dans notre élevage de rennes, c'est sur des petites ruchettes, enfin des nucléi en polystyrène tout petits.
1: Ouais.
0: Et donc tu as une reine qui pond normalement, et tu te dis, elle est bonne. Mais tu as un cas sur 50 ou 100 où elle est bonne, mais sur un nucléi, mais elle est bonne sur une ruche. Et donc les seins nus que tu vas faire, elles vont changer la reine, si c'est passé. Mais du coup, le temps que la reine naisse et se remette à pondre, il y a un temps assez long. Un mois.
1: Mmh.
0: Et du coup, les abeilles sont trop vieilles. Ça démarre mal, et tu vas voir, c'est catastrophique. Alors, là, au niveau surface de couvain, tu as ça, quoi. C'est... Et alors, du coup, je vais y remettre du couvain naissant, des abeilles naissantes, jeunes, pour que ça développe mieux.
1: Et tu vas les prendre où, les naissantes?
0: Eh bien, voilà, sur une autre ruche.
1: Sur une autre ruche.
0: Voilà, donc voilà mon opération. Bon, c'était un truc bon, pour essayer de sauver la colonie. Si tu regardes le temps que tu y passes et tout ça, c'est pas rentable. Hein. Ils vont me dire, c'est la chasse supprimée, et puis... pas okay. De temps, voilà.
1: Okay.
0: C'est pas très rentable en termes.
1: Je sais pas si t'es à la retraite, quoi, c'est pour ça.
0: Non, parce qu'on travaille à la ruche, on aime bien, nous. Voilà, c'est dans le temps hein, de sauver tout ce qu'on peut. Enfin, de faire des, voilà.
1: Ah, et ça, c'est un carnet où tu notes?
0: Alors, je note tout. Tout est noté, voilà. Alors, ça, c'est pourquoi? C'est la base de mon travail, quoi. Tout est codifié, il y a comment qui comprend.
1: Donc, c'est des numéros, tu notes les numéros?
0: Toutes mes ruches sont numérotées.
1: Okay.
0: Je travaille à la ruche. Voilà, c'est... Alors, on n'a pas trop de ruches, on en avait 200 au maximum. Maintenant, on en a une cinquantaine, 70. Et ceux qui ont trop de ruches, ils ne peuvent pas travailler à la ruche. Travailler au rucher, quoi. Voilà. Donc, ils visitent pas un tiers de rucher, un quart de rucher ou quelques ruches, et puis ils font tout le monde pareil, quoi.
1: Voilà, okay.
0: Ils n'ont pas le temps, quoi. Alors que nous, chaque ruche est individuelle, donc elle va plus vite et moins vite. Voilà, on s'adapte à chaque ruche, quoi. C'est une... voilà, la différente façon de travailler.
1: Mm-hmm.
0: Voilà. Et donc là-dedans, donc ici c'est Brignant, BRG c'est Brignant, faut savoir. Hein. Voilà. Et puis elles sont classées de droite à gauche. Voilà. Donc il y a les numéros des ruches, là d'où c'est qu'elles viennent, donc je peux suivre en prenant notre fiche, savoir ce qui s'était passé avant. Voilà. Et puis là j'ai marqué les indications, nombre de rosses simplement, pour savoir celles qui auraient éventuellement besoin d'une rosse supplémentaire. Ou celles qui n'ont rien fait. Quoi. Et donc là, en fait, je vais prendre dans une ruche qui n'a rien fait. Donc, je vais prendre dans une ruche 10 cadres, une grosse, parce que les autres, c'est des ruchettes. Et donc, une celle qui n'a rien fait, la 307. Bon, c'est difficile, en fait, hein, de parler et de travailler en même temps. Hein.
1: Ouais, bah, il va falloir.
0: Et ouais,
1: aujourd'hui, uniquement.
0: C'est difficile. Hein. Parce que du coup, tu te déconcentres et tu n'es plus dans ton boulot. Quoi.
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Une minute pour chaque jour. Quand on veut reprendre sa liberté, comme on dit, quand on veut être délié de ses engagements, c'est toujours pour en reprendre ailleurs ou avec quelqu'un d'autre. Personne n'est libre pour être libre. La liberté, c'est seulement de pouvoir choisir avec qui et pour qui on veut perdre sa liberté. Saint Paul disait « Moi qui suis libre à l'égard de tous, je me rends esclave de tous pour en sauver quelques-uns. Vous et moi, nous sommes libres, mais pour faire quoi ? On voit bien le drame de ceux qui cherchent la liberté. On voit moins bien, parce qu'on a le nez dessus, le drame de ceux qui l'ont en main et qui n'en font rien. De cette journée de gens libres que nous allons vivre, il nous faut tirer quelque chose. S'il y a le prix qu'il faut payer pour avoir la liberté, il y a aussi le compte qu'il faudra rendre, parce qu'on l'aura eu, cette liberté.

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1: Pour la musique sur Intervalle, c'est Frasiac. Ensuite, eh bien, les infos locales, ce sera aux alentours des 8h-20 avec Estelle, prévisions météo. Et puis à 8h, les infos avec RFI. Voilà ce qui nous attend sur Intervalle et je vous souhaite une excellente matinée.

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1: Bonjour à toutes et à tous et bienvenue dans ce moment d'information locale sur Radio Intervalle. Nous sommes en Lozère aujourd'hui et à la fin de ce journal, nous parlerons du festival des Tours du Monde qui s'approche. Mais pour commencer, les événements touristiques et culturels dans la région de Mende dans quelques instants avec Claire Noué de l'Office de Tourisme. Et pour commencer, Barbara au Pont de Montvert nous donne sa sélection d'animation.
2: Bonjour à toutes et à tous, ici Barbara de l'Office de Tourisme des Cévennes au Mont-Lozère. Ravie de vous retrouver pour notre rendez-vous mensuel. Du 4 au 12 juillet, à Sainte-Croix-Vallée-Française, découvrez une exposition Images d'ici et d'ailleurs par J au Four à Pain. Du 8 au 12 juillet ou du 5 au 7 août, partez avec Amélie Mathieu de la Cavale du Ventalon pour 3 jours à cheval sur le Mont-Lozère. Le 10 juillet, à Vialas, Jamel Djenidi et son ensemble El Jamila vous proposent un concert au Moulin Bonijol sur une musique arabo-andalouse autour des textes de Georges Brassens. Du 10 au 23 juillet, plongez dans l'univers poétique d'Ève Elikoff à travers ses aquarelles pour une immersion douce au cœur de la nature, à Vialas. Le 11 juillet, c'est Rock au Pompidou, avec des groupes prêts à retourner les vallées et faire vibrer la montagne. Le 11 juillet, à Saint-Martin-de-Boubeau, Frédéric Attoir vous propose un concert d'un univers musical singulier à la croisée des genres. Le 11 juillet, à Saint-Privat-de-Valongues, Jacques Magnard chante Ferrat. Cet ami de l'artiste vous invite à découvrir ou à redécouvrir les chansons de ce chanteur engagé. Du 11 au 13 juillet, à Saint-Germain-de-Calberte, c'est la fête. Au programme de ce week-end festif, concours de pétanque, jeux, concours, repas et bien d'autres. Le 12 juillet, à Moissac-Vallée-Française, concert du trio Alpha. Ils chantent des chansons d'autrefois, des chants traditionnels et quelques compositions de leur œuvre. Le 12 juillet, à Saint-Michel-de-Dez, profitez d'une journée festive autour de véhicules anciens, auto, moto, rétro. Au programme, vide-grenier, marché de producteurs, stand d'animation et balade guidée en voiture de collection. Le 12 juillet, au Pont de Montvert, concert de flûte enchanteuse pour une soirée autour de la musique de Bach, Vivaldi, Mozart, Tchaïkovski, du jazz et de la musique vénézuélienne. Le 13 juillet, à Vialas, c'est la fête nationale, avec repas républicain, retraite au flambeau, feu d'artifice sous réverbe et bal. Le 15 juillet, à Saint-Martin-de-Boubeau, c'est un concert de roulette russe, une chanteuse poético-crue. Voilà, c'était la sélection du mois. On se retrouve très vite pour de nouvelles découvertes. Merci de nous avoir écoutés. C'était Barbara pour l'Office de Tourisme des Cévennes au Mont-Lozère.
3: Bonjour, Claire Noué, secrétaire de direction à l'Office de Tourisme de Mende, et je vais vous annoncer les animations pour ce mois de juillet avec tout d'abord une exposition temporaire qui s'intitule Rural. 86 photos en noir et blanc, dont la moitié consacrée à la Lozère, de la série Rurale de Raymond Depardon, qui est photographe et réalisateur français à la renommée internationale, et notamment lauréat du Grand Prix National de Photographie en 91. Donc si vous avez apprécié cette exposition temporaire, par contre, cette exposition donc est payante, avec un tarif plein de 8 euros, un tarif réduit de 4 euros. Et cette exposition est par contre donc située au deuxième étage du musée de Gévaudan. Et donc vous pourrez apprécier aussi cette exposition tout cet été, même un peu après. Ensuite, sachez, vous retrouverez une visite nocturne, puisque bien sûr les visites reprennent leur plein. Le jeudi 2 juillet à 21h, on vous propose au niveau de l'Office de Tourisme une conte et légende. Si vous êtes désireux de découvrir autrement l'histoire de Mende et du Gévaudan, cette visite donc est faite pour vous. Vous retrouverez ainsi le Rouge de Malmont à l'Office de Tourisme, et celui-ci vous guidera à travers les rues de la ville en vous racontant des contes et légendes d'autrefois. Sachez que cette visite dure 2 heures. Le tarif plein est de 6 euros et réduit, donc plutôt scolaire, étudiant et demandeur d'emploi, est de 3 euros. Et c'est gratuit pour les moins de 10 ans. Vous pouvez vous réserver, c'est plutôt conseillé, donc auprès de l'Office de Tourisme. Sachez aussi que Mende-Plage donc revient également et donc va installer ses quartiers sur la zone dormie du 2 juillet au 29 août. Ce sera sur le parc Wunsiedel précisément. Ensuite, vous retrouverez un concours de chant, le Lyrique pour tous. Ce sera samedi 11 juillet à 14h30. Il s'agit d'un concours unique en France et ouvert à tous les amateurs d'art lyrique, sans sélection ni audition préalable, et ce sera devant un jury bienveillant. Vous pouvez aussi assister à cette audition, hein, c'est gratuit. Et puis sachez que la suite de cette audition donc donnera lieu à dimanche 12 juillet à 17h30 un concert de bel canto, et c'est organisé par le Chœur de Lozère. Et tout ceci, vous retrouverez ces chants à la chapelle des pénitents. Ensuite viendra le festival de danse folklorique portugaise qui aura lieu samedi 11 juillet. À 16h30, nous vous retrouverez une déambulation de musiciens et de danseurs de folklore portugais en centre-ville. À 17h, il y aura une démonstration de danse portugaise place du Foirail. Et puis à partir de 19h, une soirée dansante avec l'orchestre portugais, le groupe LC Show Music, à l'espace événement Georges Fraîche. Sachez aussi qu'il y aura une buvette et restauration payante sur place. Et c'est organisé par le comité de jumelage Mande Villarreal. Ensuite, un loto viendra clôturer un peu cette quinzaine. Donc le samedi 12 juillet de 14h à 20h, c'est le loto annuel de l'association La Fête des Peuples. Et ce sera donc au square Émile Joly, en version extérieure. Un concert d'orgue qui va entamer les différentes sessions qu'il y aura surtout tout l'été. Sachez qu'il y en aura un le 13 juillet à 20h30. Ce sera un concert de Pierre Barthez, organiste titulaire de la cathédrale Saint-Étienne de Toulouse. Il proposera de la musique baroque française à Star Wars, pourquoi pas. Et c'est proposé par les Amis de l'Orgue et de la cathédrale de Mende dans le cadre du festival Les Lundis de l'Orgue. La participation est libre et donc vous pourrez venir assister à ce concert d'orgue le lundi donc 13 juillet à 20h30 et ce sera à la cathédrale Notre-Dame et Saint-Privat. Le bal populaire et le feu d'artifice du traditionnel 14 juillet reviendra bien évidemment à partir de 21h le mardi 14 juillet avec l'orchestre hors série qui jouera avant et après le traditionnel feu d'artifice qui sera tiré donc à la tombée de la nuit. Il y aura une buvette payante sur place et c'est organisé par le comité des fêtes de Mende. Voilà, et donc ce sera sur la place du Foirail pour la soirée. Retrouvez toute l'annulation donc, en nous appelant au 04 66 94 00 23 ou bien sûr en consultant notre site internet sur www.mende-coeur-lozère.fr. Et d'ici là, je vous souhaite donc de passer un très bon mois de juillet.
1: Merci à Claire Noué ainsi qu'à Barbara pour toutes ces informations. Et pour terminer, quelques nouvelles du Festival des Tours du Mende. Un premier événement vous sera proposé ce vendredi 10 juillet avec une projection du film documentaire Bernard Moitessier, Une certaine rencontre. Ce sera en plein air à Saint-Enimi dans la cour de l'école à partir de 21h30. Le film raconte le parcours d'un marin de légende ainsi que l'impact qu'il a eu sur toute une génération, mais aussi l'amitié qu'il acquit avec le réalisateur et qui durera jusqu'à sa mort. Cette séance est proposée en lien avec le concert dessiné de Nuit Noire qui se déroulera au domaine des Boissés mercredi 15 juillet dans le cadre du festival des Tours du Mende. Le tarif unique d'entrée à cette projection est de 5€. Et du côté de Détour du Mende, officiellement, le festival commence le 11 juillet avec deux dates en Aveyron, les 11 et 12 juillet. Puis le 13 juillet, ce sera Selim Trio à Javol, c'est de la musique Gnawa Folk. Le 14 juillet au soir, Sian Potok de l'Afropop et Sol. Et enfin le 15 juillet, le fameux récit concert dessiné Nuit Noire au domaine des Boissés pour la partie itinérante du festival des Tours du Mende. Le reste du festival à Chanac aura lieu les 17 et 18 juillet. Ce seront les grands concerts du week-end. Et pour retrouver tout le programme, détoursdumende.org. C'est la fin de ce moment d'information locale. Merci de l'avoir suivi. Bon week-end à toutes et à tous et à bientôt sur Radio Intervalle.
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1: La météo dans le Gard et en Lozère sur Radio Intervalle jusqu'à vendredi. La vigilance canicule est maintenue. Jaune pour la Lozère, orange pour le Gard. Ce vendredi 10 juillet en Lozère, après une matinée calme et ensoleillée, le temps risque de tourner à l'orage l'après-midi et en soirée. En fin de journée, le vent de sud se lève et souffle jusqu'à 60 km/h. Les températures sont stables. Le département est toujours en vigilance jaune pour le risque canicule. 11 à 22 degrés pour les minimales. L'après-midi, 31 à 37 degrés. 33 à Langogne, 34 à Mende, 36 à Florac et le maximum à Lacanourgue, 37 degrés. Ce week-end en Lozère, le risque orageux perdure samedi dans une ambiance un peu moins chaude, mais ça remonte dimanche et lundi sous le soleil. Dans le Gard, ce vendredi, soleil tout le jour à nouveau, l'après-midi du vent marin jusqu'à 45 km/h. Les températures commencent doucement à baisser. Les minimales sont comprises entre 16 et 22 degrés. Pour les maximales, 33 à 37. Le maximum pour Alès et Saint-Hippolyte-du-Fort. Pour la suite, dans le Gard, samedi, les orages devraient faire baisser les températures. Ça remonte temporairement dimanche avant de fléchir à nouveau la semaine prochaine, d'après les prévisions de Météo France, bien sûr. C'était Estelle sur Radio Intervalle. Merci d'avoir suivi ce bulletin météo et bonne fin de semaine à toutes et à tous.

Méditerranée, une île belle comme un bijou antique dans un écrin d'azur. Ancrée au large des côtes génoises, elle est facile à reconnaître, fière comme un point levé, montrant du doigt pour l'éternité ceux qui l'ont fait souffrir. Si vous avez la chance d'arriver par bateau, au soleil couchant, vous verrez d'abord une montagne cascadant vers la mer dans un drapé rugueux d'un camaïeu de mauve. Et vous saurez alors qu'une terre peut avoir un parfum fort, sauvage, le parfum du maquis, que les hommes d'ici ont su prendre.

Rome, où le roman se dispute aux Byzantins. Ce pays de drame et de lumière ressemble au chant de ces bergers qui évoquent les tourments d'ici-bas et dont le regard cherche encore une réponse.

Ici, le maître mot est le mot respect. Peut-être parce qu'ici, on sait ce que veut dire ne pas être respecté. Et pourtant, en 2000 ans d'invasions plus terribles les unes que les autres, à tous les hymnes belliqueux imposés par les différents occupants, les Corses ont toujours préféré un chant majestueux et profond. Quand ils l'entendent, ils se lèvent et se découvrent. Écoutez-le, c'est un chant d'amour.

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0: Le journal international. Bonjour Marion Kazanov.
2: Bonjour Clotilde.
0: À la une, ces foules de fidèles en noir en Iran pour les obsèques d'Ali Khamenei.
2: L'ancien guide suprême a été inhumé tout à l'heure à Mashhad, la fin de funérailles de 6 jours. Elles auront été marquées par la reprise des hostilités entre l'Iran et les États-Unis. La France, première qualifiée pour les demi-finales de la Coupe du Monde de football. Les Bleus se sont défaits du Maroc 2-0 et la nuit a été bien courte pour les supporters qui ont fêté cette victoire jusqu'à des heures indues. On sera dans les rues de Paris dans ce journal. Paris où atterrit tout à l'heure le président sud-africain. Visite d'état de 3 jours pour Cyril Ramaphosa et après des tensions entre les deux pays liées au dernier G7. Et puis une partie de l'Europe suffoque sous une nouvelle vague de chaleur. Le gouvernement français vient de déclencher un plan inédit pour y faire face.
0: En Iran, la fin donc de 6 jours d'hommage à Ali Khamenei.
2: L'ancien guide suprême mort le 28 février au début de la guerre a été inhumé il y a quelques heures dans sa ville d'origine, Mashhad, dans le nord-est. Des funérailles marquées par des foules de fidèles vêtus de noir, en deuil, en pleurs souvent. En Iran, mais aussi en Irak, où sa dépouille a aussi été exposée. Ses obsèques ont aussi été marquées par la reprise des hostilités entre l'Iran et les États-Unis. Les Iraniens faisaient donc leurs adieux à l'ayatollah dans cette ville de Mashhad, où s'est rendu aussi RFI reportage sur place de Sami Bourlifa.
3: Le cercueil de l'ancien guide suprême Ali Khamenei est en train d'arriver. Et avec lui, des petits cercueils aussi, ceux de ses petits-enfants, tués dans la frappe qu'il a visée en février dernier. Les gens sont en pleurs, les mains en l'air. Tout le monde salue le passage du cortège funèbre. Qu'est-ce que ça vous fait, madame, de voir le cercueil du guide suprême passer ?
4: Ce n'est que plus tard que nous mesurerons vraiment l'ampleur de cette perte.
3: Je vois que vous êtes très émue, très triste, en pleurs.
4: Je suis à la fois extrêmement triste et heureuse. Heureuse parce que mon imam, mon guide, est devenu martyr. Comme il le souhaitait, il a rejoint ses compagnons, nos chefs militaires, eux aussi, tués.
3: C'est une semaine de funérailles qui s'achève. Quelle est la suite pour vous ?
4: Nous devons marcher dans les pas de notre guide et soutenir son fils, son successeur, jusqu'à notre dernier souffle.
3: Les gens se tapent la tête, ils se tapent le visage, comme le veut la tradition chiite. Bonjour monsieur, comment vous vous appelez ?
5: Amir.
3: Amir, c'est une semaine de deuil, mais en même temps c'est une semaine où la guerre reprend. Comment vous vivez ça ?
6: Nous sommes la patrie de la résistance, alors nous résisterons jusqu'au bout. Nous remettrons les Américains à leur place.
3: La mise en terre vient de s'achever. Ali Khamenei repose désormais ici au bout de cette rue dans laquelle je me trouve, au mausolée de l'imam Reza, au lieu de la spiritualité chiite. Il repose dans sa ville natale. Sami Bourlifa, Mashhad, RFI.
2: Et je le disais, ces obsèques ont été marquées par la reprise des hostilités entre les États-Unis et l'Iran, avec des frappes dans le Golfe, mais aussi en Iran. Une installation militaire a été touchée hier à Bouchehr. C'est dans cette ville, au bord du Golfe Persique, que se trouve la seule centrale nucléaire en activité du pays. Et depuis la reprise de ces frappes, le trafic maritime chute dans le détroit d'Ormuz. C'est ce qu'indiquent des analystes. Et c'est surtout la route omanaise soutenue par l'ONU qui est concernée. Des attaques ont visé des navires sur cette route plus tôt dans la semaine.
0: Dans l'actualité, Marion, il y a aussi le mondial de football et les Bleus qui entrent dans le dernier carré.
2: L'équipe de France dompte les Lions de l'Atlas. 2-0 contre le Maroc avec un but de Kylian Mbappé, un autre d'Ousmane Dembélé hier soir. Direction les demi donc pour les joueurs de Didier Deschamps. Une victoire savourée par des millions de supporters dans les bars. Les bars autorisés à ouvrir jusque tard dans la nuit à Paris pour l'occasion. Et dans ces bars, dans les rues aussi, il y avait beaucoup d'heureux et quelques déçus au micro de Marius Lafont.

0: enfants. C'est encore loin. Peut-être je mors, peut-être vous êtes encore jeune, mais moi je commence à vieillir, alors...
1: Des supporters rencontrés à Paris par Marius Lafont. Avec les moyens techniques de Steven Elsie, la France connaîtra son adversaire en demi ce soir. Ce sera le gagnant du match Espagne-Belgique.
2: On reste à Paris avec cette visite d'État.
1: Celle du président sud-africain Cyril Ramaphosa arrive tout à l'heure en France. Pour 3 jours, il se rendra au siège parisien de l'UNESCO pour co-présider un comité sur l'éducation. Il assistera aussi à la commémoration des 110 ans de la bataille du Bois d'Elleville pour rendre hommage aux soldats sud-africains tombés en France lors de la Première Guerre mondiale. Mais le point d'orgue de cette visite, Valentin Hugues, ce sera la rencontre ce soir entre Cyril Ramaphosa et son homologue Emmanuel Macron. Leur relation s'était refroidie après le G7.
3: Le président sud-africain Cyril Ramaphosa doit rencontrer Emmanuel Macron en tête-à-tête ce vendredi. C'est vraiment le temps fort de sa visite en France, car même si les relations diplomatiques entre les deux pays sont toujours bonnes, il y a tout de même eu un petit point de tension cette année quand la France a préféré inviter le Kenya plutôt que l'Afrique du Sud pour le G7 au mois de juin. Le porte-parole de la présidence sud-africaine avait rapidement tapé du poing sur la table, affirmant que Pretoria avait bien été invité au G7 quelques mois plus tôt, mais que des pressions américaines auraient forcé Paris à revoir sa liste d'invités. L'Afrique du Sud avait ensuite choisi de temporiser et la France avait justifié son choix d'inviter le Kenya en raison du sommet Africa Forward co-organisé par Paris et Nairobi la même année. Reste que cet événement a tout de même quelque peu entaché l'amitié franco-sud-africaine. Cette visite qui intervient donc moins d'un mois après le G7 est cruciale pour en quelque sorte effacer cet épisode récent et s'assurer que les deux pays conservent de très bonnes relations diplomatiques. Valentin Hugues, Johannesburg, RFI.
1: Et Cyril Ramaphosa arrive donc ce soir pour une visite d'État de 3 jours à Paris.
2: Et pour le moment, il est 8h07 à Paris et à Berlin, en Allemagne, des dizaines de milliers d'emplois menacés.
1: Ça se passe chez Volkswagen. Le constructeur auto, très en difficulté, avait déjà engagé un plan social prévoyant la suppression de 50 000 postes d'ici 2030. Et le PDG de Volkswagen ne devrait pas en rester là. Le conseil de surveillance s'est réuni hier soir. Peu d'informations ont filtré, mais la presse évoque un plan d'économie historique. Les syndicats en colère réclament à la direction des informations claires à Berlin. La correspondance de Pascal Thibault.
4: Un plan de 12 mesures doit permettre à Volkswagen en difficulté de reprendre des couleurs. Face au recul des ventes en Europe comme en Chine et aux incertitudes liées aux droits de douane pour le marché américain, l'heure est à la réduction des capacités et des coûts. Volkswagen veut produire moins de voitures, 9 millions par an au lieu de 10 aujourd'hui. Et pour rappel, 12 millions avant la pandémie de Covid. La gamme des modèles doit être réduite de moitié et les options des trois quarts. Le communiqué de Volkswagen au terme d'une réunion du conseil de surveillance très attendue ne donne en revanche aucun chiffre sur des suppressions d'emplois supplémentaires ou des fermetures de sites. Dans la presse, il était question de 100 000 postes en moins au lieu de 50 000 prévus jusqu'à maintenant. 4 usines en Allemagne seraient menacées. Dans une vidéo mise en ligne hier soir, le PDG de Volkswagen, Oliver Blum, reste très vague.
5: Nous agissons maintenant. Avec notre programme d'avenir, nous poursuivons notre transformation avec un objectif précis. Volkswagen doit devenir plus rapide, plus robuste et plus concurrentiel.
4: Après avoir organisé dans la journée des manifestations de protestation, les syndicats se montrent encore plus remontés. La présidente du comité d'entreprise de Volkswagen exige du PDG qu'il se présente ce vendredi devant ses employés pour jouer carte sur table. La manière dont la direction traite les salariés est le comble du manque de respect pour Daniela Cavallo. Pascal Thibault, Berlin RFI.
2: Également dans l'actualité, Marion, plus d'un millier de personnes évacuées à Taïwan à l'approche d'un puissant typhon.
1: Le typhon Bavi a touché déjà plusieurs îles du Pacifique et il devrait frapper l'île aujourd'hui et demain. Ce sera probablement l'une des pires tempêtes depuis des décennies à Taïwan. On s'attend, Romain Huertal, à des pluies torrentielles et des rafales allant jusqu'à 200 km/h.
6: Écoles, bureaux et administrations fermées. C'est avec des rues inhabituellement calmes que Taipei s'est réveillé vendredi 10 juillet. Comme dans l'ensemble de la partie nord de Taïwan, les habitants de la capitale étaient invités à se préparer au passage du typhon Bavi, qui devrait lécher les côtes nord de l'île dans la nuit de vendredi à samedi, avant de se diriger vers la Chine. Des vents violents et jusqu'à 900 mm de pluie sont attendus, ainsi que des vagues de plus de 6 mètres, notamment dans les régions de Keelung et Ilan. La veille, les Taïwanais se sont rués dans les supermarchés pour acheter des provisions, provoquant de longues files d'attente et des rayonnages vides. Certains magasins ont également barricadé leurs devantures avec des sacs de sable. Bavi, qui a frappé l'île de Guam et les îles Mariannes du Nord lundi en tant que super typhon, a depuis perdu de la puissance, mais reste un typhon puissant, a averti l'agence de météo taïwanaise. Le rayon

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1: Sur Radio Intervalle, il est déjà 8h10 et on vous souhaite une bonne matinée. Pour la musique, c'est Irma et puis on partira à l'office de tourisme de Nîmes pour les activités bien sûr estivales dans un petit instant avec Estelle. Estelle qui revient à 8h20 pour les infos locales et les prévisions météo et aux alentours des 8h40, ce sera notre émission spirituelle autour des paraboles. Voilà pour ce qui nous attend sur Intervalle. 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
1: 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À très vite!

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1: Bonjour à toutes et à tous et bienvenue dans ce moment d'information locale sur Radio Intervalle. Nous sommes en Lozère aujourd'hui et à la fin de ce journal, nous parlerons du festival des Tours du Monde qui s'approche. Mais pour commencer, les événements touristiques et culturels dans la région de Mende dans quelques instants avec Claire Noué de l'Office de Tourisme. Et pour commencer, Barbara au Pont de Montvert nous donne sa sélection d'animation.
2: Bonjour à toutes et à tous, ici Barbara de l'Office de Tourisme des Cévennes au Mont-Lozère. Ravie de vous retrouver pour notre rendez-vous mensuel. Du 4 au 12 juillet, à Sainte-Croix-Vallée-Française, découvrez une exposition images d'ici et d'ailleurs par jet au four à pain. Du 8 au 12 juillet ou du 5 au 7 août, partez avec Amélie Mathieu de la Cavale du Ventalon pour 3 jours à cheval sur le Mont-Lozère. Le 10 juillet, à Vialas, Jamel Djenidi et son ensemble El Jamila vous proposent un concert au Moulin Bonijol sur une musique arabo-andalouse autour des textes de Georges Brassens. Du 10 au 23 juillet, plongez dans l'univers poétique d'Ève Elikoff à travers ses aquarelles pour une immersion douce au cœur de la nature, à Vialas. Le 11 juillet, c'est Rock au Pompidou, avec des groupes prêts à retourner les vallées et faire vibrer la montagne. Le 11 juillet, à Saint-Martin-de-Boubeau, Frédéric Attoir vous propose un concert d'un univers musical singulier à la croisée des genres. Le 11 juillet, à Saint-Privat-de-Valongues, Jacques Magnard chante Ferra. Cet ami de l'artiste vous invite à découvrir ou à redécouvrir les chansons de ce chanteur engagé. Du 11 au 13 juillet, à Saint-Germain-de-Calberte, c'est la fête. Au programme de ce week-end festif, concours de pétanque, jeux, concours, repas et bien d'autres. Le 12 juillet, à Moissac-Vallée-Française, concert du trio Alpha. Ils chantent des chansons d'autrefois, des chants traditionnels et quelques compositions de leur œuvre. Le 12 juillet, à Saint-Michel-de-Dez, profitez d'une journée festive autour de véhicules anciens, auto, moto, rétro. Au programme, vide-grenier, marché de producteurs, stand d'animation et balade guidée en voiture de collection. Le 12 juillet, au Pont de Montvert, concert de flûte enchanteuse pour une soirée autour de la musique de Bach, Vivaldi, Mozart, Tchaïkovski, du jazz et de la musique vénézuélienne. Le 13 juillet, à Vialas, c'est la fête nationale, avec repas républicain, retraite au flambeau, feu d'artifice sous réverbe et bal. Le 15 juillet, à Saint-Martin-de-Boubeau, c'est un concert de Roulette Russe, une chanteuse poético-crue. Voilà, c'était la sélection du mois. On se retrouve très vite pour de nouvelles découvertes. Merci de nous avoir écoutés. C'était Barbara pour l'Office de Tourisme des Cévennes au Mont-Lozère.
3: Bonjour, Claire Noué, secrétaire de direction à l'Office de Tourisme de Mende, et je vais vous annoncer les animations pour ce mois de juillet avec tout d'abord une exposition temporaire qui s'intitule Rural. 86 photos en noir et blanc, dont la moitié consacrée à la Lozère, de la série Rural de Raymond Depardon, qui est photographe et réalisateur français à la renommée internationale, et notamment lauréat du Grand Prix National de Photographie en 91. Donc si vous avez apprécié cette exposition temporaire, par contre, cette exposition donc est payante, avec un tarif plein de 8 euros, un tarif réduit de 4 euros. Et cette exposition est par contre donc située au deuxième étage du musée de Gévaudan. Et donc vous pourrez apprécier aussi cette exposition tout cet été, même un peu après. Ensuite, sachez, vous trouverez une visite nocturne, puisque bien sûr les visites reprennent leur plein. Le jeudi 2 juillet à 21h, on vous propose au niveau de l'Office de Tourisme une conte et légende. Si vous êtes désireux de découvrir autrement l'histoire de Mende et du Gévaudan, cette visite donc est faite pour vous. Vous retrouverez ainsi l'eau rouge de Malmont à l'Office de Tourisme, et celui-ci vous guidera à travers les rues de la ville en vous racontant des contes et légendes d'autrefois. Sachez que cette visite dure 2 heures. Le tarif plein est de 6 euros et réduit, donc plutôt scolaire, étudiant et demandeur d'emploi, est de 3 euros. Et c'est gratuit pour les moins de 10 ans. Vous pouvez réserver, c'est plutôt conseillé, donc auprès de l'Office de Tourisme. Sachez aussi que Mende Plage donc revient également et donc va installer ses quartiers sur la zone dormie du 2 juillet au 29 août. Ce sera sur le parc Wunsiedel précisément. Ensuite, vous retrouverez un concours de chant, le Lyrique pour tous. Ce sera samedi 11 juillet à 14h30. Il s'agit d'un concours unique en France et ouvert à tous les amateurs d'art lyrique, sans sélection ni audition préalable, et ce sera devant un jury bienveillant. Vous pouvez aussi assister à cette audition, hein, c'est gratuit. Et puis sachez que la suite de cette audition donc, donnera lieu à dimanche 12 juillet à 17h30, un concert de bel canto, et c'est organisé par le Chœur de Lozère. Et tout ceci, vous retrouverez ces chants à la chapelle des pénitents. Ensuite viendra le festival de danse folklorique portugaise qui aura lieu samedi 11 juillet. À 16h30, nous vous retrouverez une déambulation de musiciens et de danseurs de folklore portugais en centre-ville. À 17h, il y aura une démonstration de danse portugaise, place du Foirail. Et puis à partir de 19h, une soirée dansante avec l'orchestre portugais, le groupe LC Show Music, à l'espace événement Georges Fraîche. Sachez aussi qu'il y aura une buvette et restauration payante sur place. Et c'est organisé par le comité de jumelage Mande Villarreal. Ensuite, un loto viendra clôturer un peu cette quinzaine, donc le samedi 12 juillet de 14h à 20h. C'est le loto annuel de l'association La Fête des Peuples. Et ce sera donc au Square Émile Joly, en version extérieure. Un concert d'orgue qui va entamer les différentes sessions qu'il y aura sur tout l'été. Sachez qu'il y en aura un le 13 juillet à 20h30. Ce sera un concert de Pierre Barthez, organiste titulaire de la cathédrale Saint-Étienne de Toulouse. Il proposera de la musique baroque française à Star Wars, pourquoi pas. Et c'est proposé par les Amis de l'Orgue et de la cathédrale de Mende dans le cadre du festival Les Lundis de l'Orgue. La participation est libre et donc vous pourrez venir assister à ce concert d'orgue le lundi donc 13 juillet à 20h30 et ce sera à la cathédrale Notre-Dame et Saint-Privat. Le bal populaire et le feu d'artifice du traditionnel 14 juillet reviendra bien évidemment à partir de 21h le mardi 14 juillet avec l'orchestre hors série qui jouera avant et après le traditionnel feu d'artifice qui sera tiré donc à la tombée de la nuit. Il y aura une buvette payante sur place et c'est organisé par le comité des fêtes de Mende. Voilà, et donc ce sera sur la place du Foirail pour la soirée. Retrouvez toute l'annulation donc, en nous appelant au 04 66 94 00 23 ou bien sûr en consultant notre site internet sur www.mende-coeur-lozère.fr. Et d'ici là, je vous souhaite donc de passer un très bon mois de juillet.
1: Merci à Claire Noué ainsi qu'à Barbara pour toutes ces informations. Et pour terminer, quelques nouvelles du Festival des Tours du Mende. Un premier événement vous sera proposé ce vendredi 10 juillet avec une projection du film documentaire Bernard Moitessier, Une certaine rencontre. Ce sera en plein air à Saint-Enimie dans la cour de l'école à partir de 21h30. Le film raconte le parcours d'un marin de légende ainsi que l'impact qu'il a eu sur toute une génération, mais aussi l'amitié qu'il acquit avec le réalisateur et qui durera jusqu'à sa mort. Cette séance est proposée en lien avec le concert dessiné de Nuit Noire qui se déroulera au domaine des Boissés mercredi 15 juillet dans le cadre du festival des Tours du Mende. Le tarif unique d'entrée à cette projection est de 5 euros. Et du côté de Détour du Mende, officiellement, le festival commence le 11 juillet avec deux dates en Aveyron, les 11 et 12 juillet. Puis le 13 juillet, ce sera Selim Trio à Javol, c'est de la musique Gnawa Folk. Le 14 juillet au soir, Sian Potok de l'Afropop et Sol. Et enfin le 15 juillet, le fameux récit concert dessiné Nuit Noire au domaine des Boissés pour la partie itinérante du festival des Tours du Mende. Le reste du festival à Chanac aura lieu les 17 et 18 juillet. Ce seront les grands concerts du week-end. Et pour retrouver tout le programme, détoursdumende.org. C'est la fin de ce moment d'information locale. Merci de l'avoir suivi. Bon week-end à toutes et à tous et à bientôt sur Radio Intervalle.
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La météo dans le Gard et en Lozère sur Radio Intervalle jusqu'à vendredi. La vigilance canicule est maintenue. Jaune pour la Lozère, orange pour le Gard. Ce vendredi 10 juillet en Lozère, après une matinée calme et ensoleillée, le temps risque de tourner à l'orage l'après-midi et en soirée. En fin de journée, le vent de sud se lève et souffle jusqu'à 60 km/h. Les températures sont stables. Le département est toujours en vigilance jaune pour le risque canicule. 11 à 22 degrés pour les minimales. L'après-midi, 31 à 37 degrés. 33 à Langogne, 34 à Mende, 36 à Florac et le maximum à Lacanourgue, 37 degrés. Ce week-end en Lozère, le risque orageux perdure samedi dans une ambiance un peu moins chaude, mais ça remonte dimanche et lundi sous le soleil. Dans le Gard, ce vendredi, soleil tout le jour à nouveau, l'après-midi du vent marin jusqu'à 45 km/h. Les températures commencent doucement à baisser. Les minimales sont comprises entre 16 et 22 degrés. Pour les maximales, 33 à 37. Le maximum pour Alès et Saint-Hippolyte-du-Fort. Pour la suite, dans le Gard, samedi, les orages devraient faire baisser les températures. Ça remonte temporairement dimanche avant de fléchir à nouveau la semaine prochaine, d'après les prévisions de Météo France, bien sûr. C'était Estelle sur Radio Intervalle. Merci d'avoir suivi ce bulletin météo et bonne fin de semaine à toutes et à tous.

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1: Une cordiale bienvenue à l'écoute de cette émission où nous découvrirons la conclusion de cette parabole du pharisien et du publicain. Vous pouvez la retrouver dans le chapitre 18 de l'Évangile de Luc. Christophe Selmar, bonjour.
2: Bonjour Dani, bonjour à vous tous, à mes auditeurs.
1: Nous avons pu, au cours des émissions précédentes, découvrir ce qu'était un pharisien, ce qu'était un publicain et ce que cela représentait aussi au quotidien dans notre vie, les différences d'attitude dans tous les actes courants. Une question pourtant, le publicain donc repart justifié, alors que le pharisien, lui, non. Est-ce que vous pourriez me préciser ce que cela signifie, il est reparti justifié?
2: Alors, dans le mot justifié, il y a le mot juste. Alors, toute la théologie chrétienne s'est bâtie et s'est battue sur ce concept-là, et la réforme aussi s'est faite, ainsi que la contre-réforme, sur des divergences concernant la justification. Il y avait un concept de justification par les œuvres et de justification par la foi, la position catholique et bien sûr la position protestante. Cela met sur le tapis comment devenir juste. Alors, dans cette parabole, Jésus va définir exactement les modalités du concept de l'acte par lequel l'homme est rendu ou déclaré juste. Alors, dans un premier temps, il faut comprendre que cela se passe en prenant conscience que nous ne méritons pas la justice de Dieu parce que nous ne l'avons pas par nature. Il n'y a pas un seul juste. Tous ont péché.
1: On a beau s'efforcer, on ne sera jamais juste.
2: Et tous nous sommes privés de la gloire de Dieu. Donc, pour bien comprendre la justification, il faut savoir que nous ne pouvons pas l'être par nous-mêmes. Car nos œuvres, aussi belles soient-elles, quand elles ne sont pas motivées par l'amour réel du prochain que seul le Saint-Esprit peut donner, sont toujours gangrénées par l'intéressement, l'orgueil, la mauvaise conscience. Autrement dit, nous ne pouvons pas être déclarés justes par Dieu sur la base de nos œuvres. Comment pouvons-nous être déclarés justes? Nous le sommes déclarés justes gratuitement, inconditionnellement, parce que Dieu nous aime tel que nous sommes. Lorsque nous nous approchons de lui, comme le publicain, en disant « Ô Dieu, aie pitié de moi qui suis un pécheur ». Sur cette base-là, Dieu nous déclare justes. Mais est-ce que Dieu va déclarer quelqu'un de juste
1: qui n'a pas envie,
2: alors qu'il n'aurait pas envie de changer, qui n'aurait pas envie de rentrer dans un processus de cheminement avec Dieu, de rencontre de l'autre? C'est la raison pour laquelle, dans l'acte par lequel Dieu nous déclare juste sur la base de notre prise de conscience de notre état de péché, sur la base de notre repentance, sur la base de notre confession, cette déclaration de justice en notre faveur est accompagnée en même temps d'un équipement spirituel, une force qui change le cœur, c'est celle de l'amour de Dieu, pour que non seulement nous soyons déclarés justes, mais rendus justes par le pouvoir d'aimer qui nous est gratuitement accordé dans cet acte de justification. Essayons d'imaginer maintenant le publicain qui repart chez lui justifié, ayant bénéficié inconditionnellement de la grâce de Dieu qu'il a déclaré juste sur la base de sa confession et de sa conversion. Restera-t-il le même? S'il continue à voler, à extorquer, il n'a rien compris de la justice du Christ. Son cœur n'a pas été changé. Retour à la case départ. Autrement dit, dans l'acte par lequel Dieu nous déclare juste, il nous donne la capacité d'être rendu juste par la présence, l'action et la motivation d'œuvres nouvelles, parce que nous sommes devenus un homme et une femme transformés par le Saint-Esprit qui nous accorde au travers de sa justice.

0: Vous nous dites, Christophe Selmar, que c'est cette acceptation, premièrement, de son état de déficience, finalement, de fragilité et d'incapacité à faire les choses bonnes, et ensuite cette acceptation du secours que Dieu apporte qui vont nous transformer. Alors c'est vrai que cela paraît finalement très, très simple. Pourquoi est-ce que c'est si difficile concrètement ?
1: C'est difficile parce que nous sommes très souvent découragés. Parce que, après être justifiés, alors que Dieu met en nous le pouvoir d'aimer, nous continuons à chuter parce que nous ne sommes pas encore au ciel. Et il y a toujours en nous une petite voix qui nous dit « Bon, ben, écoute, ne sois pas hypocrite, ce n'est pas possible, ne donne pas l'apparence d'être un chrétien. » Alors soit on s'enferme dans l'illusion de sa bonne conscience pharisaïque, soit on reste dans la névrose du mea culpa, celle du publicain qui est là, en train de se frapper la poitrine, oh Dieu, sois, aie pitié de moi qui suis un pécheur, et on ne comprend pas la puissance qui est là, à nos côtés, celle du Saint-Esprit, pour porter ce fruit de l'amour, de la paix, de la joie, de la maîtrise de soi. Alors je dis aux personnes qui sont à l'écoute de quelque religion que ce soit, que Dieu est un père, et en tant que parent, lorsque nous avons vu nos enfants commettre des erreurs, est-ce que nous cessons de les aimer, de les accompagner, de les soutenir? Si nous sommes des parents véritables, leurs échecs devraient nous amener encore plus à nous mettre à leur portée, à les comprendre, à les entourer, à cheminer avec Dieu qui est notre Père, qui est aux cieux, à une démarche d'un véritable Père qui, lorsque les enfants que nous sommes se trompent, s'égarent, quand bien même nous avons pris conscience de nos fautes, lorsqu'elles se répètent, il ne faut pas cesser de les soutenir, il faut encore les encourager. Et c'est pour ça que Luther a eu une parole qui est très belle. Il dit dans la vie chrétienne, je suis à la fois toujours juste et toujours pécheur. Toujours juste parce que Dieu me déclare, au travers de ma repentance, il me déclare continuellement juste et il me donne le pouvoir d'être rendu juste. Et quand bien même je ne saisis pas par la foi la bonté de Dieu qui me régénère, elle m'est accordée suite à une nouvelle repentance. Donc la repentance, la métanoïa, avoir une nouvelle pensée de Dieu, c'est-à-dire vouloir, suite à la compréhension que nous sommes, vouloir être autrement. Et c'est dans ce vouloir être autrement que se trouve la capacité nouvelle de l'homme d'être créé à l'image de Dieu.
0: Vouloir être autrement, donc c'est tout un projet. Mais il faut aussi, donc après, vous le disiez, ce publicain qui a senti la grâce de Dieu n'a sans doute plus vécu comme il vivait auparavant. Donc il y a des conséquences, vous nous l'aviez montré au départ. Alors est-ce qu'on peut voir d'autres modèles de conversion comme ça, assez rapide? Et on se dit, bon, est-ce que c'est sur un coup de cœur ou un coup de tête que tout d'un coup on accepte la justification de Dieu, puis après on a peut-être du mal à suivre?
1: La justification de Dieu est le fruit d'une relation, d'une découverte de sa grâce et de son amour. Et il y a certainement dans les évangiles un événement qui est réellement l'illustration parfaite de ce qu'est la justification par la foi. C'est l'expérience d'un des deux larrons qui ont été crucifiés avec Jésus. Alors que les deux se révoltent contre le Christ, alors que les deux l'insultent, Luc nous rapporte que finalement, un des deux se repent, se convertit et change de comportement. Il a découvert l'amour de Dieu dans le comportement du Christ sur la croix, lorsque le Christ dit « Père, pardonne-leur, car ils ne savent ce qu'ils font ». Et face à l'amour du Christ, qu'il comprend sur la croix, il change de comportement et il va s'adresser à son compagnon d'infortune qui insulte le Christ et il va lui dire « Ne crains-tu pas Dieu, toi qui subis la même condamnation? Pour nous, c'est justice car nous recevons ce qu'ont mérité nos crimes ». Il prend conscience d'être séparé de Dieu, il prend conscience d'avoir réalisé des actes par lesquels finalement justice est rendue dans l'acte par lequel il est crucifié. Mais il va regarder au Christ et il va montrer le Christ à son compagnon d'infortune en lui disant « Mais celui-ci, Jésus, n'a rien fait de mal. » Et il dit à Jésus « Souviens-toi de moi quand tu viendras dans ton règne. » « Souviens-toi de moi », ça veut dire « Je n'ai aucun mérite. » Mais parce que tu es amour, parce que tu as intercédé pour nous devant Dieu, « Père, pardonne-leur car ils ne savent ce qu'ils font. » Je me mets au bénéfice par la foi de cette grâce que tu veux accorder à tous les hommes. Et parce qu'ils demandent une grâce gratuite alors qu'ils ne méritent rien, vous avez cette plus belle promesse qui est donnée aux brigands sur la croix et à tous les brigands que nous sommes, nous les humains, c'est-à-dire une promesse merveilleuse où Jésus lui dit « Tu seras avec moi dans le paradis ». Donc être avec Jésus un jour dans son paradis, c'est accepter que nous n'avons aucun mérite devant Dieu, que pour les crimes que nous avons commis, et ils sont nombreux, différents, nous méritons la mort, mais au travers de notre confession, de notre repentance, Jésus nous dit qu'au-delà de notre mort, il y a la résurrection, et que nous serons un jour avec lui dans ce paradis, ici, comme le larron, comme le publicain. Nous acceptons que nous sommes pécheurs, mais nous résolvons pas à être pécheurs. Nous aspirons à un changement. Et c'est dans ce désir de changement que Dieu donne le pouvoir de changer le Saint-Esprit et sa grâce.
0: Christophe Selmer, je vous remercie beaucoup. Nous verrons une autre parabole la prochaine fois, la parabole du festin. À bientôt.

C'était Parabole, une émission en compagnie de Christophe Selma, professeur de Bible et psychologue. Si vous souhaitez des informations sur cette émission, vous nous écrivez. À bientôt.

Voilà pour Pat Berning avec Abosundu Nabalope. Tout de suite, Jean-Jacques Goldman avec Il suffira d'un signe. Et à 9h, on retrouve le reportage de Yuri. 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
1: Bon voilà, eh bien on arrive aujourd'hui chez Philippe et Geneviève. Ils sont apiculteurs à la retraite et ils ont encore quelques ruches et on va découvrir le métier. On est là, un petit groupe, et on va aller visiter leur rucher et apprendre un peu à voir comment ça fonctionne. Notamment des ruches qui sont menées selon le label Nature et Progrès, c'est-à-dire en bio. On descend l'ensemble de l'équipe et on arrive sur le site.
2: Voilà, donc, voilà, le coin il est bien, il est plat. Ouais. On pourrait mettre 200 ruches, peut-être 200, à l'époque j'en mettais plus. Et puis on est à l'ombre.
1: C'est bien d'être à l'ombre?
2: Ah ben l'été oui. Elles sont moins chaudes les ruches, toi. Et toi aussi t'as moins chaud quand tu travailles.
1: Ouais, c'est ça, ouais.
2: Donc il y a les deux.
1: Parce qu'on a vite chaud sous les vareuses. Hein.
2: Et alors après, bon, on les sort, on transhume nous, mais sinon après les feuilles tombent, l'hiver elle serait bien parce qu'il y a plus de soleil, toi. Mm-hmm. Voilà. Donc c'est pas. Non, parce que vraiment trop chaud, nos ruches sont aérées du fond, etc. C'est bien ouvert, mais une ruche, ouverture trop petite, quand il fait très chaud, il y a eu des problèmes.
1: Hein. Ah oui.
2: Ouais, les ruches qui s'effondrent.
1: C'est quand elles font la barbe, là
2: Non, mais la cire fond et tout. Ça peut arriver, une ruche trop. Ouverture trop petite, quand il fait vraiment trop. Une canicule, quoi. Ouais. Toi, exceptionnel, mais. Et donc, quand tu es à l'ombre, ça passe quand même bon. Après, les ruches à éléphants aérés, tout ça, tu as moins de risques. Hein. Mm-hmm. Voilà.
1: Ça date de quand, l'aération sous les ruches? C'est assez récent quand même.
2: Oh, oui, enfin, intégral, oui, avec le varroa. Oui.
1: Ouais. Voilà. Ah oui, c'était pour éviter que le varroa remonte quand il tombe là.
2: Ça a été, par rapport, il y en a qui ont essayé de lutter avec ça pour le varroa, sans beaucoup d'efficacité, mais voilà. Ça a été. Et puis, il y a eu moins de mycoses, la ruche est mieux aérée, donc voilà. Alors après, ici, il y a trop de mistral, donc il faut fermer l'hiver, donc c'est compliqué parce que.
1: Et tu fermes comment?
2: Non, mais nous, on n'a pas des fonds aérés complètement, on ne les a pas.
1: Ah, d'accord. Non.
2: À cause de ça, parce qu'il faut fermer et ouvrir, alors tu as toujours quand je ferme et quand j'ouvre, et puis ça fait un changement un peu brutal pour la colonie.
1: Voilà. Ah oui, d'accord.
2: Voilà. Donc là, le mieux c'est quand même de se protéger.
1: Oui.
2: Alors après, il y a des jours, ça sert à rien, on peut y aller comme ça, et puis des jours non, voilà. Et puis, quand on est sans protection, on a tendance un peu à enfumer un peu plus. Pour se protéger, enfin pour pas que ça résiste. Mais si tu enfumes trop, surtout l'abeille noire, tu risques d'emballer la reine. Il y a des inconvénients trop.
1: Tu risques de quoi?
2: Emballer la reine. Les abeilles, elles ont peur que la reine de perdre la reine. Elles font une boule dessus et elles peuvent la désarticuler. Et la reine, après, pour mal ou pour plus. Quoi.
1: Ah oui, d'accord.
2: Voilà, c'est propre, enfin, c'est particulier à l'abeille noire qui le fait assez facilement. Quoi. Donc il faut enfumer avec pas trop, avec précaution. Quoi.
1: Et pas trop, c'est quoi?
2: Ça dépend des jours et des ruches. Et non, ça,
1: tu vas nous montrer.
2: Voilà, il y a des jours où tu touches pas l'enfumoir, des jours où tu es tout le temps. Quoi. C'est très difficile. Et après, tu as le bruit, donc elles te répondent. Toi, selon la réponse qu'elles te font, tu vas enfumer plus ou moins. Il faut les écouter.
3: Quoi. Et elles se sont mises à produire un bruit très aigu.
2: Voilà, ça c'est pas très bon. Voilà, il
3: faut faire.
2: T'enfumes trop. Elles te disent t'enfumes trop. Elles te la disent. Voilà. Et il y en a qui ont peur des abeilles là.
1: Moi j'ai peur.
3: Je vais pas arriver, qu'il est équipé.
2: Voilà. Et donc du coup, le fait de se protéger permet d'enfumer moins. C'est l'avantage.
3: C'est pas bête ça de prendre un truc de peintre.
2: L'avantage c'est que c'est pas très chaud. Voilà. C'est pas très cher. L'inconvénient c'est qu'elles peuvent piquer à travers, mais. Voilà. Ah ouais, sans vente d'agressif, c'est pas prévu pour l'apiculture. C'est pas
3: assez.
2: Mais ça marche très bien.
1: Moi c'est bon là. Impeccable. Je crois plus rien.
2: Ouf.
1: À part les chevilles,
2: Oui, tu crains plus rien, il faut le dire vite. Parce que si vraiment on ouvrait une ruche sans rien du tout, comme ça, ça fait une bombe, tu ouvres une bombe là.
1: Ah, ouais.
2: Je peux te dire que tu partirais en courant en vitesse avec tes chaussettes là. Il vaut mieux en fait le pantalon qui descend, qu'on prend les chaussettes.
4: Oui, du coup je me bouche les chaussures. Mais j'ai le pantalon qui descend jusqu'en bas.
3: Je pense que c'est pas une abeille, c'est une bug. Comment faire la différence?
1: C'est bien parce que comme elle a le chapeau noir, c'est elle qui sera attaquée et pas moi.
3: Trop cool.
2: L'avantage de nous, on aime bien la voilette parce que c'est plus léger.
3: Oui, c'est vrai que c'est plus léger.
2: Et puis tu peux la sortir, toi. Alors que toi, tu peux pas sortir ton truc là.

0: ensuite on brûle du grignon.
1: Du quoi?
0: Du grignon.
1: Qu'est-ce que c'est?
0: C'est ce qui reste quand ils ont fait l'huile d'olive. Hein.
1: Ah ouais, ouais.
2: Du grignon. Du grignon pour aller...
3: C'est du tourteau d'olive?
0: Oui, exactement. Et alors, il y a aussi de la coquille de noix. Une noix qu'on mange, on récupère les coquilles. On mélange les deux.
3: Ça doit bien brûler. Hein,
0: ça brûle tout.
4: Ça fait trop chaud.
0: Et ça, par contre, ça brûle très lentement. Donc, on peut faire même une journée entière. Hein.
1: Ah oui,
0: ah oui. C'est bien pour ça, quoi. Je vais obliger à remettre tout le temps, quoi. Alors, le problème, c'est plus difficile à en trouver aujourd'hui parce que de plus en plus, les moulins à huile, ils ont nouvelle technique des centrifugeuses et c'est trop liquide. Il faut des presses à paquets pour avoir du bon vignon. Alors, après, tu le confies à quelqu'un.
4: C'est bon.
0: Voilà, pour pas qu'il s'éteigne.
5: Tiens, je t'en fume. Toi aussi. Chacun un petit coup de fumée.
0: Ça, c'est. L'avocat, t'as un avocat?
5: Oui.
0: Parce que l'apiculteur qui n'a pas d'avocat, il n'a rien, il ne peut rien faire. Quoi.
5: C'est le mien, évidemment.
0: C'est le truc de base, ça.
2: Ah ouais.
0: L'avocat.
5: Tu fais tout avec ça.
0: Parce que les abeilles ont tendance à coller. Et donc, avec ça, tu décolles. À la propolis, tout est collé.
2: La propolis.
0: Oui, tout est collé.

0: Alors là, j'ai prévu d'essayer de sauver, entre guillemets, une ruche alors, catastrophique. Ah. Te montrer mes échecs.
1: Ah.
0: Voilà.
1: Ah, ah bah oui, alors.
2: Bien, on va.
0: Voilà, parce qu'on fait des essaims, dits essaims nus, notre façon de faire des essaims. Il y a des paquets d'abeilles pour éviter que la ruche sème, en fait. Donc on lui prélève les abeilles, mais on ne touche pas le couvain. L'avantage, c'est que si tu n'en prélèves pas trop, tu ne vas pas nuire au développement de la colonie, quoi. Si elle est à 8 cadres de couvain, elle reste à 8 cadres de couvain. Alors que si tu prends du couvain, tu la ramènes à 6 cadres. Et s'il fait mauvais, elle ne repassera pas à 8.
1: Ok.
0: Avec notre abeille locale. Si tu as de la bug face, ce n'est pas de problème. Tu nourris et puis ça marche. Voilà, c'est... Tout est adapté.
1: Je ne comprends pas. Tu retires des abeilles.
0: Que des abeilles.
1: Mais comment elles vont faire? Elles ont la reine. Alors tu retires la reine
0: après,
1: aussi?
0: Après, on élève des reines. On fait l'élevage de reines. Et du coup, on introduit une reine.
1: Ah, vous introduisez
0: une reine. Et dans notre élevage de rennes, c'est sur des petites ruchettes, enfin des nucléaires en polystyrène tout petits.
1: Oui.
0: Et donc, tu as une reine qui pond normalement, et tu te dis, elle est bonne. Mais tu as un cas sur 50 ou 100, où elle est bonne, mais sur un nucléaire, mais elle est bonne sur une ruche. Et donc, les seins nus que tu vas faire, elles vont changer la reine, si c'est passé. Mais du coup, le temps que la reine naisse et se remette à pondre, il y a un temps assez long, un mois.
1: Mm-hmm.
0: Et du coup, les abeilles sont trop vieilles. Ça démarre mal et tu vas voir, c'est catastrophique. Alors, au niveau surface de couvain, tu as ça, quoi. C'est... Et alors, du coup, je vais y remettre du couvain naissant, des abeilles naissantes, jeunes, pour que ça développe mieux.
1: Voilà. Et tu vas aller prendre où les naissants?
0: Eh bien, voilà, sur une autre ruche.
1: Sur une autre ruche.
0: Voilà, donc voilà mon opération. Bon, c'était un truc bon, pour essayer de sauver la colonie. Si tu regardes le temps que tu y passes et tout ça, c'est pas rentable. Hein. Ils vont me dire, c'est la chasse supprimée, et puis. Pas de temps, voilà.
1: Okay.
0: C'est pas très rentable en termes.
1: C'est parce que t'es à la retraite, quoi, c'est pour ça.
0: Non, parce qu'on travaille à la ruche, on aime bien, nous. Voilà, c'est dans le temps hein, de sauver tout ce qu'on peut. Enfin, de faire des, voilà.
1: Ah, et ça, c'est un carnet où tu notes?
0: Alors, je note tout. Tout est noté. Voilà. Alors, ça, c'est pourquoi? C'est la base de mon travail, quoi. Tout est codifié, il y a comment qui comprend.
1: Donc, c'est des numéros, tu notes les numéros?
0: Toutes mes ruches sont numérotées.
1: Okay.
0: Je travaille à la ruche. Voilà, c'est... Alors, on n'a pas trop de ruches, on en avait 200 au maximum. Maintenant, on en a une cinquantaine, 70. Et ceux qui ont trop de ruches, ils ne peuvent pas travailler à la ruche. Travailler au rucher, quoi. Voilà. Donc,

0: un quart de ruchet ou quelques ruches, et puis ils font tout le monde pareil, quoi. Okay. Il n'y a pas le temps, quoi. Alors que nous, chaque ruche est individuelle, donc c'est elle va plus vite et moins vite. Voilà, on s'adapte à chaque ruche, quoi. C'est une, voilà, la différente façon de travailler. Mm-hmm. Voilà. Et donc là-dedans, donc ici c'est Brignan, BRG, c'est Brignan, savoir. Voilà. Et puis elles sont classées de droite à gauche. Voilà. Donc il y a les numéros des ruches, là d'où c'est qu'elles viennent, donc je peux suivre sur la. En prenant notre fiche, à savoir ce qui s'était passé avant. Voilà. Et puis là, j'ai marqué les indications, nombre de rosses, simplement, pour savoir celles qui auraient éventuellement besoin d'une rosse supplémentaire, ou celles qui n'ont rien fait. Quoi. Et donc là, en fait, je vais prendre dans une ruche qui n'a rien fait. Donc, je vais prendre dans une ruche 10 cadres, une rosse, parce que les autres, c'est des ruchettes. Et donc, une celle qui n'a rien fait, à 307. C'est difficile, en fait, hein, de parler et de travailler en même temps. Hein.
1: Il va falloir,
0: ouais,
1: aujourd'hui uniquement.
0: C'est difficile, hein. Parce que du coup, tu te déconcentres et tu n'es plus dans ton boulot. Quoi.
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Le dispositif Relance, Relais local d'animation Cévennes, est un dispositif interconsulaire et interdépartemental. Porté par les chambres de commerce, chambres de métiers et chambres d'agriculture du Gard et de la Lozère, il vise à renseigner les porteurs de projets qui souhaitent s'installer sur le territoire des Cévennes et de la Margeride pour reprendre une activité. Le dispositif aide les entreprises qui souhaitent arrêter leur activité à trouver un repreneur. Le but étant de renseigner les porteurs de projets jusqu'à leur installation. Le dispositif Relance facilite la reprise des entreprises en Margeride et en Cévennes. Le but est de mettre en relation des cédants d'entreprises avec des repreneurs dans les domaines du commerce, de l'artisanat et de l'agriculture. Annonce M0338, restaurant, bar, brasserie. À reprendre, restaurant, bar, brasserie à Langogne. Ville de 3000 habitants, bassin de vie 15000 habitants. Bâtiment sur 3 niveaux avec 2 salles de restauration et cuisine récente de 2016 au rez-de-chaussée. Possibilité de se loger dans le bâtiment, licence 4, affaires saines, locaux en très bon état, pas de travaux à prévoir. Idéalement positionné, stationnement facile. Vente du fonds de commerce 290 000 euros, mur à la vente 390 000 euros. C'était l'annonce M0338. Si vous êtes intéressé par cette annonce, vous pouvez la retrouver sur le site relancecevennes.fr, www.relancecevennes.fr, ou nous contacter au 04 66 69 26 13. Vous pouvez également nous retrouver dans nos locaux aux 3 places de la République, 48 300 Langogne, dans les locaux de la Chambre d'agriculture et de la MSA. Ou nous envoyer un mail à l'adresse langogne@relancecevennes.fr.

0: Bonjour, amis auditeurs, bonjour Marinette, bonjour Michael.
1: Bonjour Nathalie, bonjour Michael, bonjour à tout le monde.
0: Alors Marinette, nous avons apprécié qui consiste qu'un sujet, oui.
1: Oh, ben, oui, toujours un vélo de nature, alors donc, arbre et nature. Aïka ouzi, canta per Jean-Bernard Plantevin, l'olivier, qui est une poulie de canson, que l'olivier parle que art est une au mitan d'HLM, et que tout le monde jette sa cigarette, ou l'outil va me faire le pissou dessus, c'est tout d'accord. Donc, est une poulie de canson. Et puis, aïe après, maille rizoulière, le castanier, de Laurence Cavalier.
0: Deux arbres importants.
1: Deux arbres.

0: Verdad que l'olivier est testimoni del temps.
1: Et oh, del temps, puis symbole des pâtes, també, hein. Donc, et le castagnier, le pan, est esta le pan de Sévenol, vous savez. Alors après, Aïkauzi, gur des chirons, proche de mon arbre, la canson de Brassens, donc, qui peut pas vivre sans son arbre. Aïkita mon arbre.

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1: Alors pour revenir sur cette émission en occitan, vous pouvez la retrouver en podcast hein, sur radiointervalle.fr. Toutes nos émissions, il y en a quand même une par jour hein, sur Intervalle, c'est pas rien, tous les jours, donc entre autres à 9h25, 9h30. Voilà ce que l'on pouvait dire. Dans un petit instant, on parlera chanson avec Alexandra de la médiathèque de Saint-Christol. Elle viendra nous parler de Pink Martini et puis le magazine Santé. Ce seront les fruits et les légumes, ça c'est aux alentours des 10h-10.

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1: À peine le temps d'y voir. Bonjour à tous. Alors cette semaine, je vais vous parler d'un groupe que vous connaissez peut-être. Il s'agit de Pink Martini. C'est un groupe américain qui est composé de 12 musiciens, ce qui à notre époque est peu courant pour les groupes contemporains. Ils sont caractérisés par un style musical qui mêle différentes influences et qui sont des influences très rétro, donc autant du classique de jazz que du classique latino ou même du classique tout court. Ils reprennent essentiellement sur scène, ça n'existe pas un album, une reprise de Ravel qui est assez impressionnante. Et donc ici, j'aimerais vous présenter une reprise d'une chanson américaine, par contre, hein, donc ça n'a rien à voir avec l'influence jazz ou latino. Il s'agit de Que Sera Sera, qui est une chanson de Doris Day, qui est une actrice qui jouait, et donc c'est la musique d'ailleurs qui accompagne le film L'homme qui en savait trop, d'Alfred Hitchcock.

0: C'était donc Que Sera Sera, interprété par le groupe Pink Martini. Et moi, je vous retrouve la semaine prochaine. Au revoir.
1: C'était Histoire de chanson. Et nous étions avec Alexandra de la médiathèque de Saint-Christol-les-Alès.
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0: Quelle destination santé ? 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
1: Bonjour à tous. Manger 5 fruits et légumes par jour, c'est bien. Mais en matière de santé cardiovasculaire, la quantité ne fait pas toujours la qualité et tous les aliments ne se valent pas. Au rayon fruits et légumes, inclure des myrtilles, des prunes, des mûres, des fèves, des cerises dans son alimentation pourrait être l'un des moyens les plus efficaces de protéger son cœur. C'est la conclusion d'une étude menée par des chercheurs anglais et américains. En analysant les habitudes alimentaires de plus de 30 000 personnes, les scientifiques ont constaté que moins d'un individu sur 5 consomme suffisamment de flavanols, ces composés naturellement présents dans certains aliments associés à une baisse du risque de maladies cardiovasculaires. Les flavanols peuvent réduire considérablement le risque de décès par maladie cardiovasculaire, mais seulement si vous en consommez suffisamment, expliquent les auteurs, pour qui un apport quotidien de 500 mg de flavanols permettrait de réduire significativement le risque de décès par maladie cardiaque. Alors, quels aliments choisir ? 12 à 14 prunes renferment environ 450 mg de flavanols. 250 g de cranberries en contiennent 300 mg. Les mûres, les fèves, les cerises, une pomme avec la peau, les fraises ou les myrtilles en sont également bien pourvues. Pour les auteurs, le principe des 5 fruits et légumes par jour est pertinent, mais il convient de réfléchir plus attentivement au choix et aux bienfaits de ces 5 aliments. Nous aurons ainsi une réelle opportunité de rendre les recommandations alimentaires plus spécifiques et plus efficaces.
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3: Et sur Intervalle, bientôt 10h, on retrouvera Estelle pour les infos locales. Tout de suite, Étienne Dao avec Week-end à Rome. Il doit faire chaud à Rome à cette époque.

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1: Bonjour à tous, je suis Gwen Samoyot de l'Office de tourisme du Pays de Sommières et voici les événements de l'été qui vous attendent. Alors, le Pays de Sommières vous donne rendez-vous pour faire le plein de soirées conviviales de traditions camarguaises et de découvertes gourmandes. On commence chaque lundi soir avec les estivales de Sommières sur la place du marché, c'est un incontournable. Une belle soirée de dégustation autour des vins de l'AOP Languedoc-Sommières, des produits du terroir et le tout dans une ambiance musicale. Les lundis et mercredis, direction les arènes de Sommières pour les taureaux-piscines et taureaux-mousses, un rendez-vous festif et très attendu de l'été autour des jeux taurins traditionnels. Les mardis, mercredis et jeudi soir, place aux veillées camarguaises de la manade Vitou. Une soirée au cœur de la manade avec balade en calèche au milieu des taureaux, démonstration de tri, repas camarguais et musique gitane autour du feu de camp. On continue avec les manades. Les mardis et jeudis, vous pouvez aussi embarquer pour une soirée camarguaise en croisière avec la manade Masse de la Comtesse et la compagnie des bateaux d'Aigues-Mortes. Au programme, navigation sur le canal du Rhône à 7, découverte des pâturages en tracteur remorque et rencontre avec les taureaux et chevaux de Camargue. Autre rendez-vous, les mardis et jeudis, les matinées de la manade Saint-Louis à Vauvert cette fois, au pied de la tour Carbonnière. Vous partez en remorque tractée à travers les terres et les marais et la rencontre des taureaux avec explication du manadier et une démonstration de tri. Le jeudi, petit plus à ne pas manquer, les gazes de taureaux, une tradition camarguaise spectaculaire où les taureaux traversent l'eau à la nage accompagnés par les gardiens à cheval. On continue avec tous les jeudis soirs, rendez-vous également au jeudi de Salinelle, dégustation de vins, produits régionaux, artisans, créateurs, animation pour les enfants et musique. Le vendredi soir, sur certains vendredis sur Calvisson, vous aurez les apéros gourmands, une soirée autour des produits locaux et des vins du terroir accompagnés d'un concert. Pour terminer la semaine en douceur, tous les vendredis, le moulin de Villevieille vous ouvre ses portes pour découvrir le monde de l'oléiculture locale, l'histoire du moulin et déguster trois huiles d'olive, les spécialités du terroir. Cet été, que vous aimiez les traditions, les produits du terroir, la musique ou les soirées en plein air, il y aura toujours un rendez-vous à vivre en Pays de Sommières. Retrouvez toutes ces informations sur l'agenda de notre site internet www.ot-sommières.com et surtout passez un très joli mois de juillet et d'août. À très bientôt.

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2: Bonjour à toutes et à tous et bienvenue dans ce moment d'information locale sur Radio Intervalle. Nous sommes en Lozère aujourd'hui et à la fin de ce journal, nous parlerons du festival des Tours du Monde qui s'approche. Mais pour commencer, les événements touristiques et culturels dans la région de Mende dans quelques instants avec Claire Noué de l'Office de Tourisme. Et pour commencer, Barbara au Pont de Montvert nous donne sa sélection d'animation.
3: Bonjour à toutes et à tous, ici Barbara de l'Office de Tourisme des Cévennes au Mont-Lozère. Ravie de vous retrouver pour notre rendez-vous mensuel. Du 4 au 12 juillet, à Sainte-Croix-Vallée-Française, découvrez une exposition images d'ici et d'ailleurs par jet au four à pain. Du 8 au 12 juillet ou du 5 au 7 août, partez avec Amélie Mathieu de la Cavale du Ventalon pour 3 jours à cheval sur le Mont-Lozère. Le 10 juillet, à Vialas, Jamel Djenidi et son ensemble El Jamila vous proposent un concert au Moulin Bonijol sur une musique arabo-andalouse autour des textes de Georges Brassens. Du 10 au 23 juillet, plongez dans l'univers poétique d'Eve Elikoff à travers ses aquarelles pour une immersion douce au cœur de la nature, à Vialas. Le 11 juillet, c'est Rock au Pompidou avec des groupes prêts à retourner les vallées et faire vibrer la montagne. Le 11 juillet, à Saint-Martin-de-Boubeau, Frédéric Attouard vous propose un concert d'un univers musical singulier à la croisée des genres. Le 11 juillet, à Saint-Privat-de-Valongue, Jacques Magnard chante Ferra. Cet ami de l'artiste vous invite à découvrir ou à redécouvrir les chansons de ce chanteur engagé. Du 11 au 13 juillet, à Saint-Germain-de-Calbert, c'est la fête. Au programme de ce week-end festif, concours de pétanque, jeux, concours, repas et bien d'autres. Le 12 juillet, à Moissac-Vallée-Française, concert du trio Alpha. Ils chantent des chansons d'autrefois, des chants traditionnels et quelques compositions de leur œuvre. Le 12 juillet, à Saint-Michel-de-Dez, profitez d'une journée festive autour de véhicules anciens, auto, moto, rétro. Au programme, vide-grenier, marché de producteurs, stand d'animation et balade guidée en voiture de collection. Le 12 juillet, au Pont de Montvert, concert de flûte enchanteuse pour une soirée autour de la musique de Bach, Vivaldi, Mozart, Tchaïkovski, du jazz et de la musique vénézuélienne. Le 13 juillet, à Vialas, c'est la fête nationale, avec repas républicain, retraite au flambeau, feu d'artifice sous réverbe et bal. Le 15 juillet, à Saint-Martin-de-Boubeau, c'est un concert de Roulette Russe, une chanteuse poético-crue. Voilà, c'était la sélection du mois. On se retrouve très vite pour de nouvelles découvertes. Merci de nous avoir écoutés. C'était Barbara pour l'Office de Tourisme des Cévennes au Mont-Lozère.
4: Bonjour, Claire Noué, je suis secrétaire de direction à l'Office de Tourisme de Mende et je vais vous annoncer les animations pour ce mois de juillet avec tout d'abord une exposition temporaire qui s'intitule Rural. 86 photos en noir et blanc, dont la moitié consacrée à la Lozère, de la série Rural de Raymond Depardon, qui est photographe et réalisateur français à la renommée internationale et notamment lauréat du Grand Prix National de Photographie en 91. Donc si vous avez apprécié cette exposition temporaire, par contre cette exposition donc est payante avec un tarif plein de 8 euros, un tarif réduit de 4 euros. Et cette exposition est par contre donc située au deuxième étage du musée de Gévaudan. Et donc vous pourrez apprécier aussi cette exposition tout cet été, même un peu après. Ensuite, sachez que vous trouverez une visite nocturne, puisque bien sûr les visites reprennent leur plein. Le jeudi 2 juillet à 21h, on vous propose au niveau de l'Office de Tourisme une conte et légende. Si vous êtes désireux de découvrir autrement l'histoire de Mende et du Gévaudan, cette visite donc est faite pour vous. Vous retrouverez ainsi l'eau rouge de Malmont à l'Office de Tourisme et celui-ci vous guidera à travers les rues de la ville en vous racontant des contes et légendes d'autrefois. Sachez que cette visite dure 2 heures. Le tarif plein est de 6 euros et réduit, donc plutôt scolaire, étudiant et demandeur d'emploi, est de 3 euros. Et c'est gratuit pour les moins de 10 ans. Vous pouvez réserver, c'est plutôt conseillé, donc auprès de l'Office de Tourisme. Sachez aussi que Mende Plage donc revient également et donc va installer ses quartiers sur la zone d'Orny du 2 juillet au 29 août. Ce sera sur le parc Wunsiedel précisément. Ensuite, vous retrouverez un concours de chant, le Lyrique pour tous. Ce sera samedi 11 juillet à 14h30. Il s'agit d'un concours unique en France et ouvert à tous les amateurs d'art lyrique, sans sélection ni audition préalable. Et ce sera devant un jury bienveillant. Vous pouvez aussi assister à cette audition, hein, c'est gratuit. Et puis sachez que la suite de cette audition donc, donnera lieu à dimanche 12 juillet à 17h30, un concert de bel canto, et c'est organisé par le Chœur de Lozère. Et tout ceci, vous retrouverez ces chants à la chapelle des pénitents. Ensuite viendra le festival de danse folklorique portugaise qui aura lieu samedi 11 juillet. À 16h30, donc, vous retrouverez une déambulation de musiciens et de danseurs de folklore portugais en centre-ville. À 17h, il y aura une démonstration de danse portugaise place du Foirail. Et puis à partir de 19h, une soirée dansante avec l'orchestre portugais, le groupe LC Show Music, à l'espace événement Georges Fraîche. Sachez aussi qu'il y aura une buvette et restauration payante sur place. Et c'est organisé par le comité de jumelage Mende-Villarreal. Ensuite, un loto viendra clôturer un peu cette quinzaine. Donc le samedi 12 juillet de 14h à 20h, c'est le loto annuel de l'association La Fête des Peuples. Et ce sera donc au square Émile Joly, en version extérieure. Un concert d'orgue qui va entamer les différentes sessions qu'il y aura sur tout l'été. Sachez qu'il y en aura un le 13 juillet à 20h30.

0: retrouver toute annulation, donc soit en nous appelant au 04 66 94 00 23 ou bien sûr en consultant notre site internet sur www.mande-coeur-lozère.fr. Et d'ici là, je vous souhaite donc de passer un très bon mois de juillet.
1: Merci à Claire Noué ainsi qu'à Barbara pour toutes ces informations. Et pour terminer, quelques nouvelles du Festival des Tours du Monde. Un premier événement vous sera proposé ce vendredi 10 juillet avec une projection du film documentaire Bernard Moitessier, Une certaine rencontre. Ce sera en plein air à Saint-Enimy, dans la cour de l'école, à partir de 21h30. Le film raconte le parcours d'un marin de légende ainsi que l'impact qu'il a eu sur toute une génération, mais aussi l'amitié qu'il acquit avec le réalisateur et qui durera jusqu'à sa mort. Cette séance est proposée en lien avec le concert dessiné de Nuit Noire qui se déroulera au domaine des Boissés mercredi 15 juillet dans le cadre du festival des Tours du Monde. Le tarif unique d'entrée à cette projection est de 5€. Et du côté de Détours du Monde, officiellement, le festival commence le 11 juillet avec deux dates en Aveyron, les 11 et 12 juillet. Puis le 13 juillet, ce sera Selim Trio à Javol, c'est de la musique Gnawa Folk. Le 14 juillet au soir, Sian Potok, de l'afropop et sol. Et enfin, le 15 juillet, le fameux récit-concert dessiné Nuit Noire au domaine des Boissés pour la partie itinérante du festival des Tours du Monde. Le reste du festival à Chanac aura lieu les 17 et 18 juillet. Ce seront les grands concerts du week-end. Et pour retrouver tout le programme, détoursdumondetoutattaché.org. C'est la fin de ce moment d'information locale. Merci de l'avoir suivi. Bon week-end à toutes et à tous et à bientôt sur Radio Intervalle.
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0: La météo dans le Gard et en Lozère sur Radio Intervalle jusqu'à vendredi. La vigilance canicule est maintenue. Jaune pour la Lozère, orange pour le Gard. Ce vendredi 10 juillet en Lozère, après une matinée calme et ensoleillée, le temps risque de tourner à l'orage l'après-midi et en soirée. En fin de journée, le vent de sud se lève et souffle jusqu'à 60 km/h. Les températures sont stables. Le département est toujours en vigilance jaune pour le risque canicule. 11 à 22 degrés pour les minimales. L'après-midi, 31 à 37 degrés. 33 à Langogne, 34 à Mende, 36 à Florac et le maximum à Lacanourgue, 37 degrés. Ce week-end en Lozère, le risque orageux perdure samedi dans une ambiance un peu moins chaude, mais ça remonte dimanche et lundi sous le soleil. Dans le Gard, ce vendredi, soleil tout le jour à nouveau, l'après-midi du vent marin jusqu'à 45 km/h. Les températures commencent doucement à baisser. Les minimales sont comprises entre 16 et 22 degrés. Pour les maximales, 33 à 37. Le maximum pour Alès et Saint-Hippolyte-du-Fort. Pour la suite, dans le Gard, samedi, les orages devraient faire baisser les températures. Ça remonte temporairement dimanche avant de fléchir à nouveau la semaine prochaine, d'après les prévisions de Météo France, bien sûr. C'était Estelle sur Radio Intervalle. Merci d'avoir suivi ce bulletin météo et bonne fin de semaine à toutes et à tous.
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C'est de la musique de harpe que je vous propose pour notre coin classique aujourd'hui. Nous entendrons des œuvres de Ravel, Debussy, Caplet et Krah, musique de chambre pour harpe avec Isabelle Moretti et le Quatuor Parisi. Avant de vous parler des interprètes, eh bien, je vous propose de débuter ce coin classique avec un moment de Maurice Ravel, introduction et allegro pour harpe avec accompagnement d'un quatuor à cordes, d'une flûte et d'une clarinette.

Je vous propose d'entendre maintenant de Debussy une œuvre pour harpe également, puisque c'est la thématique de notre coin classique. Nous entendrons deux danses, danse sacrée, danse profane pour harpe, deux violons, alto, violoncelle et contrebasse, avec une adaptation de Fabrice Pierre. Alors quelques mots sur l'utilisation de l'harpe par ces compositeurs modernes. Dans la palette sonore de Claude de France, la harpe va donner souvent l'impression d'être soliste, tant son rôle sonore est spécifique. Et Debussy dira pour lui que la beauté du son est fondamentale, comme il l'écrit dans une lettre datée du 4 octobre 1915. C'est d'ailleurs en 1904, alors qu'il est en pleine composition de La Mer, que la maison Pleyel lui a passé une commande d'une œuvre destinée à faire valoir une nouvelle harpe chromatique. Ce sont donc les danses sacrées et profanes. On a pu écrire que ce n'était pas le meilleur Debussy, mais c'est tout de même à écouter. Donc pour ces 10 prochaines minutes, Claude Debussy danse pour harpe, violon, alto, violoncelle et contrebasse.

C'est un quintet pour harpe, flûte, violon, alto et violoncelle que nous allons entendre de Jean-Émile Polcra pour terminer ce coin classique. Il est né à Brest en 1879, son père est médecin de marine, mais comme son épouse, ils partagent la même passion pour la musique et ils vont la transmettre à leurs enfants. Jean Cras, lui, est un excellent pianiste, il va commencer à composer précocement. Il signera sa première œuvre à l'âge de 13 ans. Mais parallèlement à cela, eh bien, il veut poursuivre ses études à l'école navale. Il va intégrer l'école navale à 17 ans. Il va être affecté sur des cuirassés, des avisos, toujours excellemment bien notés. Il va commander la première escadrille de patrouille en Manche, par exemple, en 1918. Et à l'issue de l'école de guerre, puis de l'école des hautes études navales, il sera nommé capitaine de vaisseau. Il va commander le croiseur La Motte-Piquet et le cuirassé Provence et accéder aux étoiles en 1931. Il devient major général à Brest et s'étendra en 1932, emporté en 3 jours par une maladie foudroyante. Alors, que vient faire la musique là-dessus? Eh bien, sachez que tout en poursuivant sa carrière militaire, Jean Cras ne va jamais s'éloigner de la musique et fera embarquer son piano droit sur chacun des navires à bord desquels il sert, car, dit-il, composer, c'est obéir à une volonté supérieure qui me dicte ses volontés. Il deviendra ami avec Henri Duparc, compositeur disciple de César Franck, qui le consacrera « fils de son âme ». Mélodiste de talent, il va exceller dans la composition de musique de chambre et il va composer en 1928, à bord du cuirassé Provence, ce quintet dont on retrouve l'influence de la musique française de la fin du 19e et du 20e siècle. On dit même qu'on retrouve la délicatesse de la flûte de Debussy. À découvrir donc ce quintet de Jean-Émile Polcra pour terminer ce coin classique avec toujours Isabelle Moretti à la harpe et le quatuor Parisi.

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1: Sur Interval à 11h, on reste en jazz avec Planète Jazz. On retrouvera aussi bien sûr les infos locales, les offices de tourisme en fin de 11e heure. Voilà ce qui nous attend sur Interval et je vous souhaite une excellente matinée. On repart en musique juste après Trio.

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2: Bienvenue sur Planète Jazz, Apartheid Jazz. Le jazz, considéré comme musique subversive en Afrique du Sud, a été un soutien à Madiba. Madiba, nom de tribu de Mandela. Ces jazzmen sont restés sur place de 64 à 78, alors que la plupart de leurs collègues étaient partis en exil en Europe et notamment à Londres. Malgré la censure, ils provoquent de la musique qui est subversive pour les autorités et un disque leur rend hommage. Ce disque s'intitule Next Stop Soweto Volume 3, où on répertorie les musiques qui ont été enregistrées pendant cette époque de l'apartheid. Little Old Man par Early Mazuba Quartet. Early Mazuba est un batteur, Pat Matsika est au piano, Barney Rachaban est au saxo alto, Ernest Molfey est à la basse. Ça a été enregistré en public au Castle Lager Jazz Festival en 64, c'est-à-dire un festival dédié à la bière. Little Old Man.

On retrouve Barney Ratchaban aux hanches, c'est-à-dire à tous les sax, dans le groupe The Soul Giants, les géants de la soul, sous la houlette de Donny Mpale, qui est trompettiste. C'est enregistré en 68, le titre du morceau « Pioneers Dance ».

La famille Shildern, avec son quartet, Chris bassiste et leader, Philippe pianiste, invite Winston Mankukun-Gazi, la star du saxophone ténor en Afrique du Sud. Ils sont accompagnés d'un guitariste Gary Creel et d'un batteur Gilbert Matthews. Ils interprètent Le Printemps, Spring, enregistré le 22 novembre 1968.

Le saxophoniste ténor Victor Dlazilvané nous entraîne au Brésil, Take Me to Brazil, en 1976.

0: 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La nuit revient comme si la terre était pressée de se retourner. Et quand le soleil refait surface, il apparaît presque déçu. Et une pluie fine le chasse comme si la vie nous crachait dessus. Alors je me dis que j'ai trop dormi ou que je suis parti en contresens. Je sens que j'ai besoin de retrouver toutes les odeurs de l'urgence. Les odeurs de vertige, les odeurs de vérité. Je sais bien que j'ai besoin de retrouver l'instabilité. Je crois pas que je manque de repères, en fait je pense que j'en ai trop. J'ai envie de me prouver que j'aurai toujours les crocs. C'est peut-être ça un jour de doute, c'est pas une chute de morale. C'est le besoin de vérifier qu'on a encore bien la dalle. En fait ces journées à la con, ça te fait te sentir vivant. Et ça me fait écrire des textes bien écorchés comme avant. En fait les jours de doute, ça donne des jours de lutte. Des réveils, des coups de poing, des envies d'hypercute. Alors je tombe et je me redresse, alors je m'enfonce et j'encaisse. 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Alors j'échoue comme tout le monde, mais je reste sincère. 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Et si je mets de la lumière sur certaines de mes zones d'ombre, si je mets quelques mots sur mes silences les plus sombres, c'est pour mieux les comprendre et reprendre ma route. C'est pour foncer sans attendre le prochain jour de doute.
1: Jour de doute avec Grand Corps Malade, Freddy Fahada, Gérald de Palmas pour la musique encore, et on retrouve Estelle pour les infos locales.

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1: Bonjour à toutes et à tous et bienvenue sur Radio Intervalle pour ce moment d'information locale. Dans quelques instants, nous retrouverons nos correspondantes dans les offices de tourisme de Bagnols-sur-Cèze et Méjeanne Le Clap. Juste avant, je voulais vous signaler quelques événements dans la région d'Alès. Avec ce samedi 11 juillet, un grand marché nocturne à Saint-Hilaire-de-Bretmas à partir de 17h, place Eugène Dauphès, avec des exposants locaux, artisans, producteurs, créateurs, et aussi des food trucks et une buvette, et ambiance musicale avec le groupe Groove Paradise. Du côté de Salendres, c'est le refuge Cheval qui vous propose une soirée comptée à l'occasion de la Journée mondiale du cheval. Petits et grands pourront venir célébrer ces animaux qui accompagnent, inspirent et émeuvent l'humanité. La soirée débutera par une visite du refuge et se poursuivra par la veillée comptée animée par Françoise Dieppe de l'association Tom Pouce. Elle se clôturera enfin par un repas convivial de type tapas. L'association Refuge Cheval œuvre pour sauver, soigner et protéger les équidés en détresse. Elle se trouve à Salendres, route de Servas, et vous êtes invités pour cette soirée à partir de 18h samedi. À la fin de ce journal, nous évoquerons quelques annulations, malheureusement pour les festivités du 14 juillet. Mais tout d'abord, partons dans l'est du Gard, du côté de Méjeanne et Bagnols-sur-Cèze, avec nos correspondantes dans les offices de tourisme.
2: Bonjour, bienvenue à l'office de tourisme Provence-Occitane, et voici les événements que vous allez pouvoir retrouver au mois de juillet. Du 9 au 12 juillet, à Cornillon, la brasserie La Grande Casserole devient fan zone pour les quarts de finale de la Coupe du Monde. Chaque fin de journée, vous pouvez vous retrouver à la brasserie pour profiter de la rediffusion des quarts de finale de la Coupe du Monde de football. Vendredi 10 juillet, à Bagnols-sur-Seine, Ben Mazuet en concert pour les Nuits du Mont-Coton. L'un des artistes montants de la scène française, après une tournée des Zéniths à guichet fermé, nous avons la chance d'accueillir son tout nouveau spectacle à Bagnols-sur-Cèze. Écran géant, 8 musiciens sur scène, un show qui s'annonce éblouissant. C'est à partir de 20h30 au Théâtre de Verdure du Mont-Coton de Bagnols-sur-Cèze. Vendredi 10 juillet, à Laudun-l'Ardoise, Bodega des Vignerons de Maison Sinaï. Les vignerons vous espèrent très nombreux à la célèbre Bodega. Pour cette édition 2026, ils vous proposent un festival dégâts avec des groupes de musique suivis d'un DJ set pour encore plus de joie, de convivialité et de festivité. C'est à partir de 19h30 à Maison Sinaï, Laudun. Du 10 au 12 juillet, Saint-Alexandre est en fête. Soirée animée avec DJ, château gonflable, chasse au trésor, belote, apéritif, brazoucade, pétanque et paella sur réservation. Une ambiance festive tout le week-end. Samedi 11 juillet, à Bagnols-sur-Cèze, les Nubes du Mont-Coton accueilleront Hélène Ségara. Déjà 30 ans de carrière pour l'une des plus grandes voix de la chanson française, Hélène Ségara, c'est 3 décennies de tubes incontournables et plus de 10 millions de disques vendus. Il y a tant de gens qui l'aiment, et vous? C'est à partir de 20h30 au Théâtre de Verdure du Mont-Coton de Bagnols-sur-Cèze. Samedi 11 juillet à Goudargues, c'est le vide-grenier des Binettes solidaires. Ça se passera de 18h à 22h sur la place Martial Bonnefond de Goudargues. Samedi 11 juillet à Laudun-l'Ardoise, c'est la bodega des vignerons de Maison Sinaï pour la suite de la journée. Samedi 11 juillet à Saint-Julien-de-Pérolas, une pièce de théâtre proposée par les Nanas Givray. Charles-Henri, étudiant entretenu par ses parents, mène une vie légère, loin des études. Mais lorsque ses parents débarquent à l'improviste, il se retrouve pris au piège de ses propres mensonges et doit redoubler d'ingéniosité pour sauver les apparences. Rendez-vous à 21h au Théâtre de Verdure de Saint-Julien-de-Pérolas. Lundi 13 juillet à Pont-Saint-Esprit, c'est le bal des pompiers proposé par l'Amicale des sapeurs-pompiers. Rendez-vous à 19h30 dans la cour de la caserne. Lundi 13 juillet à Saint-Geniès-de-Comolas, une sardinade vous est proposée au programme concert, bal et retraite au flambeau. C'est à partir de 19h sur la place du 8 mai de Saint-Geniès-de-Comolas. Et à Saint-Laurent-des-Arbres le 13 juillet, c'est également la fête nationale avec un bal, une buvette et des restaurations assurées par les restaurateurs locaux. C'est à partir de 19h au square Marcel Chevalier à Saint-Laurent-des-Arbres. Vous pouvez retrouver bien sûr l'ensemble de ces événements sur notre site internet provenceoccitane.com. Vous pouvez aussi nous appeler ou venir nous rendre visite dans nos bureaux d'information touristique. À très bientôt. Au revoir.
3: Bonjour à toutes et à tous, je suis Émilie de l'Office de Tourisme de Méjeanne Le Clap et je vais vous parler des animations qu'on vous proposera ce mois de juillet. Dimanche 12 juillet, nous aurons la chance d'assister à un spectacle lumineux, Cabaret Luminescence, offert par l'Office de Tourisme avec la compagnie Bastien Mine de Rien. Ce sera à 21h30 sur le Champ de Mars de Méjeanne Le Clap avec échasse, jonglerie lumineuse, etc. Un petit moment de magie qui durera 30 minutes. Lundi 13 juillet, nous proposons une sortie escalade avec rendez-vous au parking de la mairie de 18h à 20h30 organisée par le Centre Sportif du Gard. Le 13 juillet également, il y aura un concert classique violoncelle en majesté à 21h à l'église de Méjeanne Le Clap avec Daniel Breton et Yvan Chifolo. Entrée 10€ et organisée par l'association Les Incorrigibles. Mardi 14 juillet, nous proposons une chasse au trésor à partir de 9h30, départ de l'Office de Tourisme, animé par Alexandre Fresca, notre animateur sportif, et une chasse au trésor qui durera 2h30. Mardi 14 juillet, nous aurons également une soirée musicale organisée par le restaurant Pizzeria l'Italiano et le bar Le Dolmen, qui aura lieu sur la place aux herbes de Méjeanne Le Clap. Jeudi 16 juillet, nous organisons des Olympiades à partir de 10h sur le Champ de Mars de Méjeanne Le Clap, animé par Alexandre Fresca. Donc voilà, ce seront divers jeux conviviaux d'adresse pour petits et grands. Ce sera à partir de 6 ans. Vendredi 17 juillet, il y aura un atelier « Réalise toi-même ton produit ménager » à 10h à la salle du Compois de Méjeanne Le Clap. Venez prendre soin de votre santé, de la planète et de votre porte-monnaie en réalisant vous-même vos produits ménagers. C'est une activité pour 12 personnes maximum et qui sera animée par Adeline Guillon. L'atelier durera 2h. Vendredi 17 juillet, nous aurons également un tournoi de football nocturne à partir de 21h au Champ de Mars de Méjeanne Le Clap, animé par Alexandre Fresca, notre animateur sportif. Voilà pour ce mois de juillet. N'hésitez pas pour tout renseignement à contacter l'Office de Tourisme au 04 66 24 42 41 ou à consulter notre site internet mejeanneleclap.com. Au revoir.
1: Merci à Maïté ainsi qu'à Émilie. Pour terminer, je vous signale que malheureusement, en raison du risque d'incendie, le feu d'artifice prévu à Alès est reporté. Par contre, les autres festivités dans le cadre de la fête nationale auront bien lieu ce mardi 14 juillet à partir de 18h au Jardin du Bosquet. 18h, c'est la célébration officielle. Puis à 19h, place de l'Hôtel de Ville, 17 Chaud 80. 21h30, Corso, parade fantastique en centre-ville. Et 23h30, place de l'Hôtel de Ville à nouveau. Ce sera la fin du bal Chaud 80. Du côté du Pont du Gard, un concert était prévu également ce mardi 14 juillet, Rocumbero Roé. Il est reporté à une date ultérieure. C'est la fin de ce moment d'information locale sur Radio Intervalle. Merci de l'avoir suivi et à très bientôt sur notre antenne pour toute l'actualité près de chez vous.
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1: La météo dans le Gard et en Lozère sur Radio Intervalle jusqu'à vendredi. La vigilance canicule est maintenue. Jaune pour la Lozère, orange pour le Gard. Ce vendredi 10 juillet en Lozère, après une matinée calme et ensoleillée, le temps risque de tourner à l'orage l'après-midi et en soirée. En fin de journée, le vent de sud se lève et souffle jusqu'à 60 km/h. Les températures sont stables. Le département est toujours en vigilance jaune pour le risque canicule. 11 à 22 degrés pour les minimales. L'après-midi, 31 à 37 degrés. 33 à Langogne, 34 à Mende, 36 à Florac et le maximum à Lacanourgue, 37 degrés. Ce week-end en Lozère, le risque orageux perdure samedi dans une ambiance un peu moins chaude, mais ça remonte dimanche et lundi sous le soleil. Dans le Gard, ce vendredi. Soleil tout le jour à nouveau, l'après-midi du vent marin jusqu'à 45 km/h. Les températures commencent doucement à baisser. Les minimales sont comprises entre 16 et 22 degrés. Pour les maximales, 33 à 37. Le maximum pour Alès et Saint-Hippolyte-du-Fort. Pour la suite, dans le Gard, samedi, les orages devraient faire baisser les températures. Ça remonte temporairement dimanche avant de fléchir à nouveau la semaine prochaine, d'après les prévisions de Météo France, bien sûr. C'était Estelle sur Radio Intervalle. Merci d'avoir suivi ce bulletin météo et bonne fin de semaine à toutes et à tous.

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1: Bonjour à toutes et à tous, c'est Clara de l'Office de Tourisme Cévennes d'Ardèche et je suis ravie de vous retrouver pour vous annoncer les événements récurrents de l'été. Festivals, balades nature, spectacles et découvertes gourmandes, installez-vous confortablement, je vous emmène pour un petit tour d'horizon. Le lundi à 17h, direction le village fortifié de Bannes. Laissez-vous embarquer pour la visite Bannes Cité Gourmande, une déambulation historique qui se termine en beauté par une dégustation de bons produits locaux. Rendez-vous le mardi à 17h30 avec la visite Nave de Caladan Fossile. Le rendez-vous est donné devant l'Office de Tourisme des Vences pour grimper à travers les ruelles encaladées et remonter le temps jusqu'aux origines de la Terre. Pensez à mettre de bonnes chaussures. Tous les mercredis matins, c'est le moment de réveiller le trappeur qui sommeille en vous. Au départ du parking de Mazet-Plage à Castéjau, la balade accompagnée Le Petit Trappeur Cévenol propose aux enfants dès 5 ans et à leurs parents de pister les traces des castors et de redécouvrir les plantes utiles. Le mercredi également, à 10h30, prenez de la hauteur et rejoignez la Maison du Gerboul à l'entrée du village de Tignes. Vous profiterez d'une visite commentée historique et culturelle de ce magnifique village Cévenol et de son église romane classée. Pour explorer l'histoire médiévale d'une façon totalement insolite, ne manquez pas la visite guidée théâtralisée du Duché de Joyeuse. Ça se passe les mercredis et jeudis soirs. Rendez-vous à 20h30 sur la place de la Recluse à Joyeuse. C'est drôle, instructif et vous y croiserez peut-être Charlemagne. Avis aux gourmets, juillet va faire frémir vos papilles. Nous avons regroupé les meilleures expériences œnologiques et gustatives du territoire. Tous les mardis à 11h, sauf le 14 juillet, l'espace Castanea à Joyeuse vous propose sa dégustation châtaigne. Venez percer les secrets du fruit emblématique de l'Ardèche avec une dégustation de crème onctueuse et de biscuits croustillants. Les mardis et vendredis, de 10h à midi, le domaine de Cassagnol à Bérès et Castelgeau vous invite à son rendez-vous en terroir inconnu. Au programme, immersion dans le vignoble bio, visite du chai et dégustation commentée des 8 vins accompagnés de charcuteries et fromages locaux. Tous les mercredis de l'été, Véronique et Patrice vous ouvrent les portes de leur châtaigneraie centenaire à La Boule. Une flânerie paisible sur un sentier paysager suivi de la découverte des ateliers et d'une dégustation de produits bio et AOP. Tous les jeudis à 10h30, retour à l'espace Castanea à Joyeuse pour une visite commentée au cœur d'un bâtiment du XVIIe siècle, parfaite pour tout savoir sur la culture du châtaignier. En fin de journée, le jeudi, accordez-vous une pause idyllique au Mass-Héritage à Rosières. C'est l'apéro entre vignes et piscine pour savourer des vins, du domaine et des mets locaux dans un cadre enchanteur. Et pour finir la journée du jeudi en beauté, le Château des Lèbres à Bannes vous propose ses nocturnes, une balade magique dans les vignes à la lampe à pétrole autour des mythes du vin, suivie d'une dégustation aux chandelles dans les caveaux du château. Tous les lundis et vendredis à 10h30, l'espace Castanea Joyeuse propose une visite sensorielle en famille, idéale dès 3 ans. Ce parcours propose 5 ateliers participatifs, sac mystère, reconnaissance de son, dégustation, pour découvrir le musée autrement. Tous les mercredis matins, c'est l'expérience Vino-Vélo au Château des Lèbres à Bannes. Enfourchez un VTT électrique pour une superbe boucle guidée de 20 km à la découverte de la plaine de Berrias et de la Voie Verte avant une dégustation bien méritée dans un caveau du XVIe siècle. Tous les mercredis à partir de 20h30, la magnifique commanderie de Jalès à Bérès et Castelgeau s'enflamme pour le festival Musique à Jalès, une programmation d'exception mêlant jazz et musique classique. Tous les jeudis, vivez le quotidien pastoral lors d'une soirée avec le berger Vincent au gîte Lafage à Montselgue. Vous partirez garder les brebis sur le haut plateau au coucher du soleil et partagerez la traditionnelle biasse, le casse-croûte local. Tous les vendredis de l'été, ne manquez pas les vendredis de champs libres à la Blachère. De grandes soirées festives en extérieur avec concerts ou spectacles au chapeau, ambiance familiale, petite restauration locale et bière artisanale. Et voilà un aperçu de ce qui vous attend cet été en Cévennes d'Ardèche. Bien sûr, ce n'est qu'un avant-goût et bien d'autres surprises vous attendent sur notre territoire. 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
2: pour l'Office de Tourisme des Vents. À midi 10, je vous retrouve. Mais d'ici là, eh bien, ce sont les journalistes de Radio France Internationale pour les actus internationales et nationales.

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2: Bonjour et bienvenue, 10h TU, midi, ici à Paris, le journal sur RFI.
3: Gilles Moreau.
2: Dans l'actualité, pour la troisième fois d'affilée, l'équipe de France de football atteint les demi-finales en Coupe du Monde. 2-0 hier soir contre le Maroc, grâce à ses attaquants vedettes Mbappé et Dembélé. La soirée a été chaude, longue et animée à travers l'Hexagone, mais sans débordement. Il fait même très chaud en France, également en Espagne, où les feux de forêt ont fait au moins 11 morts en Andalousie. Dans l'actualité aussi, en Iran, la fin des funérailles de l'ayatollah Khamenei, son fils désigné pour lui succéder, n'est toujours pas apparu en public. Espagne contre Belgique au mondial de football. C'est l'affiche du deuxième quart de finale ce soir à Los Angeles. Match qui s'annonce ouvert et dont le vainqueur sera opposé mardi prochain en demi à la France. Opposé hier soir au Maroc, les Bleus ont fait la différence en deuxième mi-temps grâce à ses attaquants vedettes Kylian Mbappé et Ousmane Dembélé. C'est à eux et à tous ces joueurs que le coach Didier Deschamps rendait hommage au coup de sifflet final.
4: Ça semble logique et naturel, mais il faut y arriver. Ouais, évidemment, j'ai des super joueurs, autrement on n'arrive pas là. Mais c'est bien, c'était compliqué. Parce qu'aujourd'hui, en ratant le pénalty, les occasions qu'on ne met pas. Mais bon, quand c'est Kylian, pas de souci, il ne doute jamais. Même s'il a eu une occasion avant de marquer aussi. Donc, c'est super, on est là où on voulait être. Donc on vient récupérer, on passe une étape importante aujourd'hui. On se retrouve encore dans le dernier carré. Ça veut dire qu'on est là.
2: Et oui, la France à nouveau dans le dernier carré en Coupe du Monde. Elle en prend l'habitude. Cela fait trois fois consécutives. Hier soir à Paris, la ville avait piétonnisé une partie du centre, quartier investi par de nombreux supporters français et quelques Marocains dans une bonne ambiance. Les réactions à l'issue du match recueillies par Marius Lafont.
5: On s'est éclaté, on a rigolé, on était enthousiastes, c'était ouf quoi.
6: Le Maroc, c'est dommage parce qu'on aime le Maroc aussi.
2: C'est une belle équipe quand même.
6: Une belle équipe et non, vraiment c'était top, top, top.
7: Très bonne ambiance déjà dans Paris, dans les bars. 2-0, on n'a pas trop vu les Marocains, mais c'est ok.
8: Inch'Allah, la prochaine fois, on va gagner. Aujourd'hui, on a perdu le football. On a oublié le football. Malheureusement, on n'a pas joué ni la défense, ni l'attaque. Honnêtement, zéro action. Sauf le pilanti de Boulou, qui nous a sauvé dès le premier mi-temps. Bravo les Français, félicitations. Je suis content parce que voilà, c'est le football. J'espère la prochaine fois, ça veut dire 4 ans. C'est encore loin. Peut-être je mors, peut-être vous êtes encore jeune, mais moi je commence à vieillir, alors...
2: Voilà, les Français sont heureux et les Marocains fair play. C'était un reportage de Marius Lafont avec, pour les moyens techniques, Steven Elsley. Également dans l'actualité, une partie de l'Europe à nouveau frappée par la canicule, avec pour conséquence des feux de forêt meurtriers. C'est dans le sud de l'Espagne que la situation est la plus critique. Le feu qui s'est déclenché hier soir près d'Almeria, dans l'Andalousie, a fait au moins 11 morts. Certaines victimes ont été retrouvées piégées dans leurs véhicules, peut-être des touristes étrangers qui passaient leurs vacances. En France, le gouvernement est confronté à un nouvel épisode de canicule qui devrait durer au moins jusqu'en milieu de semaine prochaine. Il a pris la décision sans précédent de déclencher un plan hors sec chaleur extrême dans plusieurs départements. Actuellement, 9 départements français de l'Ouest sont en vigilance rouge canicule et 72 en vigilance orange. Écoutez les précisions apportées ce matin par la porte-parole du gouvernement, Maude Bréjon.
9: Nous déclencherons le plan hors sec chaleur extrême qui est un dispositif nouveau. Il sera mis en place à compter d'aujourd'hui. Il sera déclenché sur tous les départements en vigilance rouge. L'objectif de ce plan, c'est de tenir compte du retour d'expérience des dernières vagues. On va ouvrir des centres dédiés, des centres de protection, des centres de rafraîchissement dans lesquels on puisse mettre à l'abri les personnes les plus vulnérables.
2: La porte-parole du gouvernement, Maude Bréjon. Sachez pour finir qu'un nouveau comité interministériel de crise se tient actuellement sous la présidence du Premier ministre Sébastien Lecornu. Après plusieurs jours de funérailles, le guide suprême iranien, l'ayatollah Khamenei, a été inhumé tôt ce matin à Masjad, ville du nord-est qui abrite le sanctuaire de l'imam Reza. C'est le lieu le plus saint de l'islam chiite. La télévision d'État a montré la cérémonie qui a eu lieu sans la présence apparente du fils et successeur du défunt, Mojtada Khamenei, un homme qui aurait été gravement blessé par des bombardements, qui n'est pas réapparu depuis. La dernière étape de l'inhumation du guide suprême s'est déroulée dans un contexte de reprise des hostilités entre les États-Unis et l'Iran, avec pour conséquence un net ralentissement du trafic maritime dans le détroit d'Ormuz, même si aucune frappe d'ampleur n'a été signalée depuis hier. Hier soir, Donald Trump s'est entretenu au téléphone avec le Premier ministre israélien Benjamin Netanyahu pour l'informer, je cite, des derniers mouvements américains dans le Golfe. Le gouvernement israélien aurait partagé avec Washington une information de ses services de ce renseignement, affirmant que l'Iran cherche à assassiner Donald Trump. Aux États-Unis, le Mr. McConnell, à 84 ans, Mitch McConnell est une figure historique du Parti républicain. Élu depuis 1985, il en est à son 7e mandat de sénateur du Kentucky. Mais l'octogénaire est hospitalisé depuis le 14 juin et son absence est devenue très remarquée. Correspondance à Washington de Vincent Souriau.
1: Mitch McConnell n'est pas apparu en public depuis un mois et son entourage ne livre aucun détail sur ses ennuis de santé. Devant la polémique autour de son absence, qui enfle ces derniers jours, plusieurs élus républicains assurent qu'ils lui ont parlé au téléphone, qu'il a toute sa tête et qu'il devise comme si de rien n'était à propos de l'Iran ou de la guerre en Ukraine. Peut-être, mais le problème, c'est son siège au Sénat, car en vertu de son ancienneté et de son expérience parlementaire, Mitch McConnell occupe des fonctions sensibles. Il est membre de la commission des crédits du Sénat, l'organe qui examine le budget fédéral, et il préside la sous-commission chargée du financement de la défense. S'il n'est pas là, alors que le Congrès reprend ses travaux à partir de lundi, l'équilibre politique de ces groupes va changer. Avec McConnell, les républicains ayant une voix d'avance. Sans lui, les conservateurs se retrouveraient à égalité avec les démocrates, avec tout au bout du tunnel, un possible risque de blocage budgétaire. Pour l'instant, les dirigeants du Parti républicain font bloc derrière lui, mais l'opposition demande des comptes. Il est temps, réclament les démocrates du Kentucky, de savoir si Mitch McConnell est encore en état de servir son pays ou s'il faut se diriger vers une élection partielle. Vincent Souriau, Washington.
2: En Russie, des attaques de drones ont visé plusieurs installations pétrolières dans le sud du pays, déclenchant un incendie dans une raffinerie de la région de Krasnodar. Les autorités russes font état de la destruction de 376 drones ukrainiens. Après plusieurs jours de violents combats, l'armée malienne a maintenant

0: À l'appel de l'intersyndicale, ce monde du spectacle proteste contre les coupes budgétaires annoncées par le gouvernement, de l'ordre de 20% d'une année sur l'autre pour les théâtres publics. Résultat, certains d'entre eux se voient contraints de mettre une partie de leur personnel en chômage partiel. Reportage à Avignon de Muriel Mahalouf.
1: C'est sur la place de l'Horloge, le cœur vibrant du festival, que les artistes ont exprimé leurs craintes face aux coupes qu'ils subissent et qui mettront en péril nombre de compagnies et d'artistes.
2: Il va falloir être ensemble et se rappeler que ces choix budgétaires, ce n'est pas une fatalité.
1: Des élus ont rejoint la manifestation, dont Jean-Luc Mélenchon, présent à Avignon pour y exposer son programme culturel. L'intersyndicale du spectacle, pointant la part dérisoire accordée à la culture par le gouvernement, a exprimé ses objectifs.
3: Nous appelons un plan de refinancement massif et on appelle symboliquement à ce que de toute urgence, le 1% pour la culture soit rétabli.
1: Les craintes du monde du spectacle portent aussi sur la liberté d'expression à l'heure où des mairies déprogramment des spectacles.
4: Nous sommes devant l'hôtel de ville. Voilà une mairie dont son maire nous a dit il y a quelques jours, quelques semaines, que c'était peut-être problématique que des artistes pendant le festival d'Avignon puissent parler de sujets de solidarité internationale comme la question du génocide à Gaza. Merci pour le drapeau, les camarades.
1: Muriel Mahalouf, Benoît Gouttorbe, Avignon, RFI.
0: Voilà un mot du Tour de France avant de conclure. Aujourd'hui, 7e étape après la démonstration de Tadej Pogacar. Les sprinteurs ont rendez-vous pour une étape qui traverse les Landes et arrive à Bordeaux. L'information revient à 13h sur RFI. Tout de suite, 8 milliards de voisins avec Lucie Bouteloup.

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1: Et sur Intervalle, il est midi 10, un bon appétit si vous passez à table. Allez avec la chanson Savoir aimer, on retrouvera Estelle pour les infos locales et le reportage de Yuri, c'est à midi 25.

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1: Bonjour à toutes et à tous et bienvenue dans ce moment d'information locale sur Radio Intervalle. Nous sommes en Lozère aujourd'hui et à la fin de ce journal, nous parlerons du festival des Tours du Monde qui s'approche. Mais pour commencer, les événements touristiques et culturels dans la région de Mende dans quelques instants avec Claire Noué de l'Office de Tourisme. Et pour commencer, Barbara au Pont de Montvert nous donne sa sélection d'animation.
2: Bonjour à toutes et à tous, ici Barbara de l'Office de Tourisme des Cévennes au Mont-Lozère. Ravie de vous retrouver pour notre rendez-vous mensuel. Du 4 au 12 juillet, à Sainte-Croix-Vallée-Française, découvrez une exposition images d'ici et d'ailleurs par jet au four à pain. Du 8 au 12 juillet ou du 5 au 7 août, partez avec Amélie Mathieu de la Cavale du Ventalon pour 3 jours à cheval sur le Mont-Lozère. Le 10 juillet, à Vialas, Jamel Djenidi et son ensemble El Jamila vous proposent un concert au Moulin Bonijol sur une musique arabo-andalouse autour des textes de Georges Brassens. Du 10 au 23 juillet, plongez dans l'univers poétique d'Eve Elikoff à travers ses aquarelles pour une immersion douce au cœur de la nature, à Vialas. Le 11 juillet, c'est Rock au Pompidou, avec des groupes prêts à retourner les vallées et faire vibrer la montagne. Le 11 juillet, à Saint-Martin-de-Boubaud, Frédéric Attouard vous propose un concert d'un univers musical singulier à la croisée des genres. Le 11 juillet, à Saint-Privat-de-Valongue, Jacques Magnard chante Ferra. Cet ami de l'artiste vous invite à découvrir ou à redécouvrir les chansons de ce chanteur engagé. Du 11 au 13 juillet, à Saint-Germain-de-Calbert, c'est la fête. Au programme de ce week-end festif, concours de pétanque, jeux, concours, repas et bien d'autres. Le 12 juillet, à Moissac-Vallée-Française, concert du trio Alpha. Ils chantent des chansons d'autrefois, des chants traditionnels et quelques compositions de leur œuvre. Le 12 juillet, à Saint-Michel-de-Dez, profitez d'une journée festive autour de véhicules anciens, auto, moto, rétro. Au programme, vide-grenier, marché de producteurs, stand d'animation et balade guidée en voiture de collection. Le 12 juillet, au Pont de Montvert, concert de flûte enchanteuse pour une soirée autour de la musique de Bach, Vivaldi, Mozart, Tchaïkovski, du jazz et de la musique vénézuélienne. Le 13 juillet, à Vialas, c'est la fête nationale, avec repas républicain, retraite au flambeau, feu d'artifice sous réverbe et bal. Le 15 juillet, à Saint-Martin-de-Boubaud, c'est un concert de Roulette Russe, une chanteuse poético-crue. Voilà, c'était la sélection du mois. On se retrouve très vite pour de nouvelles découvertes. Merci de nous avoir écoutés. C'était Barbara pour l'Office de Tourisme des Cévennes au Mont-Lozère.
3: Bonjour, Claire Noué, je suis secrétaire de direction à l'Office de Tourisme de Mende et je vais vous annoncer les animations pour ce mois de juillet avec tout d'abord une exposition temporaire qui s'intitule Rural. 86 photos en noir et blanc, dont la moitié consacrée à la Lozère, de la série Rural de Raymond Depardon, qui est photographe et réalisateur français à la renommée internationale et notamment lauréat du Grand Prix National de Photographie en 91. Donc si vous avez apprécié cette exposition temporaire, par contre, cette exposition donc est payante avec un tarif plein de 8 euros, un tarif réduit de 4 euros. Et cette exposition est par contre donc située au deuxième étage du musée de Gévaudan. Et donc vous pourrez apprécier aussi cette exposition tout cet été, même un peu après. Ensuite, sachez que vous trouverez une visite nocturne, puisque bien sûr les visites reprennent leur plein. Le jeudi 2 juillet à 21h, on vous propose au niveau de l'Office de Tourisme une conte et légende. Si vous êtes désireux de découvrir autrement l'histoire de Mende et du Gévaudan, cette visite donc est faite pour vous. Vous retrouverez ainsi l'eau rouge de Malmont à l'Office de Tourisme et celui-ci vous guidera à travers les rues de la ville en vous racontant des contes et légendes d'autrefois. Sachez que cette visite dure 2 heures. Le tarif plein est de 6 euros et réduit, donc plutôt scolaire, étudiant et demandeur d'emploi, est de 3 euros. Et c'est gratuit pour les moins de 10 ans. Vous pouvez réserver, c'est plutôt conseillé, donc auprès de l'Office de Tourisme. Sachez aussi que Mende Plage donc revient également et donc va installer ses quartiers sur la zone dormie du 2 juillet au 29 août. Ce sera sur le parc Wunsiedel précisément. Ensuite, vous retrouverez un concours de chant, le Lyrique pour tous. Ce sera samedi 11 juillet à 14h30. Il s'agit d'un concours unique en France et ouvert à tous les amateurs d'art lyrique, sans sélection ni audition préalable. Et ce sera devant un jury bienveillant. Vous pouvez aussi assister à cette audition, hein, c'est gratuit. Et puis sachez que la suite de cette audition donc, donnera lieu à dimanche 12 juillet à 17h30 un concert de bel canto et c'est organisé par le Chœur de Lozère. Et tout ceci, vous retrouverez ces chants à la chapelle des pénitents. Ensuite viendra le festival de danse folklorique portugaise qui aura lieu samedi 11 juillet. À 16h30, nous vous retrouverez une déambulation de musiciens et de danseurs de folklore portugais en centre-ville. À 17h, il y aura une démonstration de danse portugaise place du Foirail. Et puis à partir de 19h, une soirée dansante avec l'orchestre portugais, le groupe LC Show Music, à l'espace événement Georges Fraîche. Sachez aussi qu'il y aura une buvette et restauration payante sur place. Et c'est organisé par le comité de jumelage Mende-Villaréal. Ensuite, un loto viendra clôturer un peu cette quinzaine, donc le samedi 12 juillet de 14h à 20h. C'est le loto annuel de l'association La Fête des Peuples. Et ce sera donc au square Émile Joly, en version extérieure. Un concert d'orgue qui va entamer les différentes sessions qu'il y aura sur tout l'été. Sachez qu'il y en aura un le 13 juillet à 20h30. Ce sera un concert de Pierre Barthez, organiste titulaire de la cathédrale Saint-Étienne de Toulouse. Il proposera de la musique baroque française à Star Wars, pourquoi pas. Et c'est proposé par les amis de l'orgue et de la cathédrale de Mende dans le cadre du festival Les Lundis de l'Orgue. La participation est libre et donc vous pourrez venir assister à ce concert d'orgue le lundi donc 13 juillet à 20h30 et ce sera à la cathédrale Notre-Dame et Saint-Privat. Le bal populaire et le feu d'artifice du traditionnel 14 juillet reviendra bien évidemment à partir de 21h le mardi 14 juillet avec l'orchestre hors série qui jouera avant et après le traditionnel feu d'artifice qui sera tiré donc à la tombée de la nuit. Il y aura une buvette payante sur place et c'est organisé par le comité des fêtes de Mende. Voilà, et donc ce sera sur la place du Foirail pour la soirée. Retrouvez toute l'annulation donc, en nous appelant au 04 66 94 00 23 ou bien sûr en consultant notre site internet sur www.mende-coeur-lozère.fr. Et d'ici là, je vous souhaite donc de passer un très bon mois de juillet.
1: Merci à Claire Noué ainsi qu'à Barbara pour toutes ces informations. Et pour terminer, quelques nouvelles du Festival des Tours du Mende. Un premier événement vous sera proposé ce vendredi 10 juillet avec une projection du film documentaire Bernard Moitessier, Une certaine rencontre. Ce sera en plein air à Saint-Enimy dans la cour de l'école à partir de 21h30. Le film raconte le parcours d'un marin de légende ainsi que l'impact qu'il a eu sur toute une génération, mais aussi l'amitié qu'il acquit avec le réalisateur et qui durera jusqu'à sa mort. Cette séance est proposée en lien avec le concert dessiné de Nuit Noire qui se déroulera au domaine des Boissés mercredi 15 juillet dans le cadre du festival des Tours du Mende. Le tarif unique d'entrée à cette projection est de 5€. Et du côté de Détour du Mende, officiellement, le festival commence le 11 juillet avec deux dates en Aveyron, les 11 et 12 juillet. Puis le 13 juillet, ce sera Selim Trio à Javol, c'est de la musique Gnawa Folk. Le 14 juillet au soir, Sian Potok de l'Afropop et Sol. Et enfin le 15 juillet, le fameux récit-concert dessiné Nuit Noire au domaine des Boissés pour la partie itinérante du festival. Des Tours du Mende, le reste du festival à Chanac aura lieu les 17 et 18 juillet. Ce seront les grands concerts du week-end. Et pour retrouver tout le programme, détoursdumende.org. C'est la fin de ce moment d'information locale. Merci de l'avoir suivi. Bon week-end à toutes et à tous et à bientôt sur Radio Intervalle.
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2: Nous voici aujourd'hui à la fête de l'abeille noire. C'est une manifestation qui se passe dans une vallée entre Cocurès et le pont de Montvert. Une très belle vallée avec la rivière qui coule en contrebas. Une vallée qui a été destinée pour préserver cette abeille noire. Donc aujourd'hui, c'est plutôt pendant 2 jours, il y a des conférences, des dégustations, des ateliers, de la vente, de la restauration, de l'artisanat et des divertissements. C'est pour les adultes et c'est pour les enfants. Cette fête de l'abeille noire est l'occasion de rencontrer des chercheurs qui travaillent sur les abeilles, sur les abeilles noires. Et je suis avec Alice Roussel. Alice Roussel est doctorante au Muséum d'Histoire Naturelle de Paris. Et elle va nous parler un peu de son intérêt pour l'abeille noire. Qu'est-ce qui vous amène ici, en pleine Cévennes ?
3: Bonjour, alors je suis invitée par Ivelli Laurent et Chantal Jean en tant que doctorante du Muséum National d'Histoire Naturelle, car mes co-encadrants Frédéric Austerlitz et Hélène Couache ont travaillé avec lui depuis longtemps. Notamment, on étudie la génétique des populations des abeilles sauvages.
2: Alors, aujourd'hui, c'est une fête et vous organisez une conférence. C'est quoi le thème de la conférence ?
3: Le but, c'est de faire une rétrospective générale de l'évolution de la relation de l'homme à l'abeille et donc comment nos pratiques, d'abord sous forme de mutualisme, puis maintenant de plus en plus vers la domestication, peuvent potentiellement, et c'est un impact à mesurer, influencer l'évolution génétique de l'abeille. Et donc typiquement, l'abeille noire fait partie des sous-espèces d'Apis mellifera en Europe et elle-même subit des pressions anthropiques à évaluer.
2: Donc finalement, l'abeille évolue avec l'être humain. Ça n'existe plus des abeilles domestiques mais encore sauvages, on va dire ?
3: Alors, si dans le monde, il y a énormément d'abeilles sauvages, et donc par abeille, là, j'entends le genre Apis. Oui. Par exemple, en Indonésie, il y a l'espèce Apis dorsata, qui est une abeille sauvage. L'Apis mellifera mellifera, donc la fameuse abeille noire, fait aussi partie des abeilles sauvages. Et c'est l'abeille qui était dominante en Europe jusque dans les années 80, avec, dans l'histoire, toute une migration qui reste avec différents scénarios qui ont été élaborés. Si justement le but c'est bien de se concentrer sur les abeilles sauvages pour essayer de faire la part des choses entre les espèces dites domestiques et les espèces dites encore sauvages, et la frontière est effectivement poreuse.
2: Alors elle est poreuse, mais qu'est-ce qui s'est passé dans les années 80? On a l'impression qu'à partir de là il y a eu un grand bouleversement.
3: Alors en réalité, c'est bien antérieur aux années 1980. En ce qui concerne la relation homme-abeille, on va dire que jusqu'au fin 19e siècle, la relation homme-abeille était une forme de mutualisme. C'est-à-dire, on lui fournit le gîte et le couvert, et en échange, elle nous fournit du miel. Et le but, c'est que la relation soit pérenne et que ça se passe pas trop mal. L'un des bouleversements qu'il y a eu au début du XXe siècle, c'est qu'il y a eu d'énormes épidémies de parasites. En l'occurrence, l'exemple que j'ai en tête, c'est l'acariose au début du XXe siècle, qui a été étudiée dans le monastère Buckfast, dans le Devon en Angleterre, où un frère, le frère Adam, qui était responsable des ruches, a remarqué que les abeilles qui étaient italiennes, donc je crois que c'est Apis mellifera caucasica, et j'espère ne pas dire de bêtises, ou ligustica, l'une des deux, résistaient mieux à la cariose que les abeilles locales anglaises, ce qui était pour eux complètement contre-intuitif, parce qu'on est toujours parti du principe que l'abeille locale, enfin l'espèce locale, est la plus adaptée à son environnement. Après, d'où vient la cariose, pourquoi elle s'est déclenchée à ce moment-là, ça j'ai pas la réponse. Mmh. Et donc en croisant les abeilles anglaises avec les abeilles italiennes, il s'est rendu compte qu'elles résistaient à la cariose, et c'est ce qui a donné la première version de l'abeille Buckfast. Ceci, avec l'essor de la génétique, a complètement bouleversé notre rapport à l'abeille, où on est passé d'un rapport de mutualisme à un rapport de domestication, c'est-à-dire de contrôle de la reproduction, et notamment par les reines.
2: Alors aujourd'hui, c'est vrai qu'il y a eu une grande évolution dans les pratiques d'apiculture. On a aussi importé comme ça des abeilles un peu de droite, de gauche. Est-ce qu'il existe vraiment une abeille noire locale qui n'a pas trop été hybridée plutôt, ouais. Oui.
3: Justement, ça fait partie des choses que je dois évaluer. Essayer d'aventurer une réponse là tout de suite serait très, très péremptoire. En l'occurrence, déjà, effectivement, il faut définir ce qu'on entend par apis mellifera. Qu'est-ce que l'abeille ? C'est la première partie de ma conférence. Et effectivement, comme je disais, en réalité, les abeilles ont migré et coévolué avec leur écosystème et nous-mêmes depuis longtemps. Par contre, effectivement, là où l'homme a eu son rôle à jouer, et a son rôle à jouer, c'est qu'on a énormément, considérablement accéléré les choses, et à notre façon. Donc là, le but, c'est de prendre du recul et d'essayer de faire d'évaluer un peu tout ça.
2: Donc les chercheurs ont commencé à s'intéresser à ces sujets il y a longtemps déjà ?
3: On peut dire que l'homme étudie l'abeille depuis aussi longtemps qu'il est en relation avec elle. Et je pense qu'il y a un caractère fascinant en raison de son organisation et de sa capacité justement à produire ce miel. Mmh. Voilà. Et de manière, entre guillemets, plus occidentale et moderne, dès le 19e, alors déjà le 17e, on étudiait les abeilles. Il y a eu toute une étude de la reproduction de l'abeille depuis longtemps. Mais typiquement, Maurice Maeterlinck, qui est un prix Nobel de littérature belge, décrivait déjà bien les abeilles au 19e, et c'est notamment à lui qu'en fait il faut attribuer la fameuse citation qui est faussement attribuée à Einstein. C'est lui qui disait que si les abeilles disparaissaient, potentiellement notre civilisation entière.
2: Alors ça, c'est un point important, parce que c'est vrai qu'on connaît cette citation, si les abeilles disparaissent, l'homme n'a plus que quelques temps à vivre. Aujourd'hui, c'est ça le moteur de la recherche ?
3: Il y a différents moteurs. Il y a un moteur compréhension. Il peut y avoir différents enjeux aussi. Ça peut être les apiculteurs eux-mêmes qui sont en demande de ces études.
2: Mmh. Et puis, mais il y a quand même cet enjeu de la disparition des abeilles. Est-ce que vraiment les abeilles sont menacées aujourd'hui ?
3: Alors, oui. Et c'est justement ce qui a provoqué cette prise de conscience dans les années 80, qui a, si j'ai bien compris, conduit à la création de ces parcs nationaux. C'est-à-dire qu'en fait, notamment, une grande menace qui est quand même connue, c'est celle des pesticides. Donc, c'est un point important. Il y a aussi effectivement comment les abeilles s'hybrident et peuvent s'influencer dans cette hybridation. Mais en réalité, il y a énormément de facteurs, et le réchauffement climatique, bien sûr, il y a énormément de facteurs qui peuvent expliquer cette fameuse menace d'extinction des abeilles, oui.
2: Alors, qu'est-ce que aujourd'hui, vous êtes dans la recherche, est-ce qu'on a déjà tiré des conclusions ? Est-ce qu'on se dit, je ne sais pas, il faut plus d'apiculteurs ou il faut préserver certaines races locales ? Quelles sont les pistes à suivre pour essayer de sauvegarder nos abeilles ?
3: Les pistes à suivre, notamment la création de parcs sanctuaires comme celui-ci en font partie. Maintenant, la réponse dépendra aussi énormément de la question posée. Un apiculteur, selon sa pratique, n'aura pas forcément les mêmes questions qu'un chercheur qui a une étude ethnologique. Donc, non, dans ces conditions, je vais certainement pas me permettre de donner de réponses fermes. Et ce n'est absolument pas légitime de ma part. Par contre, effectivement, c'est pour ça qu'on travaille énormément avec toutes sortes d'interlocuteurs, dont ceux d'ici, pour pouvoir faire un état des lieux global.
2: Pour le public, c'est quoi ? C'est d'avoir un jardin, de planter des fleurs, même quelques jardinières. Qu'est-ce qu'on peut faire pour les abeilles ? Leur faire des petits abris, comme on voit parfois ?
3: Alors effectivement, déjà, je pense que en tant que aussi, j'ai fait de la botanique pendant 4 ans, je suis très concernée par cette question. Pour moi, les deux premiers points importants, si des gens ont un jardin ou un pot de fleurs, c'est de laisser pousser déjà un maximum leurs plantes, ne pas mettre de produits, apprendre à se réapprivoiser les fameuses mauvaises herbes qui sont en réalité souvent très comestibles. Au hasard, le pissenlit et les orties sont très bonnes. Et ensuite, effectivement, faire des abris à pollinisateurs. Donc là, c'est pas d'abeilles, il s'agit pas d'abeilles mellifères, mais il s'agit d'abeilles dites solitaires. Et il y a les charpentières aussi. Il n'y a pas que comme pollinisateurs, il y a aussi des papillons, des fourmis, il y a plein d'autres insectes en réalité qui sont des pollinisateurs. Et donc souvent, ça va être des abris à tiges creuses de différentes tailles dans lesquelles elles peuvent avoir de l'ombre et du frais.
2: On dit aussi que les abeilles sont parfois en meilleure santé prospère mieux en ville qu'à la campagne. Comment vous expliquez ça ?
3: Alors, je n'ai absolument pas du tout étudié cette question, donc elle est intéressante. Je ne pourrais pas répondre.
2: Ok, ok. Alice, je rappelle que vous êtes doctorante au Muséum d'Histoire Naturelle de Paris. Mais à l'origine, vous me disiez tout à l'heure que vous n'étiez pas spécialement chercheuse dans le domaine des abeilles. C'est quoi votre parcours ?
3: Alors, initialement, je suis ingénieure en robotique et en automatique, donc des mines de Nantes, diplômée en 2015.
2: Ah oui, ça n'a rien à voir.
3: Mais par contre, en fait, depuis adolescente, j'ai toujours, et même avant, j'ai toujours été fascinée par les sciences naturelles et j'ai toujours violemment hésité entre technologie et sciences naturelles. Notamment, je suis une grande fan de Théodore Monod. J'avais mon carnet d'insectes quand j'étais petite, que j'ai toujours.
2: C'est là où vous dessinez les insectes, là, que je voyais tout à l'heure ?
3: Oui, c'est ça, parce que je dessine à côté. J'ai fait du dessin scientifique au muséum pendant 2 ans.
2: On peut en voir un ou deux, là ?
3: Je ne les ai pas sur moi, désolée.
2: Ah, mince.
3: Mais par contre, j'ai fait un petit...
2: Une petite abeille, un petit bourdon.
3: C'est mes notes de conférence.
2: Ouais, très sympa.
3: Voilà, donc ça, c'est la partie BD. Puis j'ai une partie un peu plus planche.
2: Ah, BD, carrément ?
3: Oui, oui. Alors, pour la petite histoire, en fait, j'ai fait 4 ans de formation d'ethnobotanique avec François Couplan dans son collège pratique d'ethnobotanique qui s'appelle le CPE. Et cela.
2: François Couplan, qui est assez connu.
3: Ethnobotaniste, oui.
2: Sur les plantes comestibles, c'est ça ?
3: Plantes comestibles et sauvages. C'est vraiment un ethnobotaniste. Et j'ai été formée, effectivement, dans son école pendant 4 ans.
2: Et il est où ? Il est dans les Alpes de Haute-Provence, c'est ça, non ?
3: Il se balade. Des fois, c'est dans les Alpes, des fois, c'est au Japon, des fois, c'est à Lyon, des fois, c'est à Paris.
2: Ah, donc, vous êtes un élève ?
3: C'est ça, un ancien élève.
2: Okay.
3: J'ai été certifiée en 2022, suite à quoi on publie un mémoire. Enfin, on avait un mémoire à soumettre. Moi, c'était une bande dessinée. Et cette bande dessinée, sur ses encouragements et ceux des autres élèves, a été portée à l'édition chez Terre Vivante. Et donc, c'est une bande dessinée qui s'appelle « À l'ombre du pissenlit ». Voilà.
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1: Bonjour, je suis heureuse de vous retrouver à l'écoute de cette émission. Une nouvelle parabole aujourd'hui, celle du festin que vous pouvez suivre dans votre Bible, dans l'Évangile de Luc au chapitre 14. Christophe Selmar, bonjour.
2: Bonjour Dani.
1: Il est toujours enthousiasmant de commencer une nouvelle parabole parce que depuis que nous suivons ces émissions, il y a quantité de découvertes que nous engrangeons pour notre quotidien. Et j'ai hâte de savoir ce que vous allez nous dire sur celle du festin. Où est-ce qu'elle se trouve? Et peut-être nous expliquer aussi le texte et le contexte, comme d'habitude.
2: Alors, cette parabole se trouve dans l'Évangile de Luc, chapitre 14e. Et elle est enseignée par Jésus suite à un festin. Où il a montré qu'il est très important, finalement, d'inviter dans sa maison non seulement les personnes qui sont riches, les parents, les voisins, les frères.
1: Un petit peu ceux qui sont de notre classe sociale.
2: Mais d'élargir un petit peu notre environnement social en invitant les pauvres, les estropiés, les boiteux, les aveugles. Car dans l'enseignement du Christ, si tu fais ces actes de bonté uniquement pour tes proches, que fais-tu d'extraordinaire? Mais par contre...
1: Ils t'inviteront à leur tour et ce sera réglé.
2: Oui, mais invite ceux qui ne peuvent pas te rendre l'appareil et elle te sera rendue à la résurrection des justes. Alors, un de ceux qui étaient à table avec Jésus lors de ce festin et lors des propos autour de la table, va dire à Jésus, « Heureux celui qui prendra son repas dans le royaume des cieux. » Et suite à ces propos de table sur le royaume des cieux, Jésus va enseigner une parabole qu'on appelle la parabole du festin, et dans laquelle il va montrer différents types de personnes qui vont accepter l'invitation au festin, qui est celui du royaume des cieux, et ceux qui vont refuser. Voilà donc cette parabole qu'on peut lire à partir du verset 16e du 14e chapitre de l'évangile de Luc. Un homme donna un grand souper et il invita beaucoup de gens. À l'heure du souper, il envoya son serviteur dire aux conviés, « Venez, car tout est déjà prêt. » Mais tous, unanimement, se mirent à s'excuser. Le premier dit, « J'ai acheté un champ et je suis obligé d'aller le voir. Excuse-moi, je te prie. » Un autre dit, « J'ai acheté 5 paires de bœufs et je vais les essayer. Excuse-moi, je te prie. » Un autre dit, « Je viens de me marier, c'est pourquoi je ne puis aller. » Le serviteur, de retour, rapporta ces choses à son maître. Alors le maître de la maison, irrité, dit à son serviteur, « Va promptement dans les places et dans les rues de la ville, et amène ici les pauvres, les estropiés, les aveugles et les boiteux. » Le serviteur dit, « Maître, ce que tu as ordonné a été fait, et il y a encore de la place. » Et le maître dit au serviteur, « Va dans les chemins, le long des haies, et ceux que tu trouveras, contrains-les d'entrer, afin que ma maison soit remplie. Car je vous dis, aucun de ces hommes qui avaient été invités ne goûtera de mon souper. »
1: Donc une histoire une fois de plus étonnante et détonnante, j'ai envie de dire, parce que c'est vrai que lorsqu'on prépare un festin, un grand souper, que les invitations ont été envoyées, on s'attend à ce que les personnes qui sont conviées soient présentes à ce repas. Donc déjà un décalage par rapport à ce qui se passe habituellement.
2: Alors un décalage très important, effectivement, entre l'attente de ce maître de maison qui donne un grand festin pour honorer ses invités, et puis finalement la désinvolture avec laquelle son invitation est reçue par chacun d'entre eux. Parce que quand on analyse bien les excuses qui sont données, elles n'ont aucune valeur.
1: Elles tiennent pas la route.
2: Elles tiennent pas debout, oui. Car le texte dit, le premier dit, j'ai acheté un champ et je suis obligé d'aller le voir. Comme si on achèterait un champ sans l'avoir vu d'abord. Bien. L'autre dit, j'ai acheté 5 paires de bœufs et je vais les essayer. Bon,
1: même remarque.
2: Il les a déjà. Ça peut retarder d'une soirée quand même, l'essayage des bœufs pour savoir. Et puis si on achète 5 paires de bœufs, on suppose qu'on a vu leur capacité à tirer la charrue. Donc cet essayage, évidemment, c'est une excuse aussi, excusez-moi le mot, bidon. Et puis un autre dit, je viens de me marier, c'est pourquoi je ne puis aller. Bon, il aurait pu venir au festin avec sa femme, je suppose.
1: Justement, présenter sa nouvelle épouse.
2: Tout le monde était invité. Alors, ce qui est très important dans cet enseignement, c'est qu'à l'époque du Christ, comme d'ailleurs même aujourd'hui dans tous les pays orientaux, l'invitation à un festin, c'est quelque chose de très important. C'est un acte par lequel celui qui vous invite veut vous honorer, veut sceller amitié avec vous, veut vous faire entrer dans le cercle intime de vos amis, veut faire de lui finalement quelqu'un de très très proche. En conséquence, le refus est une offense grave, une atteinte à l'honneur de l'autre qui vous tend la main et sur laquelle vous crachez. C'est très grave.

0: Vous avez bien mis en évidence, Christophe Selmar, effectivement, que les excuses mises en avant par ces différents invités étaient quelque peu farfelues et ne tenaient pas la route parce que ils savaient que c'était quelque chose d'important. Ils étaient de ce milieu, du même milieu que la personne qui invite, et donc ils savaient toute la signification qu'avait ce repas.
1: Alors, ce sont des excuses donc qui sont inacceptables, mais qu'on produit parce qu'on ne veut pas dire la vérité. La vérité, c'est que
0: ça ne les intéresse pas.
1: L'amitié que tu nous proposes, l'alliance que tu veux faire avec nous, on l'accepte pas.

0: d'ailleurs, quand vous considérez dans d'autres passages, dans les évangiles comme dans l'Apocalypse, il est dit qu'à la fin des temps, la rencontre du Christ avec l'Église, symbole de tous les invités, se fera lors d'un festin. Et l'Apocalypse appelle ce festin le festin des noces de l'agneau. L'agneau représente le Christ. Et cette rencontre, c'est une rencontre avec toutes les personnes qui ont voulu reconnaître le salut de Dieu au travers du don du Christ symbolisé par l'agneau pascal. Alors à partir de ce moment, lorsque Dieu veut sceller son amitié et veut nous intégrer dans le cercle étroit de ses fils et de ses filles, lorsque nous refusons cela, comme l'ont fait d'ailleurs toutes les personnes invitées, c'est une atteinte à son honneur, c'est un refus de sa grâce, c'est véritablement une coupure volontaire du salut qu'il nous offre. Alors je crois qu'il est très important de comprendre que cette symbolique du festin, symbole d'alliance, symbole d'amitié solide, nous l'avons aujourd'hui. D'ailleurs, le mot copain, veut dire manger le pain avec. Co, ça veut dire avec, pain, c'est manger le pain avec. Donc
1: une communion,
0: voilà. Dieu veut, au travers de l'enseignement du Christ, nous proposer sa communion. Si nous la refusons, si nous refusons d'être copains avec lui, sous toutes sortes de prétextes là, est-ce que c'est lui qui nous exclut de son royaume? Est-ce que c'est lui qui nous punit? Ou n'est-ce pas plutôt nous-mêmes qui nous coupons, nous séparons, parce que ça ne nous intéresse pas aujourd'hui quand on parle de l'alliance que Dieu veut faire avec les hommes, du salut gratuit, de l'invitation gratuite à son festin. Alors il y a des gens qui sont complètement désintéressés, qui n'y croient pas et qui préfèrent, par politesse, dire j'ai quelque chose de plus important à faire que de perdre mon temps dans une alliance qui va rien m'apporter.
1: Donc cette notion de festin est très importante parce qu'elle montre que c'est une invitation qui est largement ouverte, mais où nous sommes les seuls à décider si on accepte ou pas.
0: Oui, je crois que c'est très important, c'est que la grâce de Dieu est une source de salut pour tous les hommes. La maison de Dieu, le festin qu'il propose, la maison n'est pas ouverte à des privilégiés, le festin n'est pas ouvert finalement à une race, à une caste,
1: à une élite.
0: C'est tous les hommes qui sont conviés, et dans cette parabole nous verrons que ceux qui vont le plus rapidement répondre et le plus spontanément sont des gens qui au départ se sentent indignes de venir, d'où l'ordre du maître aux serviteurs: convainc-les d'entrer qu'ils ont aussi leur place. Je veux faire alliance aussi avec eux, parce que ceux qui étaient auxquels était destiné en premier le repas l'ont refusé. Alors quels étaient ceux qui étaient conviés les premiers au repas? Dans le texte, c'était d'abord, bien sûr, les chefs spirituels de la nation juive, qui étaient donc les plus honorés. C'était eux à qui Dieu avait remis la gestion de son peuple, et surtout la mission qu'ils devaient faire. Et parce que eux ont refusé, alors Dieu va se tourner vers d'autres personnes qui vont, eux, accepter d'accomplir la mission du maître.
1: Donc, important de découvrir que ce salut, il existe, qu'il est à la portée et que nous sommes invités en permanence.
0: Et l'invitation consiste à accepter la relation d'amour qu'il nous propose.
1: Une autre invitation que je vous fais, c'est d'être présent à la prochaine émission, amis auditeurs. Je vous dis à bientôt.

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En compagnie de Christophe Salmar, nous découvrons la parabole du festin que vous pouvez retrouver dans votre Bible, dans l'évangile de Luc au chapitre 14. Si vous n'avez pas de Bible, dans le cadre de cette émission, nous serions heureux de vous en offrir une. Merci de nous écrire. À bientôt.

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2: Bonjour Clémentine.
3: Bonjour Fabrice.
2: Nous nous retrouvons aujourd'hui pour parler de l'ennui. Alors je ne sais pas si les auditeurs en nous écoutant s'ennuient, j'espère bien que non. On a un tout petit peu évoqué les choses juste avant d'enregistrer, de la non-action. Alors qu'est-ce que c'est l'ennui? Qu'est-ce que c'est la non-action? Est-ce que c'est un acte volontaire ou est-ce que c'est quelque chose qui s'impose à nous?
3: L'ennui, c'est un état, on va dire, qui est souvent associé, ou en tout cas un mot qui est souvent associé à la paresse. Il s'ennuie, c'est parce qu'il est paresseux. La Bruyère disait qu'il y avait un seul péché irrémissible, c'était l'ennui. Et si on prend un certain vocabulaire, on dit qu'il faut vaincre l'ennui, comme si l'ennui était un ennemi. Il faut vaincre cet ennui. Et je crois que derrière le mot ennui, il y a deux grands courants. Il y a l'ennui qui est lassitude, qui est manque d'intérêt, ce qui est peut-être lié à de la fatigue, de la démotivation. Mais il y a aussi un autre sens, c'est l'ennui qui est contrariété, cela m'ennuie, qui est plus de l'embarras. Et c'est peut-être pas de cet ennui-là que je veux parler. Quand on dit qu'une chose nous ennuie, nous embête ou nous gêne ou dérange, c'est un peu différent. Je pense que l'ennui peut être aussi une bonne chose. Comme toute chose, il a son côté négatif peut-être. On dit que l'ennui est source de dérive. On va boire, on va fumer, etc. Mais je pense que l'ennui permet aussi de vagabonder en soi, d'échapper aux contraintes utilitaires, disait Attali. Pour moi, l'ennui peut être aussi un non-agir. Et dans ce non-agir, il y a peut-être de l'observation, de l'écoute de soi ou un voyage intérieur qui peut être là aussi. Il m'apparaît que, pour avoir travaillé beaucoup avec des enfants, que lorsqu'on génère l'espace pour qu'à un moment donné, ils s'ennuient et qu'on les laisse dans l'ennui, au bout d'un instant, les enfants vont se mettre à inventer des choses, à créer. Et je crois que l'ennui peut être aussi source de création, de créativité, d'exploration d'une partie plus profonde de son être, de son être profond. Et je crois que à l'heure actuelle, on ne laisse pas assez les enfants peut-être aller dans ce non-agir, dans cet ennui. Tout est à portée, à travers des jeux vidéo, il faut les occuper tout le temps. Et je crois que c'est dommageable. Et ce qui me fait dire ça aussi, c'est que recevant pas mal d'adultes, beaucoup de personnes me disent « j'ai besoin de m'arrêter un peu, de souffler, mais je n'y arrive pas. Quand je m'assois, si je n'ai pas quelque chose dans les mains, un tricot ou quelque chose, je culpabilise. » On culpabilise de ce non-agir, de ce moment qu'on se donne où on ne fait rien. Ce n'est pas forcément de l'ennui, c'est en tout cas du non-agir. Je trouve cela dommage de ne pas pouvoir se laisser ce temps. C'est Erasme qui disait que celui qui connaissait l'art de vivre avec lui-même ne connaissait pas l'ennui. Aussi bien donc pour les enfants, pour générer cette créativité, pour qu'ils aillent chercher en eux ces ressources, le qui ils sont, que les adultes ne culpabilisent pas à oser s'asseoir 5 minutes, penser, rêver. Je crois qu'il est important de relaisser une place au non-agir.
2: Mais finalement, si je vous comprends bien, ne pas agir, c'est encore agir.
3: Le non-agir, c'est encore agir parce qu'on agit tout le temps, je crois, la pensée est dans un mouvement permanent. Toutes les personnes qui cherchent à faire de la méditation, qui veulent le lâcher prise, qui pratiquent le zen, où il ne faut à un moment donné laisser la pensée s'arrêter, c'est un exercice extrêmement difficile. La pensée est toujours ou quasiment toujours en action.
2: Et si l'on est dans le non-agir, on ouvre, là encore, j'essaye de bien comprendre ce que vous nous dites, on ouvre sur toute autre chose à découvrir.
3: Oui, je crois que c'est oser aller regarder son espace intérieur. C'est oser laisser remonter à la surface de son être des pensées que peut-être on n'aborde pas quand on est toujours dans l'action. On ne sait pas comment on fonctionne. Pour la plupart des gens, je pense, ne pensent savoir, mais en fait, il y a tout un tas de parties de nous-mêmes que nous ne connaissons pas et qui, lorsqu'elles sont amenées dans certains événements à apparaître, on est tout surpris en disant « mais je ne pensais pas que ». Alors qu'en fait, c'est toujours là, simplement on ne les a pas explorées et mises en évidence.
2: Encore une fois, cette chronique nous invite à nous poser. Alors profitons-en.

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1: Amis auditeurs, bonjour, Gilles avec vous pour ces quelques instants de musique et de chant gospel. Nous retrouverons deux interprètes aujourd'hui dans un premier temps. John Thomas, suivi dans une deuxième partie de notre émission, de Joe Pearls. Ce sont deux grands interprètes d'ailleurs de gospel américain, plus précisément de gospel country, ce qui est très connu bien sûr, outre-Atlantique et un peu moins chez nous. Et je vous propose donc pendant cette série d'émissions de découvrir quelques titres. Et alors dans un premier temps donc avec John Thomas, Sweet Hour of Prayer, c'est plutôt assez doux et tranquille, hein. C'est un vieux gospel bien connu. Et puis second titre donc, That's Why I Love You Jesus, c'est la raison pour laquelle je t'aime Jésus. Deux expressions donc de la foi de John Thomas que nous écoutons tout de suite.

Merci donc pour ces deux titres de John Thomas. Nous poursuivons en musique country avec donc un monstre du country gospel aux États-Unis, Joe Pearls. Vous avez déjà eu l'occasion d'entendre dans cette émission d'autres titres. C'est vraiment un crooner, c'est le cowboy chrétien américain. Avec No One Ever Cared For Me Like Jesus, personne n'a pris autant d'attention pour moi que Jésus. Première donc chanson et réflexion, et second titre donc avec Have You Knelt At The Foot Of The Cross. Est-ce que tu t'es agenouillé au pied de la croix? Voici donc deux réflexions et deux chansons aussi bien sûr de Joe Pearls.

0: pense que vous avez passé de bons moments avec ces deux crooners de gospel country américaine, Joe Pearls et John Thomas. Nous aurons l'occasion de retrouver d'autres titres et d'autres interprètes dans nos émissions gospel. Amis auditeurs, à bientôt.
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1: Parce que durant des siècles, les cadets de France ont trahi leur royal frère aîné ou l'ont combattu, Philippe, frère cadet du futur Louis XIV, va être sacrifié à la raison d'État. Pour éviter qu'il ne se dresse un jour contre son aîné, sa mère et Mazarin le soumettent à une éducation très particulière et en font une petite fille. Innocente victime de la raison d'État, le petit monsieur, comme on l'appelle à la cour, devient le prince désinverti. Mais la raison d'État le rattrape et on le marie à la jolie et spirituelle Henriette d'Angleterre. Leur ménage sera un enfer qui prend fin 9 ans plus tard quand madame meurt soudainement. Si soudainement que monsieur, qui affiche un peu trop le soulagement de ce veuvage inespéré, est soupçonné de l'avoir fait empoisonner. Raison d'État toujours, l'autopsie et l'enquête ne donnent rien. Et Louis XIV, impitoyable, s'empresse de remarier monsieur. Horreur. La seconde madame est affreuse, énorme, au mas, un grenadier. Quant à ses manières, on n'en a jamais vu de telles à la cour. Elle fume la pipe, jure abondamment, heureusement en allemand, sa langue maternelle, raffole des choux, de la soupe au lard et de la bière. Et elle rit en claquant vigoureusement ses grosses cuisses. Si les courtisans sont pétrifiés, monsieur, lui, est épouvanté. S'il a réussi, malgré leur haine réciproque, à honorer sa première épouse, de telle sorte qu'en 9 ans, elle fut 8 fois enceinte, la tâche, cette fois, lui semble au-dessus de ses forces. Il va pourtant réussir grâce à un curieux procédé que son épouse aura la gentillesse de ne révéler qu'après sa mort. Chaque soir, au moment de se coucher, monsieur fait ses prières en tenant à la main un chapelet auquel sont accrochées une quantité de médailles. Les prières terminées, le chapelet disparaît sous les couvertures et madame constate stupéfaite que monsieur promène ses reliques en un pays qui leur est inconnu. Superstition, fétichisme, miracle, l'essentiel est que ça marche. Monsieur et madame forment un ménage uni et ont 3 enfants. Parmi les descendants directs de monsieur, Louis XV, Louis XVI, Marie-Antoinette, Louis XVIII, Charles X, Philippe Égalité, Louis-Philippe. De génération en génération, il n'y a guère aujourd'hui de prince ou de princesse catholique en Europe qui ne soit issu de lui. Étrange ironie du destin, monsieur, dont le goût n'était point des femmes, deviendra sa descendance un des plus grands patriarches de l'histoire.
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1: À peine le temps d'y voir.
2: Bonjour à tous. Alors cette semaine, je vais vous présenter la musique classique. J'aimerais vous présenter un des derniers albums qu'on vient d'acquérir à la médiathèque. Donc il s'agit d'un album de Vivaldi. Il s'appelle Nisus Dominus Stabat Mater Crucifixus. Donc, qui est interprété par l'ensemble Matheus, dirigé par Jean-Christophe Spinozzi, et interprété par Marie-Nicole Lemieux et Philippe Jarouski. Je vais donc vous présenter la pièce Nisi Dominus, dont la mise en musique a été inspirée par le psaume 126.

0: C'était donc un extrait des œuvres sacrées de Vivaldi, qu'on appelle aussi le prêtre musicien. Et moi, je vous retrouverai la semaine prochaine. Au revoir.
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0: La météo dans le Gard et en Lozère sur Radio Intervalle jusqu'à vendredi. La vigilance canicule est maintenue. Jaune pour la Lozère, orange pour le Gard. Ce vendredi 10 juillet en Lozère, après une matinée calme et ensoleillée, le temps risque de tourner à l'orage l'après-midi et en soirée. En fin de journée, le vent de sud se lève et souffle jusqu'à 60 km/h. Les températures sont stables. Le département est toujours en vigilance jaune pour le risque canicule. 11 à 22 degrés pour les minimales. L'après-midi, 31 à 37 degrés. 33 à Langogne, 34 à Mende, 36 à Florac et le maximum à Lacanourgue, 37 degrés. Ce week-end en Lozère, le risque orageux perdure samedi dans une ambiance un peu moins chaude, mais ça remonte dimanche et lundi sous le soleil. Dans le Gard, ce vendredi, soleil tout le jour à nouveau, l'après-midi du vent marin jusqu'à 45 km/h. Les températures commencent doucement à baisser. Les minimales sont comprises entre 16 et 22 degrés. Pour les maximales, 33 à 37. Le maximum pour Alès et Saint-Hippolyte-du-Fort. Pour la suite dans le Gard, samedi, les orages devraient faire baisser les températures. Ça remonte temporairement dimanche avant de fléchir à nouveau la semaine prochaine, d'après les prévisions de Météo France, bien sûr. C'était Estelle sur Radio Intervalle. Merci d'avoir suivi ce bulletin météo et bonne fin de semaine à toutes et à tous.
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1: Bienvenue sur Planète Jazz, Jazz at Smalls. Smalls est un club de jazz du Village à New York et il offre une formule assez exceptionnelle, c'est-à-dire qu'il rassemble les musiciens qui sont de passage à New York pour leurs différentes compagnies et leurs différents enregistrements et il leur donne champ libre dans son club où ils se rencontrent souvent pour la première fois. Harry Hunnings, qui est un batteur, ici invite Tigran Amasyan, qui n'est autre que le pianiste arménien qui fait fureur sur la scène européenne. Ils sont accompagnés de Will Vinson au saxo alto, Jonathan Kreisberg à la guitare et Danton Bowler à la basse. Ils interprètent Birdless. C'est enregistré en direct le 5 février 2010 pour une compagnie qui est tout simplement la compagnie du club Live at Smalls.

Dans les mêmes conditions du direct et au même lieu, c'est-à-dire le Smalls au Village de New York, Kevin Hayes, le pianiste en trio, Douglas Weiss est à la basse, Bill Douglas est à la batterie. C'est enregistré le 13 et le 14 août 2008, le titre du morceau « Loving You ».

Le saxophoniste Seamus Blake, saxophoniste ténor, invite Dave Kikofsky au piano. Dave Kikofsky, qui s'est fait connaître auprès de Sonny Rollins en l'accompagnant dans ses tournées. Ledge Land est à la guitare, Matt Cloessy à la basse et Bill Stewart à la batterie. Ils interprètent Subterfuge, enregistré le 31 août et le 1er septembre 2009 au Smalls à New York.

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0: Deux arbres importants.
1: Deux arbres.

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1: Bonjour Clémentine.
2: Bonjour Fabrice.
1: Aujourd'hui, je crois que vous allez nous inviter à retrouver nos racines, si je puis dire. Enfin, vous allez nous parler de géobiologie, quelque chose qui, à mes yeux, est assez complexe. Alors, je suis tout à fait curieux de savoir ce que vous allez nous en dire.
2: La géobiologie, la géographie, la Terre, biologie, la vie. Tout le monde s'accorde aujourd'hui à considérer les ondes cosmiques. Tous les portables, les télévisions, les ordinateurs, la radio fonctionnent avec les ondes. Et ça paraît normal pour tout le monde. Il n'empêche qu'il y a 100 ans en arrière, si on avait dit qu'on vous allait vous donner une petite boîte, pas plus grande qu'une boîte d'allumettes, que vous alliez avoir ça dans votre poche et qu'en tapant quelques numéros, vous pourriez joindre un petit chinois à l'autre bout de la planète, vous auriez été probablement brûlé en place publique, considéré comme hérétique.
1: Mince alors, j'allais peut-être dire, pris pour un fou, mais brûlé.
2: Au Moyen-Âge, sans doute.
1: Oui.
2: Peut-être pas même. Mais en tout cas, on vous aurait pris pour un grand illuminé. Il n'empêche que les ondes telluriques, c'est exactement la même chose. Simplement, il y a les ondes qui viennent du cosmos. La Terre émet des ondes comme le Soleil est vivant. Voilà. Donc, il n'y a rien de si extraordinaire à cela. Et ça a été considéré depuis très longtemps. Actuellement, il y a une discipline asiatique qui est très en vogue, qui est le Feng Shui. Il y a une petite différence avec l'Asie très souvent, c'est qu'en Asie, le Feng Shui prend en compte la géobiologie. On s'occupe d'abord du sous-sol et après, on met l'art dans la maison. Très souvent, alors pas toujours, mais très souvent, en France, on s'occupe de l'intérieur de la maison, mais on oublie les courants telluriques, ce qui est peut-être la base.
1: Donc c'est plutôt décoratif, finalement.
2: C'est plutôt la version décorative et aussi santé, mais en oubliant peut-être ce qui est l'essentiel, qui est d'abord de travailler au niveau du sous-sol. Hippocrate, qui n'est pas récent, c'est 430 ans avant Jésus-Christ, a dit « Celui qui veut se perfectionner dans l'art de guérir les individus considérera comment l'endroit est disposé et s'informera du sous-sol concurremment avec la constitution des êtres vivants qui habitent ce lieu. » Ce qui veut dire qu'il considérait la géobiologie. Donc tous nos médecins qui jurent le serment d'Hippocrate sont censés savoir cela. Il considérait la constitution de la personne, il considérait l'air, l'eau, mais surtout l'état du sous-sol. Les Étrusques, c'est pas récent non plus, orientaient aussi l'habitat et les rues en fonction de ces courants. Et si on revient plus précisément dans notre pays, les bâtisseurs des églises romanes en tenaient compte, les cathédrales gothiques en tiennent compte. Donc c'est pas quelque chose de nouveau et de si farfelu que cela. C'est simplement que dans la Terre, il y a une multitude de ions négatifs qui émanent, de la même manière que du rayonnement cosmique émanent certains éléments. Et la rencontre de ces deux champs créer notre énergie, c'était la synergie de ces deux énergies. Je suis amenée à vous parler de ça, c'est que je vois souvent des enfants et voire des adultes aussi qui dorment mal, qui sont un peu énervés dans la journée, qui récupèrent mal, qui sont souvent malades ou qui entrent dans la chronicité de certains symptômes que les médecins n'arrivent pas trop à enrayer, une chronicité qu'on ne comprend pas et qui peut-être est simplement liée au fait de l'emplacement de leur lit sur des réseaux qui ne sont pas si positifs que cela. Donc, alors, il y en a dans toutes les maisons, il y en a partout, et il ne faut pas les craindre plus que ça. Ce n'est pas un danger, voilà. Si ce n'est que, parfois, quand on dort mal, peut-être, avant de prendre des cachets pour dormir, peut-être qu'on pourrait tester de changer la place de son lit. Et je vois qu'il y a beaucoup de gens qui l'ont fait et qui sont trop fort bien maintenant. Et c'est peut-être tirer une petite sonnette pour dire que les somnifères, c'est bien. Parfois, peut-être, il les faut. Mais que parfois, peut-être, on peut aussi les éviter simplement en changeant de place son lit.
1: Donc, ça peut être des réseaux électriques, par exemple.
2: Ça peut être des réseaux électriques. C'est peut-être une rivière souterraine. C'est peut-être une faille. C'est peut-être ce que un physicien appelait les réseaux Hartmann ou les réseaux Curie. Voilà, il y a tout un tas de réseaux qui sont connus. Quand un enfant est agité la nuit et que vous le retrouvez à l'autre bout du lit, c'est que probablement il est sur un réseau. Et l'endroit où vous le retrouvez le matin quand il se réveille est l'endroit qui est le plus propice au sommeil. Donc c'est par là qu'il faut mettre son lit.
1: Donc Hippocrate, qui est le père de la médecine, si l'on peut dire, nous avait donné un certain nombre d'orientations qu'on ne suit pas toutes.
2: On les a un petit peu oubliés, pas partout. Je crois savoir, alors l'information demanderait à être vérifiée, mais il paraît que M. Mitterrand avait fait passer tous ses bureaux et son intérieur par un géobiologue et que ça a contribué à la longévité malgré sa maladie. Donc c'est quand même connu.
1: Un sujet à creuser par conséquent, Clémentine. C'est le cas de le dire. Merci.
2: Tout à fait.
1: À bientôt.

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1: Bonjour à toutes et à tous et bienvenue dans ce moment d'information locale sur Radio Intervalle. Nous sommes en Lozère aujourd'hui et à la fin de ce journal, nous parlerons du festival des Tours du Monde qui s'approche. Mais pour commencer, les événements touristiques et culturels dans la région de Mende dans quelques instants avec Claire Noué de l'Office de Tourisme. Et pour commencer, Barbara au Pont de Montvert nous donne sa sélection d'animations.
2: Bonjour à toutes et à tous, ici Barbara de l'Office de Tourisme des Cévennes au Mont-Lozère. Ravie de vous retrouver pour notre rendez-vous mensuel. Du 4 au 12 juillet, à Sainte-Croix-Vallée-Française, découvrez une exposition images d'ici et d'ailleurs par jet au four à pain. Du 8 au 12 juillet ou du 5 au 7 août, partez avec Amélie Mathieu de la Cavale du Ventalon pour 3 jours à cheval sur le Mont-Lozère. Le 10 juillet, à Vialas, Jamel Djenidi et son ensemble El Jamila vous proposent un concert au Moulin Bonijol sur une musique arabo-andalouse autour des textes de Georges Brassens. Du 10 au 23 juillet, plongez dans l'univers poétique d'Ev Elikoff à travers ses aquarelles pour une immersion douce au cœur de la nature, à Vialas. Le 11 juillet, c'est Rock au Pompidou, avec des groupes prêts à retourner les vallées et faire vibrer la montagne. Le 11 juillet, à Saint-Martin-de-Boubou, Frédéric Attouard vous propose un concert d'un univers musical singulier à la croisée des genres. Le 11 juillet, à Saint-Privat-de-Valongue, Jacques Magnard chante Ferra. Cet ami de l'artiste vous invite à découvrir ou à redécouvrir les chansons de ce chanteur engagé. Du 11 au 13 juillet, à Saint-Germain-de-Calberte, c'est la fête. Au programme de ce week-end festif, concours de pétanque, jeux, concours, repas et bien d'autres. Le 12 juillet, à Moissac-Vallée-Française, concert du trio Alpha. Ils chantent des chansons d'autrefois, des chants traditionnels et quelques compositions de leur œuvre. Le 12 juillet, à Saint-Michel-de-Dez, profitez d'une journée festive autour de véhicules anciens, auto, moto, rétro. Au programme, vide-grenier, marché de producteurs, stand d'animation et balade guidée en voiture de collection. Le 12 juillet, au Pont de Montvert, concert de flûte enchanteuse pour une soirée autour de la musique de Bach, Vivaldi, Mozart, Tchaïkovski, du jazz et de la musique vénézuélienne. Le 13 juillet, à Vialas, c'est la fête nationale, avec repas républicains, retraite aux flambeaux, feu d'artifice sous réverbe et bal. Le 15 juillet, à Saint-Martin-de-Boubou, c'est un concert de roulette russe, une chanteuse poético-crue. Voilà, c'était la sélection du mois. On se retrouve très vite pour de nouvelles découvertes. Merci de nous avoir écoutés. C'était Barbara pour l'Office de Tourisme des Cévennes au Mont-Lozère.
3: Bonjour, Claire Noué, secrétaire de direction à l'Office de Tourisme de Mende et je vais vous annoncer les animations pour ce mois de juillet avec tout d'abord une exposition temporaire qui s'intitule « Rural ». 86 photos en noir et blanc, dont la moitié consacrée à la Lozère, de la série rurale de Raymond Depardon, qui est photographe et réalisateur français à la renommée internationale, et notamment lauréat du Grand Prix National de Photographie en 91. Donc si vous avez apprécié cette exposition temporaire, par contre, cette exposition donc, est payante, avec un tarif plein de 8 euros, un tarif réduit de 4 euros. Et cette exposition est par contre donc, située au deuxième étage du musée de Gévaudan. Et donc vous pourrez apprécier aussi cette exposition tout cet été, même un peu après. Ensuite, sachez que vous retrouverez une visite nocturne, puisque bien sûr les visites reprennent leur plein. Le jeudi 2 juillet à 21h, on vous propose au niveau de l'Office de Tourisme une conte et légende. Si vous êtes désireux de découvrir autrement l'histoire de Mende et du Gévaudan, cette visite donc est faite pour vous. Vous retrouverez ainsi l'eau rouge de Malmont à l'Office de Tourisme et celui-ci vous guidera à travers les rues de la ville en vous racontant des contes et légendes d'autrefois. Sachez que cette visite dure 2 heures. Le tarif plein est de 6 euros et réduit, donc plutôt scolaire, étudiant et demandeur d'emploi, est de 3 euros. Et c'est gratuit pour les moins de 10 ans. Vous pouvez réserver, c'est plutôt conseillé, donc auprès de l'Office de Tourisme. Sachez aussi que Mende Plage donc, revient également et donc va installer ses quartiers sur la zone dormie du 2 juillet au 29 août. Ce sera sur le parc Wunsiedel précisément. Ensuite, vous retrouverez un concours de chant, le Lyrique pour tous. Ce sera samedi 11 juillet à 14h30. Il s'agit d'un concours unique en France et ouvert à tous les amateurs d'art lyrique, sans sélection ni audition préalable. Et ce sera devant un jury bienveillant. Vous pouvez aussi assister à cette audition, hein, c'est gratuit. Et puis sachez que la suite de cette audition donc, donnera lieu à dimanche 12 juillet à 17h30 un concert de bel canto et c'est organisé par le Chœur de Lozère. Et tout ceci, vous retrouverez ces chants à la chapelle des pénitents. Ensuite viendra le festival de danse folklorique portugaise qui aura lieu samedi 11 juillet. À 16h30, nous vous retrouverez des déambulations de musiciens et de danseurs de folklore portugais en centre-ville. À 17h, il y aura une démonstration de danse portugaise place du Foirail. Et puis à partir de 19h, une soirée dansante avec l'orchestre portugais, le groupe LC Show Musique, à l'espace événement Georges Fraîche. Sachez aussi qu'il y aura une buvette et restauration payante sur place. Et c'est organisé par le comité de jumelage Mande Villarreal. Ensuite, un loto viendra clôturer un peu cette quinzaine, donc le samedi 12 juillet de 14h à 20h. C'est le loto annuel de l'association La Fête des Peuples. Et ce sera donc au square Émile Joly, en version extérieure. Un concert d'orgue qui va entamer les différentes sessions qu'il y aura sur tout l'été. Sachez qu'il y en aura un le 13 juillet à 20h30. Ce sera un concert de Pierre Barthez, organiste titulaire de la cathédrale Saint-Étienne de Toulouse. Il proposera de la musique baroque française à Star Wars, pourquoi pas. Et c'est proposé par les amis de l'orgue et de la cathédrale de Mende dans le cadre du festival Les Lundis de l'Orgue. La participation est libre et donc vous pourrez venir assister à ce concert d'orgue le lundi donc 13 juillet à 20h30 et ce sera à la cathédrale Notre-Dame et Saint-Privat. Le bal populaire et le feu d'artifice du traditionnel 14 juillet reviendra bien évidemment à partir de 21h le mardi 14 juillet avec l'orchestre hors série qui jouera avant et après le traditionnel feu d'artifice qui sera tiré donc à la tombée de la nuit. Il y aura une buvette payante sur place et c'est organisé par le comité des fêtes de Mende. Voilà, et donc ce sera sur la place du Foirail pour la soirée. Retrouvez toute annulation donc en nous appelant au 04 66 94 00 23 ou bien sûr en consultant notre site internet sur www.mende-coeur-lozère.fr. Et d'ici là, je vous souhaite donc de passer un très bon mois de juillet.
1: Merci à Claire Noué ainsi qu'à Barbara pour toutes ces informations. Et pour terminer, quelques nouvelles du Festival des Tours du Mende. Un premier événement vous sera proposé ce vendredi 10 juillet avec une projection du film documentaire Bernard Moitessier, Une certaine rencontre. Ce sera en plein air à Saint-Enimy dans la cour de l'école à partir de 21h30. Le film raconte le parcours d'un marin de légende ainsi que l'impact qu'il a eu sur toute une génération, mais aussi l'amitié qu'il acquit avec le réalisateur et qui durera jusqu'à sa mort. Cette séance est proposée en lien avec le concert dessiné de Nuit Noire qui se déroulera au domaine des Boissés mercredi 15 juillet dans le cadre du festival Des Tours du Mende. Le tarif unique d'entrée à cette projection est de 5€. Et du côté de Détours du Mende, officiellement, le festival commence le 11 juillet avec deux dates en Aveyron, les 11 et 12 juillet. Puis le 13 juillet, ce sera Selim Trio à Javol, c'est de la musique Gnawa Folk. Le 14 juillet au soir, Sian Potok de l'Afropop et Sol. Et enfin le 15 juillet, le fameux récit concert dessiné Nuit Noire au domaine des Boissés pour la partie itinérante du festival. Des Tours du Mende, le reste du festival à Chanac aura lieu les 17 et 18 juillet. Ce seront les grands concerts du week-end. Et pour retrouver tout le programme, détoursdumende.org. C'est la fin de ce moment d'information locale. Merci de l'avoir suivi. Bon week-end à toutes et à tous et à bientôt sur Radio Intervalle.
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La météo dans le Gard et en Lozère sur Radio Intervalle jusqu'à vendredi. La vigilance canicule est maintenue. Jaune pour la Lozère, orange pour le Gard. Ce vendredi 10 juillet en Lozère, après une matinée calme et ensoleillée, le temps risque de tourner à l'orage l'après-midi et en soirée. En fin de journée, le vent de sud se lève et souffle jusqu'à 60 km/h. Les températures sont stables. Le département est toujours en vigilance jaune pour le risque canicule. 11 à 22 degrés pour les minimales. L'après-midi, 31 à 37 degrés. 33 à Langogne, 34 à Mende, 36 à Florac et le maximum à Lacanourgue, 37 degrés. Ce week-end en Lozère, le risque orageux perdure samedi dans une ambiance un peu moins chaude, mais ça remonte dimanche et lundi sous le soleil. Dans le Gard, ce vendredi, soleil tout le jour à nouveau, l'après-midi du vent marin jusqu'à 45 km/h. Les températures commencent doucement à baisser. Les minimales sont comprises entre 16 et 22 degrés. Pour les maximales, 33 à 37. Le maximum pour Alès et Saint-Hippolyte-du-Fort. Pour la suite, dans le Gard, samedi, les orages devraient faire baisser les températures. Ça remonte temporairement dimanche avant de fléchir à nouveau la semaine prochaine, d'après les prévisions de Météo France, bien sûr. C'était Estelle sur Radio Intervalle. Merci d'avoir suivi ce bulletin météo et bonne fin de semaine à toutes et à tous.

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0: Et c'est chaque semaine une nouvelle découverte
1: de
0: jazz.
1: C'est une nouvelle émission de Jazz à Jazz. Une petite rectification. Ah, on ne se lasse pas de cet indicatif. Skyliner. Bonjour Daniel.
0: Alex, bonjour.
1: Vous ne s'étiez pas encore salué. Eh bien, nous allons poursuivre le programme de la semaine dernière.
0: Avec grand plaisir, c'était très agréable.
1: Les grands pianistes américains, enfin quelques très grands pianistes américains, parce qu'il y en a d'autres, version solo et version orchestrale, chef d'orchestre ou accompagnateur. Et nous commençons aujourd'hui, tout de suite dans le sujet, avec une vieille composition, enfin une composition 1945, c'est le fameux Laura. Laura a fait le tour du monde, alors j'ai quand même vérifié. Laura, c'était un film de Otto Preminger de 1944, interprété notamment par Jane Tierney et Clifton Webb, et c'est un thriller. C'est un petit peu l'arlésienne parce que Laura est décédée et un détective cherche à savoir ce qui s'est passé et au fond la fait revivre. D'où le film Laura et la chanson Laura, d'où regard à peine entrevu, je ne sais, de la traduction française. Cette œuvre a fait le tour du monde et notamment Dave Brubeck l'a interprété en piano solo en 1963 alors que l'œuvre était elle-même de 1945. Laura de David Raskin.

C'était une version parmi tant d'autres du Laura de David Raskin. Celle-ci est interprétée par Dave Brubeck en piano solo en 1963. Citons parmi les très grandes interprétations celle aussi de Sidney Bechet. Sidney Bechet avait joué Laura d'une façon merveilleuse, avec le feeling qu'on lui connaît. Et nous continuons avec Dave Brubeck et son Quatuor en 1987, interprétant cette fois-ci une composition de lui-même, Swing Bells.

C'était Swing Bells de Dave Brubeck, interprété par lui-même et son quatuor en 1987. C'est la bonne musique. Ça échappe un peu au jazz classique que nous affectionnons, mais cette composition, tout en contrepoint, c'est quand même quelque chose d'agréable. On ne l'écouterait pas toute la nuit, bien entendu, mais une fois de temps en temps, ça, c'est assez, c'est jeune, ça a beaucoup d'allure, et puis ça ne dure pas trop longtemps aussi, par-dessus le marché. Et nous passons maintenant à quelqu'un que tout le monde aime, très grand chanteur, mais surtout très grand pianiste, Nat King Cole. Et parmi la première œuvre choisie, c'est un vieux, vieux succès dont nous avons déjà parlé, c'est le Indiana, qui date de 1917. Pour la musique Henley et pour les paroles MacDonald. Alors, cet Indiana a toute une histoire, parce que c'est une chanson que les Sammies ont amenée sur

0: C'était le célèbre, célébrissime même, Indiana, de MacDonald et Hanley, interprété par Nat King Cole au piano solo. C'est une œuvre de 1917, enregistrée en 1940, et vous avez pu remarquer que Nat King Cole, qu'on considère toujours comme un crooner, on dit bon, Nat King Cole égale chant, égale crooner, mais c'était un pianiste extraordinaire et un interprète de boogie tout à fait valeureux. Nous passons maintenant à la partie orchestrale, comme d'habitude, si l'on peut dire, avec une œuvre de 1924 enregistrée je ne sais quand, avec les disques à bon marché, on ne sait jamais. Et c'est le Somebody Loves Me de George Gershwin. Très belle composition, tant pour la musique que pour les paroles, et c'est de 1924, tout comme le T42 de la semaine dernière.
1: Ladies and gentlemen, the National Broadcasting Company presents with pride the incomparable Nat King Cole.

0: Grand orchestre à effet, très bonne interprétation de Nat King Cole pour le Somebody Loves Me de George Gershwin. Ces compositions, ces standards ne vieillissent pas.
1: Vous parliez de Nat King Cole comme pianiste exceptionnel, mais il est vrai que dans notre dictionnaire, la première chose que l'on remarque pour lui, c'est chanteur d'abord.
0: Ah oui, chanteur, oui.
1: Pianiste et ensuite chef d'orchestre.
0: Mais c'était un homme très très attachant, qui est donc décédé prématurément, autant que je me souvienne que nous le disions pendant que le disque passait, d'un cancer de la gorge, dû peut-être au tabac. Mais allez donc savoir. Mais quoi qu'il en soit, c'était un homme très attachant. On a parlé récemment, d'ailleurs, pas mal de sa fille qui a épousé je ne sais plus qui. La fille de Nat King Cole a fait un mariage connu, si on peut dire. Mais je ne me souviens plus à l'instant même. Et ça n'est pas dans notre propos. Donc nous continuons avec un pianiste très controversé qui est Thelonious Monk, dit Sphere. Ce très grand compositeur et pianiste américain qui dérange parfois. Alors, dans son œuvre, il y a les turiféraires qui diront « c'est le plus grand compositeur qui ait jamais existé ». De temps en temps, quand même, c'est un petit peu lassant comme musique. Mais c'est quand même attachant. Et il y a quelque chose. Il y a une recherche indéniable. Alors, sans plus attendre, nous allons l'écouter tout d'abord en solo, en 1963, sur une vieille œuvre qui est le « Body and Soul ». Tous les jazzmen ont joué Body and Soul. Alors là, Daniel est à la technique, attachez votre ceinture, parce qu'on croit que c'est faux, on croit que les harmonies sont fausses. Non, ça retombe toujours sur ses pattes, mais c'est quand même un style qui heurte pas mal. Alors nous écoutons Body and Soul, interprété par Thelonious Monk, en piano solo. D'ailleurs, il y en a une seconde version sur le disque qui est différente de celle-ci. Nous écoutons donc la première.

0: version très insolite, surprenante du Body and Soul de Green par Thelonious Monk en 1963. Rappelons que l'œuvre est de 1930. Oui, on a eu un tout petit chevauchement, mais ça n'est pas de la faute de la technique. Le disque est continu. Il n'y a pas de coupure entre les diverses œuvres. Et ça choque un petit peu.
1: C'est curieux.
0: Mais ça retombe sur ses pattes. Alors, je ne suis pas un partisan inconditionnel de la musique de Thelonious Monk, mais ça ne me choque pas outre mesure, cette version. Et alors, ce qui va suivre, nous l'avons déjà passé une fois, partiellement, à ce micro et à cette radio. Et on va le repasser, parce que c'est très représentatif de Thelonious Monk. Et je dois le dire, c'est une opinion profonde, c'est de la musique révolutionnaire. Et pour la bonne révolution, pour la liberté, à supposer que toute révolution aboutisse à la liberté, mais on sent vraiment la révolte du noir, mais du noir intellectuel, hein, de l'après-guerre, tandis que la révolte de 1920-1925 s'exprimait d'une façon tout à fait différente. J'aime beaucoup cette œuvre, et si nous ne l'avons pas choisie, comme indicatif, c'est tout simplement parce que France Musique l'avait choisi l'an dernier, ou il y a 2 ans. Alors, on ne pouvait quand même pas les copier. Alors, nous écoutons donc 2 larges extraits de Well, You Needn't. Et pourquoi 2 larges extraits? Parce que, malheureusement, cette œuvre est trop longue. Ça dure 11 minutes 22. Alors donc, nous choisissons les passages les plus représentatifs. Mais c'est très beau. C'est un hymne à la recherche de la liberté, mais pas par la violence, mais par la révolution.

0: C'était Well You Needn't de Thelonious Monk, interprété par son orchestre et lui-même, à une date inconnue. Et opinion donc personnelle, j'ai tout à fait l'impression d'une révolution en marche, mais j'espère que c'est pour la bonne cause. Et vous vouliez ajouter, Daniel, quelque chose à propos de Sphere, Thelonious Monk?
1: Bien voilà ce que nous livre notre dictionnaire, mais qui me laisse personnellement et tout à fait subjectivement un petit peu sceptique.
0: Et perplexe.
1: Monk est l'un des génies les plus singuliers du XXe siècle. Personnage surréaliste et énigmatique, il a fait couler beaucoup d'encre et dérouté autant par son comportement que par son œuvre. Et un petit peu plus loin, il est écrit avec seulement une soixantaine de compositions connues et enregistrées. Monk peut cependant être considéré comme l'un des plus grands compositeurs du siècle, toute musique confondue.
0: Oui, alors là vraiment, je crois que ça va un peu loin. Hein. Bien sûr, les personnes qui écrivent ceci sont plus qualifiées que nous pour en parler, mais je crois que c'est envoyer le bouchon un tout petit peu loin. Hein. Bien sûr, on ne jugera pas toujours un génie à la quantité de ses œuvres, mais à leur qualité, mais quand même, quand même. Néanmoins, ce Well You Needn't, je trouve ça très très beau, j'en suis presque à un inconditionnel, à cette différence près, comme nous le disions, que ses œuvres en général sont beaucoup trop longues, et qu'en écouter 3 ou 4 minutes, cela suffit largement. Voilà, on passe à autre chose. Une très vieille composition est tellement vieille que je n'ai pas la date. Je sais que j'en avais une version jouée par Sidney Bechet dans les années 1923 ou 24. C'est intitulé China Boy. Et les compositeurs ont des noms fort curieux. On a l'impression que ce sont des Flamands ou des Hollandais, puisque c'est Winfrey et Bouteige. Alors là, je ne sais pas d'où venaient ces compositeurs, qui ils sont, mais la composition est très belle et elle est interprétée à cet instant par Teddy Wilson en 1941. China Boy.

Très bon pianiste, n'est-ce pas ? Tout à fait dans la ligne des autres. C'était Teddy Wilson interprétant China Boy, un vieux succès, et dont je n'ai pas la date de composition, mais l'enregistrement datait de 1941. Nous allons passer maintenant à une œuvre de Harding, intitulée Jumping on the Blacks and Whites. On peut penser que je saute sur les noirs et sur les blanches, sans doute les notes du piano, je présume. Alors, version orchestrale en 1939, et nous passerons également une autre œuvre interprétée par Teddy Wilson et son orchestre à la suite. Alors, pour l'instant, Jumping on the Blacks and Whites.

C'était une œuvre de Harding intitulée Jumping on the Blacks and Whites, je marque bien les S, hein, et interprétée par Teddy Wilson et son orchestre en 1939. Cet orchestre était vraiment excellent, il y avait des noms fort connus, par exemple, voyons, je regarde, c'est écrit tout petit hein, sur ces disques, on voit mal, hein. Teddy Wilson au piano et driver, Carl George, Shorty Baker à la trompette, Floyd Brady au trombone, Peter Clark clarinette et alto saxo, Ben Webster et George Irish au ténor saxo, Al Casey à la guitare, Al Hall à la basse, Heard aux Dreams et Doc Sheetham à la trompette sur le numéro 7, et c'était le numéro 7 que nous venons dans... Non, c'était le 11, alors donc on ne l'avions pas. Et maintenant, si nous allons passer maintenant, c'est pour ça que l'erreur était juste, nous allons passer au numéro 7 du disque intitulé Wham, c'est-à-dire Bebop Boom Bam de Eddie Durham.

que voilà de la belle musique de la période swing, oui, environ, oui, 1939. Je pense que cela valait d'allonger un petit peu le programme. C'était Wham, c'est-à-dire Bebop Boom Bam. C'est intraduisible, je pense. Hein. Et nous en terminons ainsi avec Teddy Wilson. Et nous passons à un Français, Martial Solal. Martial Solal, tout d'abord dans une œuvre de Cole Porter, en piano solo, Anything Goes, enregistrement de 1960.

formidable pianiste que Martial Solal, c'était Anything Goes de Cole Porter, interprété par Martial Solal, donc en piano solo en 1960. Et il n'a pas son pareil pour triturer un thème et en tirer la substantifique moelle. Et là, le temps de passer une autre œuvre de Martial Solal, c'est-à-dire que, vous voyez, sur ce disque que nous avons ici, il apparaît Martial Solal en solo, en trio, avec orchestre et musique et en big band. Alors prenons le trio maintenant. L'œuvre est intitulée Thème Attique. Alors c'est de Martial Solal, oui, une petite astuce, un petit calembour. Thème Attique de Martial Solal, Martial Solal Trio.

0: C'était le Martial Solal Trio exécutant Thème Attique de Martial Solal. Oui, une petite astuce, c'est amusant. Et nous terminerons notre programme, Daniel, avec une œuvre de
1: Martial Solal.
0: Martial Solal lui-même, hein, toujours lui-même, avec un pastiche de l'orchestre de Count Basie, Basie Likes, interprété en 1962.

0: C'était une œuvre de Martial Solal, Basilike, c'est-à-dire à la façon de Count Basie, interprétée par Martial Solal et son orchestre en 1972. Daniel, le mot de la fin peut-être ?
1: Eh bien voilà notre deuxième et dernière émission, en tout cas pour l'instant, qui concernait ce parallèle que vous nous aviez proposé entre un pianiste et qui interprète une œuvre en solo et par la suite une œuvre interprétée en orchestre.
0: Voilà. Et oui, ça permet de juger des qualités des gens, soit en soliste, soit en leader, soit participant à un orchestre. Eh bien, j'espère que tout cela a pu plaire à nos auditeurs et nous leur souhaitons une bonne semaine et à la semaine prochaine. Au revoir, Daniel.
1: Au revoir, Alex, à la semaine prochaine.
0: Au revoir, la technique. C'était de jazz à jazz.
1: De jazz à jazz.

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2: Pluie du 10 juillet mouille cette fois du mois sonore le bonnet. Bonjour à tous, nous sommes le 10 juillet, donc journée mondiale des femmes sans voile, qui pourtant, lancée il y a plusieurs années, semble avoir du mal à se faire une place dans les médias et dans les consciences. Les partisans de l'interdiction du voile ne manquent pourtant pas d'arguments, mais leur combat semble plutôt fraîchement accueilli dans les milieux musulmans. Déficit d'explication, on ne sait pas, ou passion exacerbée, voilà pourtant un sujet, la liberté et la dignité de la femme, qui mériterait mieux qu'un échange d'invectives. Cette journée existe, raison pour laquelle je l'évoque. Naissance de Jean Calvin, certains disent Calvin, le 10 juillet 1509 à Noyon, décès le 27 mai 1564 à Genève, en Suisse. Calvin est la deuxième grande figure de la réforme protestante après Martin Luther, son aîné et devancier. Fermement installé à Genève, il développe une activité insatiable, de sorte qu'à sa mort, à 54 ans, c'est jeune, on compte déjà dans le monde davantage de calvinistes que de luthériens. 10 juillet 1940, l'Assemblée nationale qui réunit le Sénat et la Chambre des députés, ce que l'on appelle aujourd'hui le Parlement, tient une séance exceptionnelle dans le casino de la ville d'Eau de Vichy et vote les pleins pouvoirs au maréchal Pétain. Sur les 649 parlementaires présents, 569 votent ses pleins pouvoirs au maréchal Philippe Pétain de son prénom. Philippe, c'est la fin de la Troisième République et le début de ce qu'on appellera le régime de Vichy. Le 10 juillet 1947, un bateau panaméen, President Warfield, appareil de 7 avec à son bord 4551 juifs d'Europe centrale, rescapés des camps de la mort en pleine mer. Le bateau qui a été affrété par l'organisation sioniste Haganah change son nom pour celui d'Exode de l'Europe, plus connu dans sa version anglaise Exodus 47. Il arbore le drapeau marqué de l'étoile de David et se dirige vers la Palestine, encore sous mandat britannique. 1947, naissance de Harlow Guthrie, chanteur, compositeur et acteur américain. 1980, naissance de Jessica Simpson, chanteuse, actrice styliste et personnalité de la télévision américaine. Depuis 1999, cette Jessica enregistre de nombreuses chansons. Elle joue dans plusieurs films, séries télévisées, publicités. Elle lance également sa propre marque de vêtements et accessoires, ainsi que des produits de beauté. Elle s'est également engagée dans de nombreuses œuvres caritatives et elle a enregistré entre autres deux albums de chants de Noël et des gospels comme celui-ci, His Eye is on the Sparrow. Nous fêtons les Ulrich, Emmanuel et Amélie.

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1: Nous voici aujourd'hui à la fête de l'abeille noire. C'est une manifestation qui se passe dans une vallée entre Cocurès et le pont de Montvert. Une très belle vallée avec la rivière qui coule en contrebas. Une vallée qui a été destinée pour préserver cette abeille noire. Donc aujourd'hui, c'est plutôt pendant 2 jours, il y a des conférences, des dégustations, des ateliers, de la vente, de la restauration, de l'artisanat et des divertissements. C'est pour les adultes et c'est pour les enfants. Cette fête de l'abeille noire est l'occasion de rencontrer des chercheurs qui travaillent sur les abeilles, sur les abeilles noires. Et je suis avec Alice Roussel. Alice Roussel est doctorante au Muséum d'Histoire Naturelle de Paris et elle va nous parler un peu de son intérêt pour l'abeille noire. Qu'est-ce qui vous amène ici en pleine Cévennes ?
2: Bonjour, alors je suis invitée par Ivelli Laurent et Chantal Jean en tant que doctorante du Muséum National d'Histoire Naturelle, car mes co-encadrants Frédéric Austerlitz et Hélène Couache ont travaillé avec lui depuis longtemps. Notamment, on étudie la génétique des populations des abeilles sauvages.
1: Alors, aujourd'hui, c'est une fête et vous organisez une conférence. C'est quoi le thème de la conférence ?
2: Le but, c'est de faire une rétrospective générale de l'évolution de la relation de l'homme.

0: l'homme à l'abeille. Et donc, comment nos pratiques, d'abord sous forme de mutualisme, puis maintenant de plus en plus vers la domestication, peuvent potentiellement, et c'est un impact à mesurer, influencer l'évolution génétique de l'abeille. Et donc, typiquement, l'abeille noire fait partie des sous-espèces d'Apis mellifera en Europe, et elle-même subit des pressions anthropiques à évaluer.
1: Donc finalement, l'abeille évolue avec l'être humain. Ça n'existe plus des abeilles domestiques, mais encore sauvages, on va dire ?
0: Alors, si dans le monde, il y a énormément d'abeilles sauvages, et donc par abeille, là j'entends le genre Apis. Oui. Par exemple, en Indonésie, il y a l'espèce Apis dorsata, qui est une abeille sauvage. L'Apis mellifera mellifera, donc la fameuse abeille noire, fait aussi partie des abeilles sauvages. Et c'est l'abeille qui était dominante en Europe jusque dans les années 80, avec dans l'histoire tout un... toute une migration qui reste avec différents scénarios qui ont été élaborés. Si justement le but c'est bien de se concentrer sur les abeilles sauvages pour essayer de faire la part des choses entre les espèces dites domestiques et les espèces dites encore sauvages. Et la frontière est effectivement poreuse.
1: Alors elle est poreuse, mais qu'est-ce qui s'est passé dans les années 80? On a l'impression qu'à partir de là, il y a eu un grand bouleversement.
0: Alors en réalité, c'est bien antérieur aux années 1980. En ce qui concerne la relation homme-abeille, on va dire que jusqu'au fin 19e siècle, la relation homme-abeille était une forme de mutualisme. C'est-à-dire, on lui fournit le gîte et le couvert, et en échange, elle nous fournit du miel. Et le but, c'est que la relation soit pérenne et que ça se passe pas trop mal. L'un des bouleversements qu'il y a eu au début du XXe siècle, c'est qu'il y a eu d'énormes épidémies de parasites. En l'occurrence, l'exemple que j'ai en tête, c'est l'acariose au début du XXe siècle, qui a été étudiée dans le monastère Buckfast, dans le Devon en Angleterre, où un frère, le frère Adam, qui était responsable des ruches, a remarqué que les abeilles qui étaient italiennes, donc je crois que c'est Apis mellifera caucasica, et j'espère ne pas dire de bêtises, ou ligustica, l'une des deux, résistaient mieux à la cariose que les abeilles locales anglaises, ce qui était pour eux complètement contre-intuitif, parce qu'on est toujours parti du principe que l'abeille locale, enfin l'espèce locale, est la plus adaptée à son environnement. Après, d'où vient la cariose, pourquoi elle s'est déclenchée à ce moment-là, ça j'ai pas la réponse. Et donc en croisant les abeilles anglaises avec les abeilles italiennes, il s'est rendu compte qu'elles résistaient à la cariose, et c'est ce qui a donné la première version de l'abeille Buckfast. Ceci, avec l'essor de la génétique, a complètement bouleversé notre rapport à l'abeille, où on est passé d'un rapport de mutualisme à un rapport de domestication, c'est-à-dire de contrôle de la reproduction, et notamment par les reines.
1: Alors aujourd'hui, c'est vrai qu'il y a eu une grande évolution dans les pratiques d'apiculture. On a aussi importé comme ça des abeilles un peu de droite, de gauche. Est-ce qu'il existe vraiment une abeille noire locale qui n'a pas trop été hybridée plutôt,
0: oui. Justement, ça fait partie des choses que je dois évaluer. Essayer d'aventurer une réponse là tout de suite serait très, très péremptoire. En l'occurrence, déjà, effectivement, il faut définir ce qu'on entend par Apis. Apis mellifera, qu'est-ce que l'abeille ? C'est la première partie de ma conférence. Et effectivement, comme je le disais, en réalité, les abeilles ont migré et coévolué avec leur écosystème et nous-mêmes depuis longtemps. Par contre, effectivement, là où l'homme a eu son rôle à jouer et a son rôle à jouer, c'est qu'on a énormément, considérablement accéléré les choses et à notre façon. Donc là, le but, c'est de prendre du recul et d'essayer de faire d'évaluer un peu tout ça.
1: Donc les chercheurs ont commencé à s'intéresser à ces sujets il y a longtemps déjà ?
0: On peut dire que l'homme étudie l'abeille depuis aussi longtemps qu'il est en relation avec elle. Et je pense qu'il y a un caractère fascinant en raison de son organisation et de sa capacité justement à produire ce miel. Voilà. Et de manière, entre guillemets, plus occidentale et moderne, dès le 19e, alors déjà le 17e, on étudiait les abeilles, il y a eu toute une étude de la reproduction de l'abeille depuis longtemps. Mais typiquement, Maurice Maeterlinck, qui est un prix Nobel de littérature belge, décrivait déjà bien les abeilles au 19e, et c'est notamment à lui qu'en fait il faut attribuer la fameuse citation qui est faussement attribuée à Einstein. C'est lui qui disait que si les abeilles disparaissaient, potentiellement notre civilisation entière.
1: Alors ça, c'est un point important parce que c'est vrai qu'on connaît cette citation, si les abeilles disparaissent, l'homme n'a plus que quelques temps à vivre. C'est aujourd'hui ça le moteur de la recherche.
0: Il y a différents moteurs. Il y a un moteur compréhension. Il peut y avoir différents enjeux aussi. Ça peut être les apiculteurs eux-mêmes qui sont en demande de ces études.
1: Mmh. Et puis, mais il y a quand même cet enjeu de la disparition des abeilles. Est-ce que vraiment les abeilles sont menacées aujourd'hui?
0: Alors, oui. Et c'est justement ce qui a provoqué cette prise de conscience dans les années 80, qui a, si j'ai bien compris, conduit à la création de ces parcs nationaux. C'est-à-dire qu'en fait, notamment, une grande menace qui est quand même connue, c'est celle des pesticides. Donc, c'est un point important. Il y a aussi effectivement comment les abeilles s'hybrident et peuvent s'influencer dans cette hybridation. Mais en réalité, il y a énormément de facteurs, et le réchauffement climatique, bien sûr, il y a énormément de facteurs qui peuvent expliquer cette fameuse menace d'extinction des abeilles, oui.
1: Mmh. Alors, qu'est-ce que aujourd'hui, vous êtes dans la recherche, est-ce qu'on a déjà tiré des conclusions? Est-ce qu'on se dit, je ne sais pas, il faut plus d'apiculteurs ou il faut préserver certaines races locales? Quelles sont les pistes à suivre pour essayer de sauvegarder nos abeilles?
0: Les pistes à suivre, notamment la création de parcs sanctuaires comme celui-ci en font partie. Maintenant, la réponse dépendra aussi énormément de la question posée. Un apiculteur, selon sa pratique, n'aura pas forcément les mêmes questions qu'un chercheur qui a une étude ethnologique. Donc, non, dans ces conditions, je vais certainement pas me permettre de donner de réponse ferme. Et ce n'est absolument pas légitime de ma part. Par contre, effectivement, c'est pour ça qu'on travaille énormément avec toutes sortes d'interlocuteurs, dont ceux d'ici, pour pouvoir faire un état des lieux global.
1: Mmh. Pour le public, c'est quoi? C'est d'avoir un jardin, de planter des fleurs, même quelques jardinières. Qu'est-ce qu'on peut faire pour les abeilles? Leur faire des petits abris, comme on voit parfois?
0: Alors effectivement, déjà, je pense que en tant que aussi j'ai fait de la botanique pendant 4 ans, je suis très concernée par cette question. Pour moi, les deux premiers points importants, si des gens ont un jardin ou un pot de fleurs, c'est de laisser pousser déjà un maximum leurs plantes, ne pas mettre de produits, apprendre à se réapprivoiser les fameuses mauvaises herbes qui sont en réalité souvent très comestibles, au hasard le pissenlit et les orties sont très bonnes. Et ensuite, effectivement, faire des abris à pollinisateurs. Donc là, c'est pas d'abeilles, il s'agit pas d'abeilles mellifères, mais il s'agit d'abeilles dites solitaires. Il y a les charpentières aussi. Il n'y a pas que comme pollinisateurs, il y a aussi des papillons, des fourmis, il y a plein d'autres insectes en réalité qui sont des pollinisateurs. Et donc souvent, ça va être des abris à tiges creuses de différentes tailles dans lesquelles elles peuvent avoir de l'ombre et du frais.
1: On dit aussi que les abeilles sont parfois en meilleure santé, prospèrent mieux en ville qu'à la campagne. Comment vous expliquez ça?
0: Alors, je n'ai absolument pas du tout étudié cette question, donc elle est intéressante. Je ne pourrais pas répondre.
1: Ok. Alice, je rappelle que vous êtes doctorante au Muséum d'Histoire Naturelle de Paris. Mais à l'origine, vous me disiez tout à l'heure que vous n'étiez pas spécialement chercheuse dans le domaine des abeilles. C'est quoi votre parcours?
0: Alors, initialement, je suis ingénieure en robotique et en automatique, donc des mines de Nantes, diplômée en 2015.
1: Ah oui, ça n'a rien à voir.
0: Mais par contre, en fait, depuis adolescente, j'ai toujours été fascinée par les sciences naturelles et j'ai toujours violemment hésité entre technologie et sciences naturelles. Notamment, je suis une grande fan de Théodore Monod. J'avais mon carnet d'insectes quand j'étais petite, que j'ai toujours.
1: C'est là où vous dessinez les insectes, là, que je voyais tout à l'heure?
0: Oui, c'est ça, parce que je dessine à côté, j'ai fait du dessin scientifique au muséum pendant 2 ans.
1: On peut en voir un ou deux, là?
0: Je ne les ai pas sur moi, désolé.
1: Ah, mince.
0: Mais par contre, j'ai fait un petit...
1: Une petite abeille, un petit bourdon.
0: C'est mes notes de conférence.
1: Ouais, très sympa.
0: Voilà, donc ça, c'est la partie BD. Puis j'ai une partie un peu plus planche.
1: BD, carrément?
0: Oui. Alors, pour la petite histoire, en fait, j'ai fait 4 ans de formation d'ethnobotanique avec François Couplan dans son collège pratique d'ethnobotanique qui s'appelle le CPE. Et cela.
1: François Couplan, qui est assez connu.
0: Ethnobotaniste, oui.
1: Sur les plantes comestibles, c'est ça?
0: Plantes comestibles et sauvages. C'est vraiment un ethnobotaniste. Et j'ai été formée, effectivement, dans son école pendant 4 ans.
1: Et Il est où? Il est dans les Alpes de Haute-Provence, c'est ça, non?
0: Il se balade. Des fois, c'est dans les Alpes, des fois, c'est au Japon, des fois, c'est à Lyon, des fois, c'est à Paris.
1: Donc, vous êtes un élève?
0: C'est ça, un ancien élève.
1: Okay.
0: J'ai été certifié en 2022, suite à quoi on publie un mémoire. Enfin, on avait un mémoire à soumettre. Moi, c'était une bande dessinée. Et cette bande dessinée sur ses encouragements et ceux des autres élèves a été portée à l'édition chez Terre Vivante. Et donc, c'est une bande dessinée qui s'appelle « À l'ombre du pissenlit ». Voilà.
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1: Bonjour à tous. Manger 5 fruits et légumes par jour, c'est bien. Mais en matière de santé cardiovasculaire, la quantité ne fait pas toujours la qualité et tous les aliments ne se valent pas. Au rayon fruits et légumes, inclure des myrtilles, des prunes, des mûres, des fèves, des cerises dans son alimentation pourrait être l'un des moyens les plus efficaces de protéger son cœur. C'est la conclusion d'une étude menée par des chercheurs anglais et américains. En analysant les habitudes alimentaires de plus de 30 000 personnes, les scientifiques ont constaté que moins d'un individu sur 5 consomme suffisamment de flavanols, ces composés naturellement présents dans certains aliments associés à une baisse du risque de maladies cardiovasculaires. Les flavanols peuvent réduire considérablement le risque de décès par maladie cardiovasculaire, mais seulement si vous en consommez suffisamment, expliquent les auteurs, pour qui un apport quotidien de 500 mg de flavanol permettrait de réduire significativement le risque de décès par maladie cardiaque. Alors, quels aliments choisir ? 12 à 14 prunes renferment environ 450 mg de flavanol. 250 g de cranberries en contiennent 300 mg. Les mûres, les fèves, les cerises, une pomme avec la peau, les fraises ou les myrtilles en sont également bien pourvues. Pour les auteurs, le principe des 5 fruits et légumes par jour est pertinent, mais il convient de réfléchir plus attentivement aux choix et aux bienfaits de ces 5 aliments. Nous aurons ainsi une réelle opportunité de rendre les recommandations alimentaires plus spécifiques et plus efficaces.

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1: Bonjour à toutes et à tous et bienvenue dans ce moment d'information locale sur Radio Intervalle. Nous sommes en Lozère aujourd'hui et à la fin de ce journal, nous parlerons du festival des Tours du Monde qui s'approche. Mais pour commencer, les événements touristiques et culturels dans la région de Mende dans quelques instants avec Claire Noué de l'Office de Tourisme. Et pour commencer, Barbara au Pont de Montvert nous donne sa sélection d'animation.
2: Bonjour à toutes et à tous, ici Barbara de l'Office de Tourisme des Cévennes au Mont-Lozère. Ravie de vous retrouver pour notre rendez-vous mensuel. Du 4 au 12 juillet, à Sainte-Croix-Vallée-Française, découvrez une exposition « Images d'ici et d'ailleurs » par Jay au Four à Pain. Du 8 au 12 juillet ou du 5 au 7 août, partez avec Amélie Mathieu de la Cavale du Ventalon pour 3 jours à cheval sur le Mont-Lozère. Le 10 juillet, à Vialas, Jamel Djenidi et son ensemble El Jamila vous proposent un concert au Moulin Bonijol sur une musique arabo-andalouse autour des textes de Georges Brassens. Du 10 au 23 juillet, plongez dans l'univers poétique d'Ève Elikoff à travers ses aquarelles pour une immersion douce au cœur de la nature, à Vialas. Le 11 juillet, c'est Rock au Pompidou, avec des groupes prêts à retourner les vallées et faire vibrer la montagne. Le 11 juillet, à Saint-Martin-de-Boubou, Frédéric Attoir vous propose un concert d'un univers musical singulier à la croisée des genres. Le 11 juillet, à Saint-Privat-de-Valongues, Jacques Magnard chante Ferrat. Cet ami de l'artiste vous invite à découvrir ou à redécouvrir les chansons de ce chanteur engagé. Du 11 au 13 juillet, à Saint-Germain-de-Calberte, c'est la fête. Au programme de ce week-end festif, concours de pétanque, jeux, concours, repas et bien d'autres. Le 12 juillet, à Moissac-Vallée-Française, concert du trio Alpha. Ils chantent des chansons d'autrefois, des chants traditionnels et quelques compositions de leur œuvre. Le 12 juillet, à Saint-Michel-de-Dez, profitez d'une journée festive autour de véhicules anciens, auto, moto, rétro. Au programme, vide-grenier, marché de producteurs, stand d'animation et balade guidée en voiture de collection. Le 12 juillet, au Pont de Montvert, concert de flûte enchanteuse pour une soirée autour de la musique de Bach, Vivaldi, Mozart, Tchaïkovski, du jazz et de la musique vénézuélienne. Le 13 juillet, à Vialas, c'est la fête nationale, avec repas républicains, retraite aux flambeaux, feux d'artifice sous réverbe et bal. Le 15 juillet, à Saint-Martin-de-Boubou, c'est un concert de roulette russe, une chanteuse poético-crue. Voilà, c'était la sélection du mois. On se retrouve très vite pour de nouvelles découvertes. Merci de nous avoir écoutés. C'était Barbara pour l'Office de Tourisme des Cévennes au Mont-Lozère.
3: Bonjour, Claire Noué, secrétaire de direction à l'Office de Tourisme de Mende et je vais vous annoncer les animations pour ce mois de juillet avec tout d'abord une exposition temporaire qui s'intitule « Rural ». 86 photos en noir et blanc dont la moitié consacrée à la Lozère de la série Rural de Raymond Depardon qui est photographe et réalisateur français à la renommée internationale et notamment lauréat du Grand Prix National de Photographie en 91. Donc si vous avez apprécié cette exposition temporaire, par contre cette exposition donc est payante avec un tarif plein de 8 euros, un tarif réduit de 4 euros et cette exposition est par contre donc située au deuxième étage du musée de Gévaudan et donc vous pourrez apprécier aussi cette exposition tout cet été, même un peu après. Ensuite, sachez, vous trouverez une visite nocturne, puisque bien sûr les visites reprennent leur plein. Le jeudi 2 juillet à 21h, on vous propose au niveau de l'Office de Tourisme une conte et légende. Si vous êtes désireux de découvrir autrement l'histoire de Mende et du Gévaudan, cette visite donc est faite pour vous. Vous retrouverez ainsi le Rouge de Malmont à l'Office de Tourisme et celui-ci vous guidera à travers les rues de la ville en vous racontant des contes et légendes d'autrefois. Sachez que cette visite dure 2 heures. Le tarif plein est de 6 euros et réduit, donc plutôt scolaire, étudiant et demandeur d'emploi, est de 3 euros. Et c'est gratuit pour les moins de 10 ans. Vous pouvez vous réserver, c'est plutôt conseillé, donc auprès de l'Office de Tourisme. Sachez aussi que Mende-Plage donc, revient également et donc va installer ses quartiers sur la zone dormie du 2 juillet au 29 août. Ce sera sur le parc Wunsiedel précisément. Ensuite, vous retrouverez un concours de chant, le Lyrique pour tous. Ce sera samedi 11 juillet à 14h30. Il s'agit d'un concours unique en France et ouvert à tous les amateurs d'art lyrique, sans sélection ni audition préalable. Et ce sera devant un jury bienveillant. Vous pouvez aussi assister à cette audition, hein, c'est gratuit. Et puis sachez que la suite de cette audition donc, donnera lieu à dimanche 12 juillet à 17h30 un concert de bel canto et c'est organisé par le Chœur de Lozère. Et tout ceci, vous retrouverez ces chants à la chapelle des pénitents. Ensuite viendra le festival de danse folklorique portugaise qui aura lieu samedi 11 juillet. À 16h30, nous vous retrouverez une déambulation de musiciens et de danseurs de folklore portugais en centre-ville. À 17h, il y aura une démonstration de danse portugaise place du Foirail. Et puis à partir de 19h, une soirée dansante avec l'orchestre portugais, le groupe LC Show Musique, à l'espace événement Georges Fraîche. Sachez aussi qu'il y aura une buvette et restauration payante sur place. Et c'est organisé par le comité de jumelage Mende Villarreal. Ensuite, un loto viendra clôturer un peu cette quinzaine. Donc le samedi 12 juillet de 14h à 20h, c'est le loto annuel de l'association La Fête des Peuples. Et ce sera donc au square Émile Joly, en version extérieure. Un concert d'orgue qui va entamer les différentes sessions qu'il y aura surtout tout l'été. Sachez qu'il y en aura un le 13 juillet à 20h30. Ce sera un concert de Pierre Barthez, organiste titulaire de la cathédrale Saint-Étienne de Toulouse. Il proposera de la musique baroque française à Star Wars, pourquoi pas. Et c'est proposé par les Amis de l'Orgue et de la cathédrale de Mende dans le cadre du festival Les Lundis de l'Orgue. La participation est libre et donc vous pourrez venir assister à ce concert d'orgue le lundi donc 13 juillet à 20h30 et ce sera à la cathédrale Notre-Dame et Saint-Privat. Le bal populaire et le feu d'artifice du traditionnel 14 juillet reviendra bien évidemment à partir de 21h le mardi 14 juillet avec l'orchestre hors série qui jouera avant et après le traditionnel feu d'artifice qui sera tiré donc à la tombée de la nuit. Il y aura une buvette payante sur place et c'est organisé par le comité des fêtes de Mende. Voilà, et donc ce sera sur la place du Foirail pour la soirée. Retrouvez toute l'annulation donc, en nous appelant au 04 66 94 00 23 ou bien sûr en consultant notre site internet sur www.mende-coeur-lozère.fr. Et d'ici là, je vous souhaite donc de passer un très bon mois de juillet.
1: Merci à Claire Noué ainsi qu'à Barbara pour toutes ces informations. Et pour terminer, quelques nouvelles du Festival des Tours du Mende. Un premier événement vous sera proposé ce vendredi 10 juillet avec une projection du film documentaire Bernard Moitessier, Une certaine rencontre. Ce sera en plein air à Saint-Enimi dans la cour de l'école à partir de 21h30. Le film raconte le parcours d'un marin de légende ainsi que l'impact qu'il a eu sur toute une génération, mais aussi l'amitié qu'il acquit avec le réalisateur et qui durera jusqu'à sa mort. Cette séance est proposée en lien avec le concert dessiné de Nuit Noire qui se déroulera au domaine des Boissés mercredi 15 juillet dans le cadre du festival des Tours du Mende. Le tarif unique d'entrée à cette projection est de 5€. Et du côté de Détour du Mende, officiellement, le festival commence le 11 juillet avec deux dates en Aveyron, les 11 et 12 juillet. Puis le 13 juillet, ce sera Selim Trio à Javol, c'est de la musique Gnawa Folk. Le 14 juillet au soir, Sian Potok de l'Afropop et Sol. Et enfin le 15 juillet, le fameux récit concert dessiné Nuit Noire au domaine des Boissés pour la partie itinérante du festival. Des Tours du Mende, le reste du festival à Chanac aura lieu les 17 et 18 juillet. Ce seront les grands concerts du week-end. Et pour retrouver tout le programme, détoursdumende.org. C'est la fin de ce moment d'information locale. Merci de l'avoir suivi. Bon week-end à toutes et à tous et à bientôt sur Radio Intervalle.
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1: La météo sur Radio Intervalle dans le Gard et en Lozère. Une baisse temporaire des températures est annoncée. Nos deux départements redescendent en niveau jaune pour l'alerte canicule, de même que pour le risque d'incendie. En Lozère, ce samedi 11 juillet, risque d'orage ou d'averse orageuse sur l'ensemble du département jusqu'en fin d'après-midi avec une vigilance jaune. Ce temps perturbé se double de vents de direction variable jusqu'à 65 km/h au maximum. Côté température, c'est la journée la moins chaude depuis un petit moment, même si nous sommes encore environ 5 degrés au-dessus des moyennes. Attendez pour les minimales 9 à 21 degrés. Au plus chaud, 25 à 34 degrés, 29 à Langogne, 31 à Mende, 33 à Florac, 34 pour Lacanourgue. Dimanche 12 juillet en Lozère, c'est déjà le retour du soleil et de la chaleur. Le vent est retombé et les températures augmentent à nouveau. Il fait 10 à 20 degrés pour les minimales. Au plus chaud, prévoyez 29 à 37 degrés, 33 à Langogne, 35 à Mende et à Florac et 37 à Saint-Enimy et Lacanourgue. Pour la suite en Lozère, les températures remontent mardi et mercredi, même si un risque orageux est annoncé. Ce samedi dans le Gard, des nuages le matin, l'après-midi des orages pourraient éclater localement. Dans la moitié est, du vent de direction variable jusqu'à 60 km/h. Côté température, prévoyez des minimales de 16 à 22 degrés et des maximales de 31 à 36 degrés, le maximum à Bagnols-sur-Cèze. Dimanche dans le Gard, le ciel est globalement dégagé et le vent reste léger. Pour les températures, ce dimanche, on est environ 4 degrés au-dessus des valeurs de saison, 15 à 22 degrés pour les minimales, 33 à 37 l'après-midi, le maximum pour Alès et Saint-Ambroise. Pour la semaine prochaine dans le Gard, après une légère baisse, un nouveau pic de chaleur est prévu pour mercredi. Soyez prudents. C'était Estelle sur Radio Intervalle. Nous vous souhaitons à toutes et à tous un très agréable week-end.

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3: Au sommaire de cette édition du vendredi 10 juillet, dans le sud de l'Espagne, au moins 12 morts, 12 victimes d'un feu de forêt près d'Almeria. Taïwan se barricade, Taïwan se protège à l'approche du typhon Bavi. Et puis enfin, la ville d'Avignon, dans le sud de la France, accueille en ce moment le plus célèbre des festivals de théâtre. Le monde du spectacle profite de l'occasion pour se mobiliser et dénoncer les coupes budgétaires, le manque d'argent pour le secteur de la culture. Voilà pour les titres. Mais avant de développer tous ces titres, l'équipe de France de football s'est donc qualifiée hier soir pour le dernier carré du mondial. Une troisième demi-finale en trois Coupes du Monde pour les hommes de Didier Deschamps qui l'ont emporté hier soir contre le Maroc. Un sélectionneur français forcément satisfait.
4: Ça semble logique et naturel, mais il faut y arriver. Ouais, évidemment, j'ai des super joueurs, autrement on n'arrive pas là, mais c'est bien, c'était compliqué. Parce que aujourd'hui, en ratant le pénalty, les occasions qu'on ne met pas, mais bon, quand c'est Kylian, pas de souci, il ne doute jamais, même s'il a eu une occasion avant de marquer aussi. Donc c'est super, on est là où on voulait être, donc on vient récupérer, on passe une étape importante aujourd'hui, on se retrouve encore dans le dernier carré, ça veut dire qu'on est là.
3: Après la victoire des hommes de Didier Deschamps hier soir, suite des quarts de finale du Mondial, dans 3 heures à Los Angeles, Espagne-Belgique. Les Espagnols sont sur le papier favoris. Ils n'ont pas encaissé le moindre but jusqu'ici dans la compétition. Aucun ballon n'a fait trembler les filets de leur cage. Et côté attaque, Cédric De Oliveira, ils peuvent compter sur leur prodige, le jeune attaquant Lamine Yamal.
5: Pour l'instant, l'Espagne avance masquée dans cette Coupe du Monde et ses supporters en sont ravis. Mais désormais, ils attendent plus. Et enfin, un match référence de la Roja et du prodige barcelonais.
6: Lamine Yamal est un joueur spectaculaire. Et je pense qu'à partir des quarts de finale, lorsque la pression sera à son comble, il sera encore plus performant.
7: Il va faire une Coupe du Monde excellente et ça ira de mieux en mieux. On a besoin de sa meilleure version. Et avec le soutien de toute l'équipe, je pense qu'on peut facilement atteindre la finale.
5: Arrivé diminué aux États-Unis, Yamal n'a pu étaler sa grâce et son talent que par intermittence, quelques minutes contre le Cap Vert, puis un statut de titulaire retrouvé pour un but seulement contre l'Arabie Saoudite. Pour un joueur qui avait porté son équipe lors du dernier Euro alors qu'il n'était qu'adolescent, c'est bien loin des standards de Lionel Messi, Kylian Mbappé ou Erling Haaland qui empilent les buts, mais son partenaire Gavi n'est pas inquiet.
8: Lamine reste le meilleur, le plus décisif, celui qui déséquilibre le plus l'adversaire. Il ne marque peut-être pas beaucoup, mais c'est lui le chef d'orchestre de toute l'attaque. Il est incroyable. Bien sûr, les gens attendent qu'il marque davantage, mais à 70% de ses capacités, Lamine reste le meilleur joueur sur le terrain.
5: Yamal, qui aura 19 ans lundi, a donc une belle occasion de prouver qu'il peut être la star de cette fin de Coupe du Monde. Avant des retrouvailles potentielles face à la France, un autre sommet pour un joueur de sa dimension. Cédric De Oliveira, Los Angeles, RFI.
3: Cédric, que nous retrouverons pour commenter ce match Espagne-Belgique à partir de 19h, temps universel, à écouter et à vivre en direct sur nos antennes africaines et sur RFI.fr.
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3: Un grand incendie de forêt près d'Almeria, dans le sud de l'Espagne, a fait au moins 12 morts et plusieurs blessés. Le feu s'est propagé très rapidement à cause du vent. Certaines victimes sont mortes dans leur voiture, d'autres en essayant de fuir l'incendie à pied. Des centaines de personnes ont été évacuées et des centaines de pompiers combattent toujours les flammes. Sur le continent asiatique, le passage du typhon Bavi a déjà fait plusieurs victimes aux Philippines. Au moins 15 morts. Les vents violents avec des rafales à 190 km/h poursuivent leur route vers le nord. Taïwan est à son tour balayé par ce typhon. L'île est en alerte maximale. Ce typhon est annoncé comme le plus violent de ces dernières années. Sur place, les mesures sont prises pour protéger la population. Lai Lei est le responsable de la société Weather Risk. Il est à Taïwan.
10: Bien sûr, conformément aux normes, le gouvernement de Taïwan a commencé à émettre des alertes sur les routes maritimes et terrestres une semaine avant l'arrivée du typhon, afin que le public puisse savoir où il se situe et quelles sont les zones susceptibles d'être touchées. Les prévisions sur les typhons sont également de plus en plus précises grâce à l'intelligence artificielle et aux modélisations climatiques. Ce vendredi, à la veille de l'arrivée du typhon dans plusieurs grandes villes de Taïwan, telles que Taipei, Taoyuan, Keelung, Yilan, les bureaux et les écoles sont fermés pour que les gens puissent faire des préparatifs, comme s'acheter suffisamment de provisions pour plusieurs jours. Et enfin, comme l'île de Taïwan est relativement montagneuse et que les terrains sont souvent escarpés, les glissements de terrain sur certaines routes de montagne sont très fréquents en cas de forte pluie. Certaines communautés vivant dans ces zones montagneuses risquent d'être coupées du reste du monde. Il est donc nécessaire de prendre des mesures préventives et d'évacuer plus tôt ou de reloger ces personnes dans des zones plus sûres.
3: Des propos traduits par Simon Rosé. RFI à Paris, 18h06. À moins d'un an de l'élection présidentielle en France, une nouvelle candidate à gauche. Enfin nouvelle, elle s'était déjà présentée en 2007 et avait atteint le second tour. Ségolène Royal a créé la surprise aujourd'hui en annonçant qu'elle allait participer à une primaire du Parti Socialiste pour tenter à nouveau sa chance comme candidate en 2027. La primaire au PS ou une élection interne où seuls les militants socialistes pourront voter pour désigner leur candidat. Lui aussi a déjà été candidat deux fois à l'élection présidentielle en France. Jean Lassalle se lance à nouveau dans la course à l'Élysée, mais il lui manque de l'argent pour financer sa candidature. Alors il lance une cagnotte en ligne, une manière de collecter de l'argent via Internet à partir d'aujourd'hui pour financer une troisième candidature indépendante, dit Jean Lassalle. Quant à Jean-Luc Mélenchon, déjà en campagne, le candidat de la France insoumise promet la fin des coupes budgétaires dans la culture s'il est élu président en 2027. Déclaration faite hier en marge d'un rassemblement organisé à l'occasion du Festival d'Avignon. Un rassemblement du monde de la culture pour protester contre la réduction des financements dans ce secteur, contre les baisses de budget. À Avignon, les professionnels du spectacle ont manifesté hier leur inquiétude. Reportage Muriel Mahalouf.
0: C'est sur la place de l'Horloge, le cœur vibrant du festival, que les artistes ont exprimé leurs craintes face aux coupes qu'ils subissent et qui mettront en péril nombre de compagnies et d'artistes.
9: Il va falloir être ensemble et se rappeler que ces choix budgétaires, ce n'est pas une fatalité.
0: Des élus ont rejoint la manifestation, dont Jean-Luc Mélenchon, présent à Avignon pour y exposer son programme culturel. L'intersyndicale du spectacle, pointant la part dérisoire accordée à la culture par le gouvernement, a exprimé ses objectifs.
11: Nous appelons à un plan de refinancement massif et on appelle symboliquement à ce que de toute urgence, le 1% pour la culture soit rétabli.
0: Les craintes du monde du spectacle portent aussi sur la liberté d'expression à l'heure où démérit des programmes des spectacles.
12: Nous sommes devant l'hôtel de ville. Voilà une mairie dont son maire nous a dit il y a quelques jours, quelques semaines, que c'était peut-être problématique que des artistes pendant le festival d'Avignon puissent parler de sujets de solidarité internationale comme la question du génocide à Gaza. Merci pour le drapeau, les camarades.
0: Muriel Mahalouf, Benoît Goutorbe, Avignon, RFI.
3: Enfin, sous une très haute surveillance, la tapisserie de Bayeux est arrivée au British Museum de Londres tôt ce matin. Elle est prêtée au musée pour une durée d'un an. Cette œuvre, très ancienne et fragile, date du XIe siècle. Elle mesure près de 70 mètres et raconte la conquête de l'Angleterre par Guillaume le Conquérant en 1066. Elle a quitté Bayeux hier dans des caisses spéciales pour être protégée pendant le transport. Le voyage s'est déroulé sous haute surveillance. La tapisserie sera exposée au British Museum du 10 septembre prochain au 11 juillet 2027. C'est la fin de ce journal en français facile que vous pouvez retrouver à tout moment sur notre site internet. À la semaine prochaine pour une nouvelle édition.
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1: Bonjour à tous, bonjour Clémentine.
2: Bonjour Fabrice.
1: Alors aujourd'hui, nous nous arrêtons sur une question à laquelle j'espère vous aurez quelques réponses. C'est « doit-on tout dire ?» Et c'est forcément quelque part en lien avec la vérité, d'où le proverbe qui nous indique que toutes les vérités ne sont pas bonnes à dire. Est-ce si vrai ? Pourtant, on nous encourage régulièrement à dire la vérité.
2: Oui, toute la vérité. Levez la main droite et vous le direz. Oui, bien sûr, dire la vérité... Tout le monde s'accorde à dire qu'il faut mieux dire la vérité que mentir et que dans l'idéal, on dit la vérité, on dit toujours la vérité. Maintenant, doit-on tout dire ? Et ça, c'est encore un autre sujet. Doit-on tout dire ? Beaucoup de gens vous diront que oui, qu'il faut tout dire. Et les jeunes qui commencent à se fréquenter, qui s'aiment et qui sont dans le grand amour et la passion, se disent qu'ils vont tout se dire, qu'ils vont être authentiques et qu'au moins entre eux, tout va être clair.
1: Toute leur vie ?
2: C'est là qu'on dit que l'amour est aveugle. Et je crois que, oui, bien sûr, dans l'idéal, c'est un absolu vers lequel peut-être tout le monde tend. Et en même temps, qui paraît absolument impossible, dans la mesure où nous sommes encore humains, que nous sommes donc faillibles, et nous ne sommes pas parfaits, et que tout dire, d'abord, c'est quoi tout ? On ne peut pas tout dire. Sommes-nous conscients déjà de tout ? Savons-nous pleinement qui nous sommes ? Pouvons-nous donner qui nous sommes ? Entièrement, je ne pense pas.
1: Puis la difficulté, c'est qu'il y a les canaux de transmission et de réception, et qu'il y a du brouillage entre les deux en général.
2: Tout à fait. On ne se connaît déjà pas forcément complètement, donc se révéler entièrement en pleine authenticité, je pense que c'est utopique et que la communication absolue n'existe pas. Alors après, que doit-on dire ? Je crois aussi que pour ces jeunes, c'est une difficulté est... Peut-être qu'effectivement, dans l'instant, quand on se fréquente, on se dit tout, en tout cas tout ce qui fait partie de ce présent. Quand on commence à aborder le passé, doit-on tout dire ? Je n'en suis pas si sûre. Il y a peut-être la volonté d'éclaircir les choses, de dire les choses. Il y a certainement des choses qui sont effectivement à dire, parce qu'elles permettent d'expliquer des comportements ou des façons de vivre ou des réactions du présent. Et c'est peut-être important de les transmettre à l'autre parce que ça lui permet de nous comprendre et qu'il est important que l'on se comprenne dans un couple. Par contre, il y a des choses qui peut-être seront mal interprétées ou qui ne peuvent pas être comprises par l'autre parce que la situation a changé. La personne n'est pas forcément dans la même dynamique, que le contexte n'est plus le même et qu'un événement déplacé dans le temps n'a plus le même sens. Donc je pense qu'il est très difficile de tout dire. Il y a aussi un autre élément. Beaucoup de gens se pensent en capacité de tout entendre. Et pour pouvoir tout dire, il faut que l'autre en face soit en capacité de tout entendre. Et chacun pense l'être. Or, je vois parfois des couples qui, à un moment de leur vie, pensant parce qu'ils ont 20 ans, 30 ans de vie commune, qu'ils s'entendent bien, tout d'un coup, ils repensent à une aventure d'avant le mariage et l'un des deux la transmet à l'autre. Et tout d'un coup, c'est une cassure. Était-il

0: bien de le dire? N'était-il pas bien de le dire? Je vous laisse juge. Il n'empêche qu'à partir de là, il y a une confiance qui n'est plus forcément la même, en tout cas dans certains couples, voire même quelque chose qui se traduit par « Ah, mais tu m'avais pas dit ça, tu as porté ça pendant 20 ans, tu m'as trahi pendant 20 ans ». On peut penser, mais il fallait qu'ils le disent tout de suite, mais est-ce que ça aurait été plus facile et mieux digéré? J'en suis pas convaincue. Donc je pense que c'est vraiment difficile d'en tout dire. Ça veut dire se faire confiance, ça veut dire faire confiance à l'autre, ça veut dire savoir que l'autre est en capacité d'entendre, de comprendre et de ne pas juger. Et c'est pas si évident que cela.
1: Est-ce que cela signifie pour autant qu'il faut cacher des choses?
0: Je ne pense pas qu'il faut cacher des choses. Et c'est vrai que les non-dits dans les familles, il y a certains non-dits qui sont terribles à porter. Et je pense que dans toutes les familles, plus ou moins, il y a ces non-dits. Donc il y a des grands événements qui doivent être dits à un moment propice, bien évidemment, de la bonne façon. Et effectivement, les événements importants qui, quelque part, touchent tout le monde ou vont toucher la descendance, il est important de les révéler. Mais il y a des petites choses, peut-être, qui n'ont pas à être dites. Et puis, je pense aussi que chacun a droit à un jardin secret et que l'on doit faire confiance à l'autre. La confiance, c'est aussi quelque chose d'important. Et le jardin secret est aussi quelque chose d'important, même si tout le monde a exactement la même chose dans son jardin secret. C'est 4-5 grands thèmes que nous avons dans notre jardin secret, qui sont les mêmes pour tout le monde. Il n'empêche que peut-être on en a besoin. Ça fait partie aussi peut-être de l'humain, d'avoir un territoire à lui, un espace privé, même à l'intérieur du couple. Je pense que c'est aussi important.
1: Ce qui ne signifie pas qu'on y met plein de choses abominables.
0: Non, non, on n'y met pas plein de choses abominables. Ça peut être des expériences, des sensations, voilà, des rêves.
1: Eh bien, merci Clémentine pour cette orientation, cette réflexion. À la prochaine fois.
0: Merci Fabrice.

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1: Nous voici aujourd'hui à la fête de l'abeille noire. C'est une manifestation qui se passe dans une vallée entre Cocurès et le pont de Montvert. Une très belle vallée avec la rivière qui coule en contrebas. Une vallée qui a été destinée pour préserver cette abeille noire. Donc aujourd'hui, c'est plutôt pendant 2 jours, il y a des conférences, des dégustations, des ateliers, de la vente, de la restauration, de l'artisanat et des divertissements. C'est pour les adultes et c'est pour les enfants. Cette fête de l'abeille noire est l'occasion de rencontrer des chercheurs qui travaillent sur les abeilles, sur les abeilles noires. Et je suis avec Alice Roussel. Alice Roussel est doctorante au Muséum d'Histoire Naturelle de Paris. Et elle va nous parler un peu de son intérêt pour l'abeille noire. Qu'est-ce qui vous amène ici en pleine Cévennes ?
2: Bonjour, alors je suis invitée par Ivelli Laurent et Chantal Jean en tant que doctorante du Muséum National d'Histoire Naturelle, car mes co-encadrants Frédéric Austerlitz et Hélène Couache ont travaillé avec lui depuis longtemps. Notamment, on étudie la génétique des populations des abeilles sauvages.
1: Alors, aujourd'hui, c'est une fête et vous organisez une conférence. C'est quoi le thème de la conférence ?
2: Le but, c'est de faire une rétrospective générale de l'évolution de la relation de l'homme à l'abeille et donc comment nos pratiques, d'abord sous forme de mutualisme, puis maintenant de plus en plus vers la domestication, peuvent potentiellement, et c'est un impact à mesurer, influencer l'évolution génétique de l'abeille. Et donc typiquement, l'abeille noire fait partie des sous-espèces d'Apis mellifera en Europe et elle-même subit des pressions anthropiques à évaluer.
1: Donc finalement, l'abeille évolue avec l'être humain. Ça n'existe plus des abeilles domestiques, mais encore sauvages, on va dire.
2: Alors, si dans le monde, il y a énormément d'abeilles sauvages, et donc par abeille, là, j'entends le genre Apis. Oui. Par exemple, en Indonésie, il y a l'espèce Apis dorsata, qui est une abeille sauvage. L'Apis mellifera mellifera, donc la fameuse abeille noire, fait aussi partie des abeilles sauvages. Et c'est l'abeille qui était dominante en Europe jusque dans les années 80, avec, dans l'histoire, toute une migration qui reste avec différents scénarios qui ont été élaborés. Si justement le but c'est bien de se concentrer sur les abeilles sauvages pour essayer de faire la part des choses entre les espèces dites domestiques et les espèces dites encore sauvages, et la frontière est effectivement poreuse.
1: Alors elle est poreuse, mais qu'est-ce qui s'est passé dans les années 80? On a l'impression qu'à partir de là, il y a eu un grand bouleversement.
2: Alors en réalité, c'est bien antérieur aux années 1980. En ce qui concerne la relation homme-abeille, on va dire que jusqu'au fin 19e siècle, la relation homme-abeille était une forme de mutualisme. C'est-à-dire, on lui fournit le gîte et le couvert, et en échange, elle nous fournit du miel. Et le but, c'est que la relation soit pérenne et que ça se passe pas trop mal. L'un des bouleversements qu'il y a eu au début du XXe siècle, c'est qu'il y a eu d'énormes épidémies de parasites. En l'occurrence, l'exemple que j'ai en tête, c'est l'acariose au début du XXe siècle, qui a été étudiée dans le monastère Buckfast, dans le Devon en Angleterre, où un frère, le frère Adam, qui était responsable des ruches, a remarqué que les abeilles qui étaient italiennes, donc je crois que c'est Apis mellifera caucasica, et j'espère ne pas dire de bêtises, ou ligustica, l'une des deux, résistaient mieux à la acariose que les abeilles locales anglaises. Ce qui était pour eux complètement contre-intuitif, parce qu'on est toujours parti du principe que l'abeille locale, enfin l'espèce locale, est la plus adaptée à son environnement. Après, d'où vient l'acariose, pourquoi elle s'est déclenchée à ce moment-là, ça j'ai pas la réponse. Mmh. Et donc en croisant les abeilles anglaises avec les abeilles italiennes, il s'est rendu compte qu'elles résistaient à l'acariose, et c'est ce qui a donné la première version de l'abeille Buckfast. Ceci, avec l'essor de la génétique, a complètement bouleversé notre rapport à l'abeille, où on est passé d'un rapport de mutualisme à un rapport de domestication, c'est-à-dire de contrôle de la reproduction, et notamment par les reines.
1: Alors aujourd'hui, c'est vrai qu'il y a eu une grande évolution dans les pratiques d'apiculture. On a aussi importé comme ça des abeilles un peu de droite, de gauche. Est-ce qu'il existe vraiment une abeille noire locale qui n'a pas trop été hybridée plutôt, ouais. Oui.
2: Justement, ça fait partie des choses que je dois évaluer. Essayer d'aventurer une réponse là tout de suite serait très péremptoire. En l'occurrence, déjà, effectivement, il faut définir ce qu'on entend par apis, apis mellifera. Qu'est-ce que l'abeille ? C'est la première partie de ma conférence. Et effectivement, comme je disais, en réalité, les abeilles ont migré et coévolué avec leur écosystème et nous-mêmes depuis longtemps. Par contre, effectivement, là où l'homme a eu son rôle à jouer et a son rôle à jouer, c'est qu'on a énormément, considérablement accéléré les choses et à notre façon. Donc là, le but, c'est de prendre du recul et d'essayer de faire d'évaluer un peu tout ça.
1: Donc les chercheurs ont commencé à s'intéresser à ces sujets il y a longtemps déjà ?
2: On peut dire que l'homme étudie l'abeille depuis aussi longtemps qu'il est en relation avec elle. Et je pense qu'il y a un caractère fascinant en raison de son organisation et de sa capacité justement à produire ce miel. Voilà. Et de manière, entre guillemets, plus occidentale et moderne, dès le 19e, alors déjà le 17e, on étudiait les abeilles. Il y a eu toute une étude de la reproduction de l'abeille depuis longtemps. Mais typiquement, Maurice Maeterlinck, qui est un prix Nobel de littérature belge, décrivait déjà bien les abeilles au 19e, et c'est notamment à lui qu'en fait il faut attribuer la fameuse citation qui est faussement attribuée à Einstein. C'est lui qui disait que si les abeilles disparaissaient, potentiellement notre civilisation entière.
1: Alors ça, c'est un point important parce que c'est vrai qu'on connaît cette citation, si les abeilles disparaissent, l'homme n'a plus que quelques temps à vivre. C'est ça le moteur de la recherche.
2: Il y a différents moteurs. Il y a un moteur compréhension. Il peut y avoir différents enjeux aussi. Ça peut être les apiculteurs eux-mêmes qui sont en demande de ces études.
1: Et puis, mais il y a quand même cet enjeu de la disparition des abeilles. Est-ce que vraiment les abeilles sont menacées aujourd'hui ?
2: Alors, oui. Et c'est justement ce qui a provoqué cette prise de conscience dans les années 80, qui a, si j'ai bien compris, conduit à la création de ces parcs nationaux. C'est-à-dire qu'en fait, notamment, une grande menace qui est quand même connue, c'est celle des pesticides. Donc, c'est un point important. Il y a aussi effectivement comment les abeilles s'hybrident et peuvent s'influencer dans cette hybridation. Mais en réalité, il y a énormément de facteurs, et le réchauffement climatique, bien sûr, il y a énormément de facteurs qui peuvent expliquer cette fameuse menace d'extinction des abeilles, oui.
1: Alors, qu'est-ce que aujourd'hui, vous êtes dans la recherche, est-ce qu'on a déjà tiré des conclusions ? Est-ce qu'on se dit, je ne sais pas, il faut plus d'apiculteurs ou il faut préserver certaines races locales ? Quelles sont les pistes à suivre pour essayer de sauvegarder nos abeilles ?
2: Les pistes à suivre, notamment la création de parcs sanctuaires comme celui-ci en font partie. Maintenant, la réponse dépendra aussi énormément de la question posée. Un apiculteur, selon sa pratique, n'aura pas forcément les mêmes questions qu'un chercheur qui a une étude ethnologique. Donc, non, dans ces conditions, je vais certainement pas me permettre de donner de réponses fermes. Et ce n'est absolument pas légitime de ma part. Par contre, effectivement, c'est pour ça qu'on travaille énormément avec toutes sortes d'interlocuteurs, dont ceux d'ici, pour pouvoir faire un état des lieux global.
1: Pour le public, c'est quoi ? C'est d'avoir un jardin, de planter des fleurs, même quelques jardinières. Qu'est-ce qu'on peut faire pour les abeilles ? Leur faire des petits abris, comme on voit parfois ?
2: Alors effectivement, déjà, je pense que en tant que aussi j'ai fait de la botanique pendant 4 ans, je suis très concernée par cette question. Pour moi, les deux premiers points importants, si des gens ont un jardin ou un pot de fleurs, c'est de laisser pousser déjà un maximum leurs plantes, ne pas mettre de produits, apprendre à se réapprivoiser les fameuses mauvaises herbes qui sont en réalité souvent très comestibles. Au hasard, le pissenlit et les orties sont très bonnes. Et ensuite, effectivement, faire des abris à pollinisateurs. Donc là, c'est pas d'abeilles, il s'agit pas d'abeilles mellifères, mais il s'agit d'abeilles dites solitaires. Il y a les charpentières aussi. Il n'y a pas que comme pollinisateurs. Il y a aussi des papillons, des fourmis. Il y a plein d'autres insectes en réalité qui sont des pollinisateurs. Et donc souvent, ça va être des abris à tiges creuses de différentes tailles dans lesquelles elles peuvent avoir de l'ombre et du frais.
1: On dit aussi que les abeilles sont parfois en meilleure santé prospère mieux en ville qu'à la campagne. Comment vous expliquez ça ?
2: Alors, je n'ai absolument pas du tout étudié cette question, donc elle est intéressante. Je ne pourrais pas répondre.
1: Ok, ok. Alice, je rappelle que vous êtes doctorante au Muséum d'Histoire Naturelle de Paris. Mais à l'origine, vous me disiez tout à l'heure que vous n'étiez pas spécialement chercheuse dans le domaine des abeilles. C'est quoi votre parcours ?
2: Alors, initialement, je suis ingénieure en robotique et en automatique, donc des mines de Nantes, diplômée en 2015.
1: Ah oui, ça n'a rien à voir.
2: Mais par contre, en fait, depuis adolescente, j'ai toujours, et même avant, j'ai toujours été fascinée par les sciences naturelles et j'ai toujours violemment hésité entre technologie et sciences naturelles. Notamment, je suis une grande fan de Théodore Monod. J'avais mon carnet d'insectes quand j'étais petite, que j'ai toujours.
1: C'est là où vous dessinez les insectes, là, que je voyais tout à l'heure ?
2: Oui, c'est ça, parce que je dessine à côté. J'ai fait du dessin scientifique au muséum pendant 2 ans.
1: On peut en voir une ou deux, là ?
2: Je ne les ai pas sur moi, désolé.
1: Ah, mince.
2: Mais par contre, j'ai fait un petit...
1: Une petite abeille, un petit bourdon.
2: C'est mes notes de conférence.
1: Ah, ouais, très sympa.
2: Voilà, donc ça, c'est la partie BD. Puis j'ai une partie un peu plus planche.
1: Ah, BD, carrément ?
2: Oui, oui. Alors, pour la petite histoire, en fait, j'ai fait 4 ans de formation d'ethnobotanique avec François Couplan dans son collège pratique d'ethnobotanique qui s'appelle le CPE. Et cela.
1: François Couplan, qui est assez connu.
2: Ethnobotaniste, oui.
1: Sur les plantes comestibles, c'est ça ?
2: Plantes comestibles et sauvages. C'est vraiment un ethnobotaniste. Et j'ai été formée, effectivement, dans son école pendant 4 ans.
1: Et il est où ? Il est dans les Alpes de Haute-Provence, c'est ça, non ?
2: Il se balade. Des fois, c'est dans les Alpes, des fois, c'est au Japon, des fois, c'est à Lyon, des fois, c'est à Paris.
1: Ah, donc, vous êtes un élève ?
2: C'est ça, un ancien élève.
1: Okay.
2: J'ai été certifiée en 2022, suite à quoi on publie un mémoire. Enfin, on avait un mémoire à soumettre. Moi, c'était une bande dessinée. Et cette bande dessinée, sur ses encouragements et ceux des autres élèves, a été portée à l'édition chez Terre Vivante. Et donc, c'est là une bande dessinée qui s'appelle « À l'ombre du pissenlit ». Voilà.
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1: Amis auditeurs, bonjour, bienvenue à l'écoute de cette émission. Il s'agit, vous vous souvenez peut-être, de la parabole du festin. Elle se trouve dans l'Évangile de Luc au chapitre 14. Christophe Selmar, bonjour.
2: Bonjour Dany, bonjour aussi à vous tous, chers amis auditeurs.
1: C'est assez sympathique de parler d'un festin, surtout un festin où on est tous invités, vous le disiez la dernière fois. Un festin où tout est prêt et nous n'avons qu'à nous préparer pour y venir normalement.
2: Oui, d'ailleurs Jésus précise que ce n'est pas un festin quelconque. Hein, le texte dit « un homme donna un grand souper ». Donc c'est quelque chose d'important. Et je rappelle ici la symbolique de l'invitation à un repas, à un festin dans le contexte oriental qui est celui de l'Évangile. Ça veut dire la volonté du maître de maison suite à ce grand souper d'honorer tous ses invités, de faire alliance avec eux, de les inviter donc chez soi.
1: De créer des relations.
2: Et de contracter avec eux une alliance. Ça, c'est très important. Et bien sûr, il y a là une indélicatesse grave. Le texte dit qu'il invita beaucoup de gens. Mais il y a un désistement collectif. Quand ? Non pas à l'invitation. Le texte dit c'est à l'heure du souper. À l'heure où, finalement, tout est prêt. Si on s'était désisté au moment de l'invitation, bon, non, je... Mais c'est au moment même où le repas est prêt, à l'heure du souper, il envoya son serviteur dire aux conviés, venez, car tout est déjà prêt. Donc, c'est véritablement quelque chose de très grave. Parce qu'on laisse ce maître de maison... dans l'illusion que finalement il est aimé, il est respecté et que l'alliance qu'il propose à ses invités est reconnue. Et d'un seul coup, s'il y a un choc émotif grave, parce qu'ils se sentent trahis, ils se sont véritablement méprisés. Et il faut le reconnaître que c'est un petit peu le cas de l'Évangile qui propose un Dieu qui nous invite tous, hein, et finalement nous refusons, et c'est une atteinte, comme nous l'avons déjà dit, pour résumer lors de l'émission précédente, l'essence même de cette invitation. Dieu nous invite tous à un repas, une rencontre avec lui, nous invite dans son royaume, et puis au dernier moment, hein, nous refusons parce qu'il y a des choses qui nous intéressent plus fortement.
1: Alors il est vrai que nous avons un petit peu du mal à nous mettre dans la peau de ces invités qui ont laissé le maître de maison se décarcasser, faire tout ce qu'il fallait pour que le repas soit magnifique et puis au dernier moment se désister. Ça nous paraît effectivement dans la... même dramatique, mais vous parlez donc de ce parallèle avec la relation, l'alliance que Dieu nous propose, et c'est peut-être plus difficile de comprendre en quoi tout est prêt, en quoi nous sommes appelés à participer à ce festin.
2: Alors quand on dit « venez car tout est déjà prêt », ça veut dire qu'il y a une nourriture que le maître a prévue d'avance, et que cette nourriture-là, c'est par elle qu'il veut faire alliance. Rappelez-vous, festin, symbole d'alliance, et par une alliance, on devient fort, on rentre dans l'intimité d'une famille forte, unie, au travers d'un repas. Alors, ce qui est très intéressant, c'est que quand vous considérez la symbolique du repas pour cette communion qui va nous donner des forces, on se rend compte que c'est finalement la communion avec ce que Dieu veut nous donner de plus cher, comme sa nourriture. Alors, quelle est la nourriture que Dieu veut nous proposer? Vous savez, dans le sermon sur la montagne, cette nourriture est là, heureux ceux qui ont faim et soif de ça, de la justice, car ils seront à rassasier. Autrement dit, Dieu veut, dans le festin qu'il nous propose pour sceller alliance avec lui, il nous propose sa justice.
1: Cette justice dont vous nous parliez à propos du publicain et du pharisien.
2: Exactement, c'est-à-dire une nouvelle capacité d'aimer, un changement de cœur qui va nous permettre d'être alliés avec lui, qui va nous permettre d'être alliés les uns avec les autres, de former une même famille. Voilà le festin auquel Dieu convie les hommes. Tout est déjà prêt. Ça veut dire que nous n'avons pas à mériter la nourriture qu'il nous propose, sa justice.
1: Nous n'avons même pas à mettre la main à la pâte.
2: Voilà. Et elle est parfaite en elle-même. On ne nous demande pas effectivement de participer, de donner un coup de main. Elle est déjà prête. Venez, car tout est déjà prêt. Vous n'avez rien à faire, sinon à l'accepter gratuitement. Mais vous avez quand même quelque chose. Il faut croire à l'alliance que je vous propose. Si nous n'avons rien à faire, ça ne veut pas dire que nous n'avons pas à saisir par la foi, avoir confiance dans cette nourriture déjà prête, gratuite. Alors c'est très important, c'est que ce festin, Dieu veut donc le concevoir comme étant un moyen de nourrir notre vie spirituelle gratuitement, inconditionnellement, au travers de sa seule grâce.

0: Vous nous dites, Christophe Selmar, que tout est prêt, que les tables sont dressées, la nourriture est là, elle nous attend. Une chose à faire, donc, c'est de croire dans la qualité de ce festin qui est préparé pour nous. Et une chose aussi d'accepter que ce soit la priorité.
1: Et il faut que ce soit quelque chose de prioritaire. Mais ça devient quelque chose de prioritaire que si d'abord prime la relation à celui qui nous invite. Quand on nous offre une telle qualité de nourriture spirituelle, à savoir la justice, c'est-à-dire le caractère de Dieu. Dieu nous propose gratuitement, par le Saint-Esprit, de nous nourrir de son amour, de sa miséricorde, de sa compassion. Alors certains pourront dire, bon, cette nourriture, elle ne m'intéresse absolument pas. Je n'en ai aucune envie.
0: Aucun
1: besoin, parce qu'aujourd'hui, ceux qui réussissent, ce ne sont pas les miséricordieux, les compatissants, les lents à la colère, ce sont les violents qui réussissent, ce sont ceux qui exploitent les autres qui réussissent, ce sont ceux qui ont le pouvoir matériel, ce sont ceux qui arrivent dans la vie parce qu'ils écrasent les autres.
0: D'ailleurs, dans le langage courant, agressivité est devenue une qualité.
1: Voilà, il faut être compétitif, il faut être agressif. Et ce sont des notions qui finalement nous amènent à dire la nourriture qu'un Dieu créateur nous propose d'être à son image ne nous intéresse pas. Pourquoi nous nourrir de ce pain-là alors que ce sont ceux qui se nourrissent du pain de la violence, de l'arrivisme, de l'impudicité, qui se nourrissent finalement du mensonge, qui réussissent dans la vie. Alors, certains se disent, je ne mange pas de ce pain-là, alors que Dieu veut nourrir les invités à son royaume, symbolisé par ce festin, par des nourritures spirituelles. Ce sont des nourritures matérielles, concrètes, que l'on veut d'abord rechercher.
0: Alors, est-ce que cette incapacité à se décider, à laisser un petit peu tout de côté, que ce soit les bœufs à essayer, le champ, la nouvelle épouse et d'autres excuses tout aussi peu valables. Donc, est-ce que notre difficulté à faire ce choix prioritaire vient peut-être du fait que nous n'avons pas assez conscience de la qualité de ce festin qui nous est offert?
1: Exactement, vous relevez à juste titre que les excuses qui sont présentées au maître au dernier moment sont des excuses uniquement matérielles et affectives. L'un ne veut pas aller au festin parce qu'il a acheté un champ et qu'il veut le voir, voilà, le besoin de possession. L'autre a acheté 5 paires de bœufs. Vous vous rendez compte, un attelage, il y a 10 bœufs. Avec 10 bœufs, vous labourez énormément.
0: On peut voir celui-là.
1: Et je vais les essayer. Donc, il y a l'appât du gain. L'autre vient de se marier et il présente son mariage comme une impossibilité de se nourrir affectivement, une capacité
0: de se joindre
1: à ce message d'amour, de se mettre. Et c'est une excuse affective, donc on préfère sa femme que la relation avec ce maître, alors qu'il aurait très bien pu venir avec son épouse. Donc on voit que les refus que l'on oppose à vivre le caractère de Dieu sont des refus qui tiennent soit à notre matérialisme, finalement, qui nous tient à la peau, soit au pouvoir, aux besoins de richesse, soit finalement des problèmes d'ordre moral. On préfère d'autres nourritures que celles spirituelles, on préfère les nourritures matérielles, les nourritures terrestres. Alors bien sûr, c'est vrai que c'est la nourriture qui propose, et il faut d'abord, qui est proposée par le maître dans son festin, il faut comprendre sa nature. Hein. C'est dans l'évangile qu'on nous dit que nous devons être nourris. Donne-nous aujourd'hui notre pain quotidien. Alors le pain quotidien, c'est finalement le sacrifice du Christ. C'est par cette communion avec la victoire du Christ à la croix, pain de vie, que nous pouvons un jour participer au festin des noces de l'agneau. Alors nous savons que l'agneau a été justement immolé, et cela symbolise la crucifixion du Christ. Être nourri.

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Le dispositif Relance, Relais local d'animation Cévennes, est un dispositif interconsulaire et interdépartemental. Porté par les chambres de commerce, chambres de métiers et chambres d'agriculture du Gard et de la Lozère, il vise à renseigner les porteurs de projets qui souhaitent s'installer sur le territoire des Cévennes et de la Margeride pour reprendre une activité. Le dispositif aide les entreprises qui souhaitent arrêter leur activité à trouver un repreneur. Le but étant de renseigner les porteurs de projets jusqu'à leur installation. Le dispositif Relance facilite la reprise des entreprises en Margeride et en Cévennes. Le but est de mettre en relation des cédants d'entreprises avec des repreneurs dans les domaines du commerce, de l'artisanat et de l'agriculture. Annonce M0358, bar brasserie, à reprendre dans une ville de 12 000 habitants, chef-lieu de département, bel établissement, bar brasserie, idéalement placé sur une artère principale de la ville avec une grande terrasse. Le service est assuré le midi et le soir, 7 jours sur 7. Entreprise familiale ayant une belle notoriété, très bel emplacement commercial, idéal pour une personne dynamique qui a le sens du contact. 4 personnes assurent la gestion quotidienne. Vente du fonds de commerce, 450 000 euros, mur à la location, 3 130 euros par trimestre, plus 2 000 euros par an de droits de terrasse. C'était l'annonce M0358. Si vous êtes intéressé par cette annonce, vous pouvez la retrouver sur le site relancecevennes.fr, www.relancecevennes.fr, ou nous contacter au 04 66 69 26 13. Vous pouvez également nous retrouver dans nos locaux aux 3 places de la République, 48 300 Langogne, dans les locaux de la Chambre d'agriculture et de la MSA, ou nous envoyer un mail à l'adresse langogne@relancecevennes.fr.

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0: Bonjour, Amix Audito, bonjour Marinette, bonjour Michael.
1: Bonjour Nathalie, bonjour Michael, bonjour à tout le monde.
0: Alors Marinette, nous avons conçu ce sujet, oui.
1: Oh, ben, oui, toujours un vieux de nature, alors donc, arbre et nature. Aïka ouzi, canta per Jean-Bernard Plantevin, l'olivier, qui est une poulie de canson, que l'olivier parle que art est une au mitan d'HLM, et que tout le monde jette sa cigarette, ou l'outil en faire et l'oufpissou dessus, c'est tout d'accord. Donc, est une poulie de canson. Et puis, aïe après, maille risoulière, le castanier, de Laurence Cavalier.
0: Deux arbres importants.
1: Deux arbres.

0: Verdad que l'olivier est testimoni del temps.
1: Et oh, del temps, puis symbole des pâtes, també, hein. Donc, et le castagnier, est le pain de Sévenol, vous savez. Alors après, Aïkauzi, gure des chirons, proche de mon arbre, hein, la canson des Brassens, donc, qui est pas vivre sans son arbre. Aïkita mon arbre.

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1: Ma fille, vous devriez vous contenter d'un plus petit train de fille et veiller à ce qu'elle ne passe et ne repasse pas par les mains des hommes et à ce qu'elle soit plus pudiquement vêtue. En recevant cette lettre de reproche du pape Jules III, Catherine de Médicis est très embarrassée. Se séparer de son précieux escadron volant, ces 200 ravissantes demoiselles peu farouches qui s'acquittent à merveille de leur mission, à savoir faire perdre la tête au plus dangereux ennemi de la couronne, le Saint-Père en a de bonnes. On voit bien que ce n'est pas lui qui est pris dans la tourmente des guerres de religion. Et Catherine fait la sourde oreille, se promettant tout de même qu'à la première occasion, elle tâchera de faire plaisir au Saint-Père. Le brave homme avait été si heureux quand on lui avait rapporté la nouvelle de l'exécution des conjurés d'Amboise et qu'on lui avait décrit l'exécution des protestants à la hache, les cadavres pendus en grappes au mur du château ou jetés dans la Loire. Pour manifester sa satisfaction, il avait envoyé une lettre de félicitations, accompagnée d'un cadeau, un tableau de Michel-Ange, une vierge à l'enfant. Catherine sourit à ce souvenir et se promet que le Saint-Père n'aura pas affaire à une ingrate. Au lendemain de la Saint-Barthélemy, qui plonge la France dans un bain de sang en faisant des milliers de victimes, on apporte à Catherine, au Louvre, la tête du chef de file des protestants, l'amiral Coligny. Une femme ordinaire reculerait d'horreur, pas Catherine. Bien au contraire, elle tient son cadeau. C'est le Saint-Père qui va être content. Et immédiatement, elle fait embaumer la tête de Coligny et l'expédie à Rome, au Saint-Père, qui a tout de même dû être surpris en ouvrant le paquet.
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1: Et c'est l'heure de retrouver Candice Mazo-Tomasic pour le grand journal du soir. Bonsoir Candice.
2: Bonsoir Charlotte et bonsoir à toutes et à tous.
1: Du football à la une de cette édition, on connaîtra dans quelques heures maintenant l'adversaire de l'équipe de France en demi-finale de la Coupe du Monde.
2: Qui de la Roja ou des Diables Rouges se dresseront face aux Bleus mardi prochain? Réponse ce soir à l'issue de ce quart de finale qui promet d'être serré entre l'Espagne et la Belgique. Nous rejoindrons notre envoyé spécial à Los Angeles où aura lieu la rencontre tout à l'heure.
1: Dans le reste de l'actualité, la menace d'un conflit qui s'installe au Moyen-Orient après les mises en garde lancées par les États-Unis, l'Iran mais aussi Israël.
2: Après plusieurs jours d'affrontements, Donald Trump assure que le cessez-le-feu avec Téhéran est bel et bien terminé. L'État hébreu, lui, menace de prendre part à l'escalade, mais face à d'éventuelles attaques israéliennes, la République islamique dit aussi se tenir prête à de nouvelles offensives. Lui s'oppose fermement à la guerre en Ukraine, voulait porter ses idées au Parlement russe, mais vient d'être interdit de se présenter aux législatives par le Kremlin. L'opposant à Vladimir Poutine, Boris Nadiejdine, désormais désigné agent de l'étranger par le pouvoir.
1: Et puis notre dossier du soir nous emmènera à Cuba, plongé dans une crise énergétique mais aussi humanitaire.
2: Crise renforcée par le blocus pétrolier imposé par Washington depuis janvier. De quoi nourrir, vous allez l'entendre, la colère de la population locale qui subit dans sa chair plusieurs pénuries.
1: Le coup d'envoi sera donné dans un peu moins d'une heure maintenant.
2: Le match entre l'Espagne et la Belgique, deuxième quart de finale du mondial de football dont le gagnant affrontera la France, qualifiée hier après sa victoire face au Maroc. Ça se passe au Sophie Stadium de Los Angeles. On nous retrouvons tout de suite notre envoyé spécial Cédric De Oliveira. Bonsoir Cédric.
3: Bonsoir Candice, bonsoir Charlotte.
2: La Roja qui part favorite donc face au Diable Rouge ce soir. On attend enfin un match de référence des Espagnols dans cette Coupe du Monde, Cédric, et ce sera peut-être face aux Belges.
3: Oui, l'Espagne favorite du tournoi avant le début de la compétition et qui avance plutôt sereine pour l'instant avec tout de même un match nul contre le Cap-Vert 0-0, c'était lors de son entrée en lice, mais ensuite des victoires contre l'Arabie Saoudite 4-0, l'Uruguay 1-0, puis des succès face à l'Autriche et au Portugal pour se retrouver donc en quart de finale, le tout sans encaisser de but. Performance remarquable qui permet à la Roja d'être en quart de finale donc face aux Belges, mais c'est le moment de convaincre davantage, notamment peut-être parce que Lamine Yamal, la star de 18 ans, n'a pas encore montré toute l'étendue de son talent. Un but seulement pour lui. La Roja qui va faire face aux Diables Rouges qui, eux, ont eu un parcours plus laborieux avant une bascule dans le tournoi. Ce succès renversant contre le Sénégal en 16e de finale 3-2 alors que les Belges étaient menés. Ils se sont qualifiés aussi face aux États-Unis 4-1. Les Belges donc qui ne partent pas favoris, eux, et qui vont tenter de créer la surprise. Rudy Garcia a dit « Tout le monde nous voit éliminés pour l'instant, le sélectionneur de la Belgique. Peut-être qu'ils réussiront à bien faire mentir les pronostics. » Le match, effectivement, démarre maintenant dans moins d'une heure.
2: Cédric De Oliveira, envoyé spécial de RFI aux États-Unis pour nous faire vivre cette Coupe du Monde. Belgique, Espagne-Belgique, c'est une rencontre à suivre en direct sur nos antennes africaines, tout comme les autres quarts de finale. Je vous rappelle les affiches. Demain, les Norvégiens affronteront les Anglais à partir de 21h, temps universel. Et puis le choc entre l'Argentine et la Suisse, dimanche à 1h TU.
1: D'accord pour discuter, mais tout en poursuivant la guerre.
2: C'est en substance le message envoyé par Donald Trump ce vendredi soir sur son réseau Truth Social. Le président américain dit accepter de continuer les négociations avec l'Iran pour mettre fin au conflit au Moyen-Orient, mais assure dans le même temps que le cessez-le-feu est bel et bien terminé. Déclaration après plusieurs jours d'affrontements entre Washington et Téhéran, la République islamique qui menace désormais de riposte Israël, ce qui constituerait encore une nouvelle étape dans l'escalade en cours, Oriane Verdier.
4: Côté israélien, le ministre de la Défense avait déjà annoncé hier que son armée était prête à attaquer l'Iran une troisième fois si nécessaire. Benjamin Netanyahou, le Premier ministre, lui, se serait entretenu la nuit dernière avec Donald Trump pour s'informer des derniers mouvements américains dans le Golfe. Les hostilités ont donc repris cette semaine entre l'Iran et les États-Unis, mais pour l'heure, Israël, grand allié américain dans la région, n'est pas intervenu. Selon Téhéran, la nature des cibles visées par les États-Unis pourrait justifier l'ouverture du front avec Israël. En effet, l'Iran accuse Washington de crimes de guerre avec des frappes sur des infrastructures civiles qui devaient permettre aux fidèles de se rendre aux funérailles de l'ancien guide suprême. Ainsi, des ponts et des liaisons ferroviaires entre Téhéran et Machad auraient été touchés. Les États-Unis États-Unis et Israël sont d'ores et déjà accusés d'avoir visé de nombreuses installations civiles durant les plus de 3 mois de conflit ouvert débuté le 28 février dernier. De son côté, l'Iran a tiré des dizaines de missiles et de drones contre des intérêts américains au Moyen-Orient ces derniers jours. Il n'aurait pas fait de dégâts majeurs, selon Washington.
2: Précision signée Oriane Verdier. Face à ce regain de tension, l'Égypte et le Qatar appellent à une reprise des pourparlers entre Iraniens et Américains.
1: Et c'est dans ce contexte d'escalade au Moyen-Orient qu'une rumeur commence à prendre de l'ampleur.
2: L'Iran échafauderait une stratégie pour assassiner Donald Trump. C'est d'après plusieurs médias américains les informations qu'Israël aurait transmises à la Maison-Blanche. Hypothèse invérifiable, mais qui surgit alors que les services de protection du président américain s'interrogent au sujet du nouvel avion présidentiel, le nouvel Air Force One offert par le Qatar. Vincent Souriau, vous êtes le correspondant de RFI à Washington. L'avion en question est un Boeing 747 modifié qui vient d'entrer en service, mais qui n'offre pas le même niveau de sécurité que l'appareil précédent.
0: Oui, c'est ça. Il y a des doutes en particulier sur les capacités antimissiles de cet avion, tant et si bien que d'anciens cadres de l'armée de l'air aux États-Unis pensent même que ce Boeing ne devrait pas quitter le territoire des États-Unis et surtout pas pour se rendre dans des zones sensibles. C'est pour cette raison qu'après le sommet de l'OTAN, Donald Trump a quitté la Turquie à bord de l'ancienne Air Force One parce que la Turquie est proche de l'Iran et qu'en cas de menace grave, le nouvel avion a été jugé trop peu équipé. Pourquoi ? Parce que Donald Trump a voulu aller très vite. Il a voulu que ce Boeing offert par le Qatar intègre dès que possible la flotte présidentielle. Les entreprises spécialisées y ont passé un an, réhabiliter la cabine, faire une mise à jour sécuritaire. Mais tout le monde s'accorde à dire que ce délai était néanmoins trop court et qu'il a fallu faire des concessions. Ça ressemble à un coup d'épée dans l'eau qui aura coûté très cher. La bonne nouvelle, si l'on peut dire qu'on dit, c'est que ce nouvel Air Force One est un appareil de transition qui vient combler un vide en quelque sorte. En réalité, la Maison Blanche attend deux nouveaux avions qui auraient dû être livrés depuis très longtemps, qui eux intégreront à terme toutes les fonctionnalités les plus sensibles, mais Boeing a pris un retard ahurissant et il ne devrait être disponible qu'en 2028.
2: Vincent Souriau en direct de Washington. L'Espagne, dans le reste de l'actualité internationale, les victimes de l'incendie qui ravage en ce moment la province d'Almeria dans le sud du pays sont de nationalités différentes. Annonce ce soir du ministre de l'Intérieur. Les autorités locales ont recensé au moins 12 morts pris au piège dans leur véhicule ou rattrapés par les flammes qui se sont propagées très rapidement à cause du vent. 23 personnes restent portées disparues. Le feu a déjà ravagé plus de 3200 hectares de terrain. Alors que l'Espagne subit ces dernières semaines, comme d'autres pays européens, de plein fouet les conséquences du dérèglement climatique avec des températures records.
1: On prend la direction de Cuba à présent, Candice, pour notre dossier du soir. L'île communiste où la colère de la population ne faiblit pas face à la crise économique.
2: Le pays qui a connu en début de semaine sa 3e coupure de courant général en moins de 6 mois. De quoi provoquer, vous l'avez dit Charlotte, la colère des habitants qui assistent désemparés à un véritable effondrement du système électrique sur leur territoire. Bonsoir Rémi Pold.
5: Bonsoir Candice, bonsoir à toutes et à tous.
2: Et à cela s'ajoutent d'autres pénuries à rime contre lesquelles les Cubains et Cubaines doivent aussi lutter.
5: Oui, le déficit électrique d'abord, c'est-à-dire l'écart entre l'offre et la demande, a atteint un niveau inédit à Cuba. Selon le site indépendant 14 Medio, pour la première fois, près de 3/4 de l'électricité nécessaire au pays n'ont pas pu être produits et donc fournis. Et pour les Cubains et Cubaines, eh bien, les conséquences sont dramatiques, comme en témoigne Merci, une mère de famille qui vit à Santiago.
6: Depuis le 2 juillet, la vie est devenue très difficile. Imaginez, sans électricité, il faut cuisiner au charbon quand on en trouve, sinon au bois. C'est difficile à croire, mais c'est pourtant la réalité. Quand le courant revient, c'est seulement au milieu de la nuit. Alors tout le monde sort dans la rue. Ceux qui habitent près du transformateur qui a explosé n'ont toujours pas d'électricité. En revanche, le pâté de maison voisin est alimenté. Les habitants vont donc demander à leurs voisins de leur recharger une lampe ou une radio.
2: Et cette pénurie d'électricité à Rime alimente aussi un profond mécontentement. Les manifestations se multiplient en ce moment.
5: Exactement, car les coupures viennent, vous l'avez déjà dit, s'ajouter à un quotidien déjà très marqué par les pénuries d'eau et de nourriture. À la veille du 5e anniversaire des grandes manifestations du 11 juillet 2021, des rassemblements contre le régime se succèdent à La Havane comme en province, malgré la répression, explique le dissident Manuel Cuesta Morúa.
7: Bien sûr, il y a la peur de la répression. D'ailleurs, la répression exercée par le gouvernement est avant tout destinée à servir d'exemple. Les autorités savent bien qu'elles ne peuvent pas arrêter tout un village. Alors, elles repèrent au sein d'un quartier ceux qu'elles considèrent, surtout parmi les jeunes, comme les meneurs.

chaque jour. Ses clés, on les a avec soi, comme son porte-monnaie. Sa montre et son stylo aussi, on les emporte toujours. 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Mais il y a une chose que je n'ai jamais tout entière, ni sur moi, ni avec moi. C'est ma vie. Ma vie. Cette personne avec qui je viens de parler, elle en emporte un morceau, pour sa joie ou pour sa déception. Mon fils qui part pour l'école emporte aussi beaucoup de ma vie avec lui. Ma voix, mon sourire, ce que je représente pour lui. Ce collègue, ce camarade, cet ami, tous ils me portent en eux. 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

0: santé. Gilles Soulac.
1: Le professeur Joyeux, vous le connaissez, les études sur l'agriculture bio, sur la différence entre le bio et l'industriel, le travail sur ce qu'il y a aussi dans la pilule contraceptive, avec effectivement toutes ces structures, toutes ces hormones, beaucoup d'activités, le chirurgien à Montpellier pendant des années, l'homme qui s'est aussi positionné sur différents sujets, en tout cas un homme plutôt bienveillant constamment. Vous le disiez, Henri Joyeux, parce que vous êtes avec nous, vous cultivez l'humilité, et c'est vrai, parce que vous êtes toujours disponible à des interviews, vous êtes toujours disponible à un patient, une patiente qui vient vous voir à la fin d'une conférence. Mais là, vous vous intéressez particulièrement aux abeilles. Alors, c'est pas d'aujourd'hui, vous nous aviez parlé dans une émission précédente de votre expérience au Maroc avec le miel sur des plaies, sur la cicatrisation, et puis la propolis. Alors vous m'avez proposé, je vais le manger pendant que je vous laissais parler, une petite pastille de propolis, parce que ça, la propolis, il y a beaucoup de vertus, et on ne les connaît pas toujours. Mais la propolis, c'est quoi déjà par rapport aux abeilles? Parce qu'on connaît le miel, le reste un peu moins.
2: Vous voyez, un bloc opératoire. Dans un bloc opératoire, il y a des cloisons. Bien. Il y a des murs. Bon. Eh bien, dans une ruche, il y a des murs et puis il y a une entrée. Or, il s'avère que dans cette ruche, il y a du monde. 50 000, 60 000 abeilles. Et puis, il y a une reine qui règne là-dessus et donne du boulot à toutes les petites ouvrières qui sont là. Mais il faut que cette ruche soit stérile. Pour qu'elle soit stérile, les abeilles vont chercher ce qu'on appelle les larmes des arbres. Les larmes, vous savez, sont sur les écorces des arbres, sur les bourgeons. Elles vont chercher un produit qu'elles vont mastiquer. Elles le mastiquent dans leur petite bouche. Et ensuite, avec leurs... Elles ont trois paires de pattes, hein, deux devant, deux milieu, deux en arrière. Elles prennent ça avec leurs petites pattes et elles vont revenir dans la ruche et elles vont, c'est le cas de le dire, mastiquer, mettre du mastic sur toutes les parois de la ruche, qui est plus stérile que mon bloc opératoire. Vous vous rendez compte? Alors qu'il y a une hygrométrie importante, une température qui est élevée, il fait quand même très chaud là-dedans, donc les abeilles sont là. Et la stérilité de la ruche, c'est grâce à la propolis. Alors il s'avère qu'on s'est rendu compte, c'est comme ça que les Égyptiens l'ont repéré. Vous avez une petite souris qui sait que dans la ruche, il y a des bonnes choses à prendre, en particulier du miel, des choses sucrées. Bien. Elle rentre dans la ruche, mais la patronne qui est la reine, elle va donner des ordres aux ouvriers, tu vas me la flinguer là. Elles vont piquer, elles tuent la petite souris. Mais qui c'est qui va sortir la petite souris? Elles n'ont pas la force, il n'y a personne qui peut sortir la petite souris. Eh bien, elles vont l'enrober de propolis. Exactement comme les pharaons se faisaient enrober de propolis, c'est pour ça qu'on les a retrouvés assez presque intacts, avec un produit qui est un produit qui est anti-infectieux, donc vous n'avez pas de risque d'infection locale dans la ruche, mais aussi en utilisant cette propolis, qui est antibactérien, antiviral, antifungique, donc absolument génial. Et donc, s'étant rendu compte de cela, eh ben, la propolis, on a pu l'isoler, la purifier. Le problème, c'est que l'agriculture productiviste aujourd'hui capte des saloperies qui sont lancées par cette agriculture, qui sont des produits lipophiles. Or, la propolis, c'est un produit gras. Si c'est un produit gras, elle attire ce qui est gras vers elle. Donc, elle attire les pesticides, les insecticides, les fungicides de l'agriculture productiviste. Donc, il faut la purifier. Si elle est bien purifiée, vous allez avoir une propolis de qualité que vous allez pouvoir utiliser pour toutes les pathologies ORL. Les oreilles, pour le fond de la gorge, vous faites trois psites de propolis, vous avez une bonne petite angine, on va vous proposer un antibiotique. Non, trois psites de propolis, même alcoolisé pour un adulte, là je parle adulte, un enfant non alcoolisé, un petit psit, paf, en trois jours c'est réglé. Vous avez une otite, quelques gouttes dans l'oreille du petit, c'est réglé. On voit des otites chez les adultes aujourd'hui. Vous voyez? Bon. Et pourquoi? Parce que les adultes que nous sommes, souvent, nous avons une alimentation qui n'est pas bonne. Nous avons des problèmes dentaires, nous avons des gingivites et compagnie. Or, n'oublions pas que notre tympan est en relation par une trompe qu'on appelle trompe d'Eustache, qu'on ne voit pas, qui est tout à fait cachée, avec notre pharynx. Donc, on le sait quand on est dans l'avion. L'avion descend brutalement, bah, vous avez mal aux oreilles. Qu'est-ce qu'on vous demande? On vous demande de prendre de l'air, de gonfler à fond pour rééquilibrer vos tympans. Ça veut dire qu'il y a une relation directe entre notre oropharynx et notre oreille. Et donc pour l'otite, je dis à toutes les familles, vous devez avoir dans la pharmacie familiale le pchit de propolis, non alcoolique, pour les petits-enfants et alcoolique pour les personnes qui sont adultes. Vous voyez ? Bon, et mes collègues japonais m'ont appris des choses extraordinaires. Ils utilisent la propolis pour stimuler l'immunité. Incroyable ! Or, l'immunité, c'est pas simplement de regarder la mine du bonhomme, c'est aussi d'avoir quelques éléments biologiques pour connaître cette immunité. C'est le taux des lymphocytes dans le sang. Nous avons des globules blancs. Quand j'étais en début de médecine, on me disait, il y a les lymphocytes. Aujourd'hui, attention, 360 familles de lymphocytes. 360. Alors, la 1, la 2, la 3, etc. On ne connaît pas toutes leurs fonctions, mais elles ont des fonctions immunitaires, de défense. Ça veut dire que mon organisme, quand il naît, il va mettre du temps à mettre en place ses défenses immunitaires. Vous savez combien de jours ? 1000 jours après la conception, le jour où votre papa et votre maman se sont unis pour vous donner la vie. 1000 jours plus tard, c'est-à-dire le temps de la grossesse, 270 jours, grosso modo, 9 mois, plus 2 années de 365 jours, faites le calcul, ça fait 1000 jours. Au bout de 1000 jours, ce qui se passait autrefois, on peut vacciner l'enfant. Il n'y a pas besoin d'adjuvant. Pourquoi ? Parce qu'il a un système immunitaire qui est en place. 1000 jours, ça fait à peu près 18-24 mois. Donc, moi je dis, le bébé vient de naître. Quel est le meilleur vaccin ? L'allaitement maternel. L'allaitement maternel, c'est pas les laits soi-disant maternisés. Parce que dans l'allaitement maternel, vous avez les anticorps de la maman qui passent dans le lait, des cellules immunitaires qui sont dans le lait pour protéger bébé, qui est une logique formidable. Or, aujourd'hui, qu'est-ce qu'on veut ? On veut vacciner les gosses à 2 mois, vous comprenez ? Alors que le système immunitaire n'est pas en place, donc il faut ajouter des adjuvants, on met de l'aluminium qui n'est pas bon pour la santé. Bon, bref, je suis aujourd'hui un passionné de l'immunité parce que je suis un passionné de la santé. Quelqu'un qui s'intéresse à l'immunité s'intéresse à la santé. Le problème, c'est que vous avez des gens qui s'intéressent à l'immunité pour une transplantation. Par exemple, je prends vos globules blancs et je vais voir si vos globules blancs sont compatibles avec les miens pour vous, que je vous passe mon rein parce que le rein, votre rein est fatigué et qu'il faut le changer. Bon, ça, c'est de l'immunologie passionnante pour les transplantations en fonction des groupes tissulaires et des groupes sanguins. Mais la bonne immunité, c'est de ne pas avoir d'insuffisance rénale, d'insuffisance respiratoire, d'insuffisance digestive, d'insuffisance au niveau de nos systèmes. Or, le problème de la médecine actuelle, nous sommes en 2024-25, c'est quoi ? C'est qu'on a saucissonné le corps humain en tranches. Alors, le type qui s'occupe du foie est pathologue. Vous lui dites, j'ai un problème respiratoire. Allez voir le pneumologue. Le pneumologue, allez voir le... Bon. Donc, c'est dommage. Il n'y a pas la vision du drone, la vision, si vous voulez, globale. Alors, pour avoir une vision globale, il faut quand même, de temps en temps, appeler son collègue. Eh, dis-moi, toi qui es pathologue, moi, je ne suis pas hépatologue, alors dis-moi. Et donc, on se renseigne, on s'instruit les uns les autres. Et moi, j'aime beaucoup cette vision globale du corps humain qui est extrêmement cohérent. Et les abeilles nous aident à cela.

0: justement, parce que vous parlez de santé intégrale, santé, on parlait aussi intégrative, d'holistique il y a quelques années de cela. Donc cette propolis, c'est vraiment tout bon, entre guillemets, mais vous m'avez donné une gomme, j'ai eu le temps de la finir, la mâcher, hein. C'est, ça donne d'ailleurs un goût frais encore dans la bouche, hein. J'imagine que c'est fait pour aussi. Il y a cette forme, alors parlons de manière très pratique, quelqu'un nous entend, il se dit ok, moi la propolis, c'est pas quelque chose que je connais, c'est pas remboursé par la sécurité sociale, le professeur Joyeux dit que c'est bien, il l'a dans sa poche, ok, mais est-ce qu'il y a d'autres formes, comment on peut l'utiliser, ou comment, est-ce qu'en prévention peut-être, est-ce qu'à des moments de l'année particuliers sous forme de cure, comment est-ce qu'on peut l'utiliser?
1: Les cures hivernales, parce que l'objectif, c'est quand vous avez un virus, de pouvoir s'occuper du virus d'une manière intelligente. C'est-à-dire, il vient vers vous, parce que vous êtes dans le métro, les gens, ils toussent, si vous voulez, et ils vous envoient des virus, parce qu'on en a tous des virus dans l'oropharynx. Donc, ce qu'il faut, c'est accueillir le virus. Et si vous voulez bien l'accueillir, il faut que vos cellules immunitaires aient la capacité mémorisant l'antigène qui est en train d'arriver. Donc, pour ça, la propolis va jouer un rôle. Elle va stimuler vos défenses immunitaires. Alors, vous pouvez la prendre en poudre, vous pouvez la prendre sous forme de petite gomme, comme je vous ai dit, vous pouvez la prendre en pchit quand c'est une utilisation locale. Voilà, donc il y a tous les moyens.
0: Pommade aussi, hein.
1: Pommade, bien sûr, bien sûr. C'est-à-dire que vous avez des boutons. Par exemple, ça c'est très intéressant. Vous avez ce qu'on appelle un petit cancer de la peau, qu'on appelle le basalium. Normalement, il ne tue pas. Il ne tue pas, mais il n'est pas sympa. Pourquoi ? Parce qu'il va se développer à des endroits de votre corps où il va le déformer. Vous voyez ? Bon, donc, qu'est-ce qu'il va dire le cancérologue ? Allez voir le chirurgien, il va vous l'enlever, c'est proche de la paupière, il va vous faire une petite incision esthétique ou bien sur le bord du nez, etc. Bon, donc, il y a mieux que ça. Alors, le mieux, c'est quoi ? C'est d'apposer matin et soir de la propolis sur le petit bouton qu'on appelle un basalium, qui est capable, cette propolis, de tuer des cellules cancéreuses en train de se multiplier. Et là, je dois faire convulser le dermatologue qui m'écoute. Pourquoi ? Parce qu'il ne le sait pas. Mes chers collègues, je ne veux pas que vous convulsiez. Je veux simplement que vous le sachiez. Alors, vous n'avez pas les références scientifiques. J'ai réfléchi pour vous. Vous les avez dans mon bouquin. Vous le verrez, il y a 400 références scientifiques sur l'intérêt de la propolis sur les éléments de la cancérologie. Et mes collègues japonais sont de grands utilisateurs. Et croyez-moi, les Japonais, ce n'est pas des rigolos.
0: Et on se trouve tous dans une région, effectivement, on peut trouver assez facilement avec des producteurs locaux de la propolis. Merci, professeur Henri Joyeux. On vous retrouve pour un autre numéro. Alors cette fois-ci, on parlera d'un autre produit de la ruche. C'est le pollen, si vous le voulez bien.
2: Santé. Gilles Soulac.

Messieurs, dames, je vais vous raconter l'histoire d'un gars qui n'a jamais eu aucun sens du temps, quel qu'il soit. Il s'appelle Albert. Il a grandi à l'envers. Figurez-vous qu'il avait une tête de vieux en naissant. Plus le temps passait et plus il devenait enfant. À 2 ans, il était trop vieux pour marcher. À 3 ans, trop vieux pour parler. Mais à 20 ans, il avait suffisamment rajeuni pour être un grand savant. Et vous savez sur quoi il travaillait? Eh bien, sur le temps. Albert a mis sa tête dans une pendule garantie et il l'a complètement déglinguée. Elle ralentit. Elle va plus vite. De plus en plus vite. Aussi vite qu'une fusée. Et plus elle allait vite et plus elle ralentissait. Plus elle avançait et plus elle retardait. Plus on la déplaçait et plus elle s'arrêtait. J'ai oublié de vous dire qu'Albert avait appris le violon. Il jouait dans des petits orchestres improvisés. Un jour, un collègue musicien lui dit « Décidément, Albert, vous ne savez pas compter. » Mais ça n'a pas dérangé Albert. Il pensait à la lumière. Albert aimait beaucoup la lumière, il en mettait partout. Dans les boîtes, dans les trains, dans les ascenseurs, dans les fusées. Mais son rêve était de la peser. Un jour, il y est arrivé. Albert est devenu le savant le plus grand de toute la terre. Il a prouvé qu'une pierre peut devenir lumière. Faut le faire, changer une pierre en lumière. Il aurait bien voulu réussir le contraire, mais il n'a pas eu le temps. À force de rajeunir, il est devenu enfant. Plus l'horloge tournait, plus il rajeunissait. À 76 ans, il est sorti de ce monde avec une tête de bébé. Soixante-seize ans sans répit,

Notre coin classique, amis auditeurs, sera consacré à de petites œuvres. En tout cas, c'est comme cela qu'on l'a appelé ces musiques de salon qui ont été amplement jouées, bien entendu, créées au XIXe siècle. Sylvia Bernier, Guy Panson, en piano à quatre mains, nous propose de ces extraits de ces musiques de salon. Et je vous propose pour en parler tout simplement un extrait du petit livret qui accompagne ce disque. Lorsqu'on se laisse aller à fouiller parmi les piles de musique des marchés de brocante, quelle n'est pas la surprise de tomber sur des quantités étonnantes de partitions de tout genre, témoignant de cette création musicale de l'ombre. Mais était-ce vraiment des créations musicales d'ombre? N'en arrive-t-on pas à se demander si ce que l'on jouait dans les salons du XIXe siècle n'était pas plus cette musique que celle des grands? Quel est le salon en effet qui ne comportait pas un piano? Il y a à peine quelques dizaines d'années, vous savez que la plupart des jeunes filles de bonne famille devaient jouer du piano, au moins pour exécuter le lac de Côme ou la prière d'une vierge. Alors je vous propose, avant de parler davantage de cette musique de salon, eh bien d'écouter les premières créations interprétées par Sylvia Bernier et Guy Panson. Nous allons entendre Tramway, Gavotte Joséphine, Les Sylphes, Impromptu Valse et enfin L'éclat de rire, polka à Mademoiselle Maria Collignon.

Vous entendez sur piano à quatre mains Sylvia Bernier, Guy Panson pour ses œuvres de musique de salon. Des œuvres du 19e siècle, nous avons entendu des œuvres de Gobert, Zellenberg, Bachmann, Stadler. La suite, eh bien, ce sera Hoffmann avec voilà des petites pièces qui s'appellent Sur l'eau, Chant du rossignol, Flocons de neige, L'oiseau voyageur. Et enfin, nous terminerons avec une œuvre de Vax, une capricante marche de concert.

Petite musique de salon où l'on sait que dans ces salons se rendaient même les plus grands succès de l'opéra. Nous avons entendu des œuvres d'Hoffmann et de Wax. Je vous propose de poursuivre avec des œuvres de Burgmann, Gillet, Durand de Gros. Nous entendrons un tramway galop, un pizzicati, des clochettes galoprillant. Et pour terminer ce moment de musique classique, eh bien, nous aurons l'occasion d'entendre encore la chasse au lion, la marche indienne. Mais pour l'instant, place au capricante, au tramway galop et au pizzicati.

Nous avons entendu quelques petites œuvres de salon. Nous allons terminer avec la chasse au lion, la marche indienne à travers bois, qui vive, grand galop de concert, des œuvres de Colin, Van Gaal, Fischer et Gantz. C'est toujours interprété par Sylvia Bernier et Guy Panson en piano à quatre mains.

En ce début de Coin Classique, amis auditeurs, je vous disais que nous écouterions des œuvres de petits classiques. C'est en tout cas comme cela que l'on voit un petit peu la musique ou les musiques de salon, bien que l'on retrouve une énorme quantité de compositions, particulièrement pour le 19e et le début du 20e siècle. Je vous propose quelques mots de commentaire de Laurent Lejeune, qui est à l'origine du livret. Je vous en parlais tout à l'heure, la conclusion la voici. Vous avez peut-être trouvé cette musique mièvre, peut-être, mais elle se suffit à elle-même comme simple moment de détente. Et je crois que c'est la meilleure des conclusions pour notre moment de musique classique. Et c'était le Coin Classique.

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1: Amis auditeurs, bonjour, je suis heureuse de vous retrouver à l'écoute de cette émission où nous accueillons Christophe Selmar, professeur de Bible, psychologue. Christophe Selmar, bonjour.
2: Bonjour Denis.
1: Dans ces histoires surprenantes que sont les paraboles, nous venons de clore celle du repas des noces, où effectivement un roi se contente d'inviter, pris un petit peu au dépourvu et ramassé un peu partout. Mais il y avait aussi cette notion de jugement, dans la mesure où avant que ce repas de noces démarre, le roi va faire un tour de la salle et puis voir ceux qui sont aptes à poursuivre cette fête de festin ou de noces ou pas. Et cette notion de jugement, je crois, n'est pas toujours bien comprise. Donc vous avez accepté de nous parler maintenant de la parabole du jugement des nations qui va, je pense, nous permettre de mieux comprendre. Et cette parabole est contenue dans l'évangile de Matthieu au chapitre 25 à partir du verset 31.
2: Alors cette parabole, la parabole du jugement des nations par le Fils de l'homme, par Jésus, c'est une parabole qui fait partie encore d'une trilogie, avec la parabole des dix vierges, la parabole des talents, la parabole du jugement des nations par le Fils de l'homme que nous allons lire, et la conclusion d'un sermon que Jésus a prononcé à la demande des disciples qui lui avaient posé la question suivante, « Dis-nous, quel sera le signe de ton retour, de ton avènement et de la fin du monde ?» Et c'est dans ce contexte où les disciples s'interrogent sur l'avenir, sur son retour, sur la fin du monde, que Jésus va prononcer un discours qu'on appelle le sermon eschatologique, c'est-à-dire le sermon sur la fin des temps. Un sermon que vous pourrez trouver à partir du chapitre 24e de Matthieu, 24 et 25. Et cette parabole du jugement des nations par le Fils de l'homme, c'est la parabole qui clôt ce fameux sermon sur le retour du Christ, et elle va insister sur une idée centrale. Ne vous préoccupez pas tant de l'heure du retour, je vous donne certains signes pour savoir vous repérer dans le temps, et ces signes, nous aurons l'occasion peut-être de revenir lors de futures émissions sur ce sermon sur la fin des temps, mais ne vous préoccupez pas tant de cela. Par contre, soyez prêts, vous, spirituellement, à être acceptés lorsque je reviendrai. Soyez prêts spirituellement à vivre en fils de Dieu pour que je puisse vous intégrer dans ce royaume de Dieu. Et c'est pour ça que cette parabole est une parabole clé, importante, sur les conditions pour être jugé, c'est-à-dire, comme nous l'avons vu, pour être libéré, pour être reconnu. Alors voici comment commence cette parabole. Je rappelle Matthieu chapitre 25, au verset 31. Quand le Fils de l'homme, donc quand Jésus, viendra dans sa gloire avec tous les anges, il s'assiera sur le trône de sa gloire. Toutes les nations seront assemblées devant lui. Il séparera les uns d'avec les autres, donc il y a un jugement, comme le berger sépare les brebis d'avec les boucs. Il mettra les brebis à sa droite et les boucs à sa gauche. Alors le roi dira à ceux qui sont à sa droite, « Venez, vous qui êtes bénis de mon Père, prenez possession du royaume qui vous a été préparé dès la fondation du monde. Car j'ai eu faim et vous m'avez donné à manger. » J'ai eu soif et vous m'avez donné à boire. J'étais étranger et vous m'avez recueilli. J'étais nu et vous m'avez vêtu. J'étais malade et vous m'avez visité. J'étais en prison et vous êtes venu vers moi. Les justes lui répondront, Seigneur, quand avons-nous vu avoir faim et avons-nous donné à manger ? Ou avoir soif, et avons-nous donné à boire ? Quand avons-nous vu étranger, et avons-nous recueilli ? Ou nu, et avons-nous vêtu ? Quand avons-nous vu malade, ou en prison, et sommes-nous allés vers toi ? Et le roi leur répondra, « Je vous le dis en vérité, toutes les fois que vous avez fait ces choses à l'un de ces plus petits de mes frères, c'est à moi que vous les avez faites. » Ensuite, il dira à ceux qui seront à sa gauche, « Retirez-vous de moi, maudits, et allez dans le feu éternel qui a été préparé pour le diable et pour ses anges. Car j'ai eu faim, et vous ne m'avez pas donné à manger. J'ai eu soif, et vous ne m'avez pas donné à boire. J'étais étranger, et vous ne m'avez pas recueilli. J'étais nu, et vous ne m'avez pas vêtu. J'étais malade et en prison, et vous ne m'avez pas visité. Ils répondront aussi, Seigneur, quand avons-nous vu, ayant faim, ou ayant soif, ou étranger, ou nu, ou malade, ou en prison, et ne t'avons-nous pas assisté ? Il leur répondra, je vous le dis en vérité, toutes les fois que vous n'avez pas fait ces choses à l'un de ces plus petits, c'est à moi que vous ne les avez pas faites. Et ceux-ci iront au châtiment éternel, mais les justes à la vie éternelle.
1: Une parabole que nous allons découvrir en votre compagnie, Christophe Selmer, après quelques notes de musique.

0: Je repense à cette parabole que nous venons de terminer, Christophe Selmar, où il y avait ce jugement, cette inspection avant les noces. Cette fois-ci, il me semble que c'est le Fils de l'homme qui arrive, qui est déjà là, qui fait le tri.
1: Non, il n'est pas déjà là. Le texte dit que quand le Fils de l'homme viendra, c'est-à-dire à son retour, puisqu'ils ont, les disciples ont posé la question, quel est le signe de ton avènement et quand sera la fin du monde ? Et il va dire, lorsque le Fils de l'homme viendra dans sa gloire, avant que certaines personnes soient acceptées et recevront la vie éternelle, et avant que d'autres ne seront refusées et partiront à la perdition éternelle, que va-t-il faire ? Il va siéger. Il va siéger, il s'assiera sur le trône de sa gloire. Et dans la Bible, le thème de s'asseoir sur un trône est un acte de jugement. Donc, avant que le Fils de l'homme ne vienne, avant que le Christ ne vienne, il y aura au préalable un jugement, car il vient chercher les siens. Donc, il faut qu'au préalable, il y ait un jugement pour savoir qui sera à sa droite, qui sera à sa gauche, qui sera admis dans le royaume du Père et seront par la même appelés bénis. Et ceux qui ne seront pas admis dans le royaume du Père et qui seront par la même maudits. Donc, on voit bien que dans la logique du Christ, avant qu'il ne vienne dans sa gloire avec tous les anges, il y aura un acte de jugement par lequel les bons et les méchants seront triés. Remarquez, il y a la présence des anges. On nous dit qu'il va séparer les uns d'avec les autres, donc il y a bien un tri, un jugement. Alors ceci est capital, parce que bien souvent, l'on pense que dès que l'on meurt, on reçoit sa rétribution. Or Jésus est clair dans multiples passages des Écritures, et tout particulièrement dans l'Évangile, il nous dit que la rétribution des justes ou des injustes aura lieu à la résurrection. Donc, cette résurrection ayant lieu à la fin des temps, on voit bien que nous ne recevons pas à notre mort le salaire, le résultat de notre vie. La Bible parle du sommeil des morts, elle parle d'un état d'inconscience. Jésus lui-même, parlant de Lazare mort, dira « il dort ». Car si finalement à notre mort nous allions directement en enfer ou paradis, à quoi sert de parler de résurrection ? Le thème le plus important dans l'enseignement du Christ, c'est la résurrection des morts à son retour et après son retour. En conséquence, nous voyons bien que là, personne n'a encore reçu le salaire de sa vie, car les morts dorment. Et il y a un texte important dans l'enseignement de l'apôtre Paul, par exemple, qui nous dit que cette résurrection des morts pour recevoir leur récompense aura lieu au retour du Christ. Et c'est la raison pour laquelle Jésus dira que lorsqu'il viendra, lorsque le Fils de l'homme viendra dans sa gloire avec tous les anges, d'abord, il s'assiera sur le trône de sa gloire pour séparer les uns d'avec les autres, les bons d'avec les méchants, comme le berger sépare les brebis d'avec les boucs. Il mettra les brebis à sa droite et les boucs à sa gauche. Alors le roi dira à ceux qui seront à sa droite, « Venez, vous qui êtes bénis de mon Père, prenez possession du royaume qui vous a été préparé dès la fondation du monde. » On voit donc que personne n'a pris possession du royaume qui a été réparé dès la fondation du monde, parce que il a lieu au retour du Christ. Le texte est là pour nous dire que nos chers bien-aimés ne sont pas encore dans le royaume des cieux. Ils attendent qu'il y ait, avant le retour du Christ, un jugement par lequel Jésus, sur la base de certains actes de bonté qu'ils auront commis, pourra dire « Venez, venez, vous qui êtes bénis de mon Père, prenez possession du royaume qui vous a été préparé dès la fondation du monde. »
0: Il est vrai qu'on peut rester interrogatif devant ces critères de choix, parce que autant on le dit, il est facile de trier dans la foule les personnes qui ont revêtu le costume de noces ou ceux qui ne l'ont pas, de faire le tri entre aussi des brebis et des boucs. Il s'agit là d'êtres humains et je pense que la prochaine fois vous nous expliquerez quels sont ces critères que Dieu utilise pour mettre d'un côté ceux qui sont bénis et ceux qui sont maudits.
1: Oui, nous le ferons.
0: À bientôt.

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1: Bonjour à toutes et à tous et bienvenue dans ce moment d'information locale sur Radio Intervalle. Nous sommes en Lozère aujourd'hui et à la fin de ce journal, nous parlerons du festival des Tours du Monde qui s'approche. Mais pour commencer, les événements touristiques et culturels dans la région de Mende dans quelques instants avec Claire Noué de l'Office de Tourisme. Et pour commencer, Barbara au Pont de Montvert nous donne sa sélection d'animation.
2: Bonjour à toutes et à tous, ici Barbara de l'Office de Tourisme des Cévennes au Mont-Lozère. Ravie de vous retrouver pour notre rendez-vous mensuel. Du 4 au 12 juillet, à Sainte-Croix-Vallée française, découvrez une exposition images d'ici et d'ailleurs par J au four à pain. Du 8 au 12 juillet ou du 5 au 7 août, partez avec Amélie Mathieu de la Cavale du Ventalon pour 3 jours à cheval sur le Mont-Lozère. Le 10 juillet, à Vialas, Jamel Djenidi et son ensemble El Jamila vous proposent un concert au Moulin Bonijol sur une musique arabo-andalouse autour des textes de Georges Brassens. Du 10 au 23 juillet, plongez dans l'univers poétique d'Ève Elikoff à travers ses aquarelles pour une immersion douce au cœur de la nature, à Vialas. Le 11 juillet, c'est Rock au Pompidou, avec des groupes prêts à retourner les vallées et faire vibrer la montagne. Le 11 juillet, à Saint-Martin-de-Boubou, Frédéric Attoir vous propose un concert d'un univers musical singulier à la croisée des genres. Le 11 juillet, à Saint-Privat-de-Valongues, Jacques Magnard chante Ferrat. Cet ami de l'artiste vous invite à découvrir ou à redécouvrir les chansons de ce chanteur engagé. Du 11 au 13 juillet, à Saint-Germain-de-Calberte, c'est la fête. Au programme de ce week-end festif, concours de pétanque, jeux, concours, repas et bien d'autres. Le 12 juillet, à Moissac-Vallée française, concert du trio Alpha. Ils chantent des chansons d'autrefois, des chants traditionnels et quelques compositions de leur œuvre. Le 12 juillet, à Saint-Michel-de-Dez, profitez d'une journée festive autour de véhicules anciens, auto, moto, rétro. Au programme, vide-grenier, marché de producteurs, stand d'animation et balade guidée en voiture de collection. Le 12 juillet, au Pont de Montvert, concert de flûte enchanteuse pour une soirée autour de la musique de Bach, Vivaldi, Mozart, Tchaïkovski, du jazz et de la musique vénézuélienne. Le 13 juillet, à Vialas, c'est la fête nationale, avec repas républicains, retraite aux flambeaux, feux d'artifice sous réverbe et bal. Le 15 juillet, à Saint-Martin-de-Boubou, c'est un concert de roulette russe, une chanteuse poético-crue. Voilà, c'était la sélection du mois. On se retrouve très vite pour de nouvelles découvertes. Merci de nous avoir écoutés. C'était Barbara pour l'Office de Tourisme des Cévennes au Mont-Lozère.
3: Bonjour, Claire Noué, secrétaire de direction à l'Office de Tourisme de Mende, et je vais vous annoncer les animations pour ce mois de juillet avec tout d'abord une exposition temporaire qui s'intitule Rural. 86 photos en noir et blanc, dont la moitié consacrée à la Lozère, de la série Rurale de Raymond Depardon, qui est photographe et réalisateur français à la renommée internationale, et notamment lauréat du Grand Prix National de Photographie en 91. Donc si vous avez apprécié cette exposition temporaire, par contre, cette exposition donc est payante, avec un tarif plein de 8 euros, un tarif réduit de 4 euros. Et cette exposition est par contre donc située au deuxième étage du musée de Gévaudan. Et donc vous pourrez apprécier aussi cette exposition tout cet été, même un peu après. Ensuite, sachez que vous trouverez une visite nocturne, puisque bien sûr les visites reprennent leur plein. Le jeudi 2 juillet à 21h, on vous propose au niveau de l'Office de Tourisme une conte et légende. Si vous êtes désireux de découvrir autrement l'histoire de Mende et du Gévaudan, cette visite donc est faite pour vous. Vous retrouverez ainsi le rouge de Malmont à l'Office de Tourisme et celui-ci vous guidera à travers les rues de la ville en vous racontant des contes et légendes d'autrefois. Sachez que cette visite dure 2 heures. Le tarif plein est de 6 euros et réduit, donc plutôt scolaire, étudiant et demandeur d'emploi, est de 3 euros. Et c'est gratuit pour les moins de 10 ans. Vous pouvez vous réserver, c'est plutôt conseillé, donc auprès de l'Office de Tourisme. Sachez aussi que Mende Plage donc revient également et donc va installer ses quartiers sur la

0: Dendormi du 2 juillet au 29 août, ce sera sur Parc Wunsiedel précisément. Ensuite, vous retrouverez un concours de chant, le Lyrique pour tous. Ce sera samedi 11 juillet à 14h30. Il s'agit d'un concours unique en France et ouvert à tous les amateurs d'art lyrique, sans sélection ni audition préalable, et ce sera devant un jury bienveillant. Vous pouvez aussi assister à cette audition, hein, c'est gratuit. Et puis sachez que la suite de cette audition donc, donnera lieu à dimanche 12 juillet à 17h30, un concert de bel canto, et c'est organisé par le Chœur de Lozère. Et tout ceci, vous retrouverez ces chants à la chapelle des pénitents. Ensuite viendra le festival de danse folklorique portugaise qui aura lieu samedi 11 juillet. À 16h30, donc, vous retrouverez une déambulation de musiciens et de danseurs de folklore portugais en centre-ville. À 17h, il y aura une démonstration de danse portugaise place du Foirail. Et puis à partir de 19h, une soirée dansante avec l'orchestre portugais, donc, le groupe LC Show Music, à l'espace événement Georges Fraîche. Sachez aussi qu'il y aura une buvette et restauration payante sur place. Et c'est organisé par le comité de jumelage Mende-Villaréal. Ensuite, un loto viendra clôturer un peu cette quinzaine. Donc, le samedi 12 juillet, de 14h à 20h, c'est le loto annuel de l'association La Fête des Peuples. Et ce sera donc au Square Émile Joly, en version extérieure. Un concert d'orgue qui va entamer les différentes sessions qu'il y aura sur tout l'été. Sachez qu'il y en aura un le 13 juillet à 20h30. Ce sera un concert de Pierre Barthez, organiste titulaire de la cathédrale Saint-Étienne de Toulouse. Il proposera de la musique baroque française à Star Wars, pourquoi pas. Et c'est proposé par les Amis de l'Orgue et de la cathédrale de Mende dans le cadre du festival Les Lundis de l'Orgue. La participation est libre et donc vous pourrez venir assister à ce concert d'orgue le lundi donc 13 juillet à 20h30 et ce sera à la cathédrale Notre-Dame et Saint-Privat. Le bal populaire et le feu d'artifice du traditionnel 14 juillet reviendra bien évidemment à partir de 21h le mardi 14 juillet avec l'orchestre hors série qui jouera avant et après le traditionnel feu d'artifice qui sera tiré donc à la tombée de la nuit. Il y aura une buvette payante sur place et c'est organisé par le comité des fêtes de Mende. Voilà, et donc ce sera sur la place du Foirail pour la soirée. Retrouvez toute l'annulation donc, soit en nous appelant au 04 66 94 00 23 ou bien sûr en consultant notre site internet sur www.mende-coeur-lozère.fr. Et d'ici là, je vous souhaite donc de passer un très bon mois de juillet.
1: Merci à Claire Noué ainsi qu'à Barbara pour toutes ces informations. Et pour terminer, quelques nouvelles du Festival des Tours du Mende. Un premier événement vous sera proposé ce vendredi 10 juillet avec une projection du film documentaire Bernard Moitessier, Une certaine rencontre. Ce sera en plein air à Saint-Enimi dans la cour de l'école à partir de 21h30. Le film raconte le parcours d'un marin de légende ainsi que l'impact qu'il a eu sur toute une génération, mais aussi l'amitié qu'il acquit avec le réalisateur et qui durera jusqu'à sa mort. Cette séance est proposée en lien avec le concert dessiné de Nuit Noire qui se déroulera au domaine des Boissés mercredi 15 juillet dans le cadre du festival Des Tours du Mende. Le tarif unique d'entrée à cette projection est de 5€. Et du côté de Des Tours du Mende, officiellement, le festival commence le 11 juillet avec deux dates en Aveyron, les 11 et 12 juillet. Puis le 13 juillet, ce sera Selim Trio à Javol, c'est de la musique Gnawa Folk. Le 14 juillet au soir, Sian Potok de l'Afropop et Sol. Et enfin le 15 juillet, le fameux récit-concert dessiné Nuit Noire au domaine des Boissés pour la partie itinérante du festival. Des Tours du Mende, le reste du festival à Chanac aura lieu les 17 et 18 juillet. Ce seront les grands concerts du week-end. Et pour retrouver tout le programme, Des Tours du Mende, toutattaché.org. C'est la fin de ce moment d'information locale. Merci de l'avoir suivi. Bon week-end à toutes et à tous et à bientôt sur Radio Intervalle.
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1: Bienvenue sur Planète Jazz, The Connection, 53 ans après. Aldo Romano, le batteur, fait revivre l'épopée du The Connection, qui était une pièce de théâtre qui a été enregistrée en 59 sur la scène de New York par le Living Theater, qui était un groupe provocateur. Il s'agit d'une pièce dans laquelle des musiciens de jazz drogués attendent du secours pour l'un de leurs compagnons qui fait une overdose. Vous imaginez le scandale en 1959. Ça a donné lieu à un disque qui a été composé par Freddie Redd. Freddie Redd est un pianiste, mais la société Blue Note a préféré le sortir sous le nom du saxo, qui était plus connu et plus vendeur, qui s'appelle Jackie McLean. Ensuite, Freddie Redd a lui-même réenregistré la musique et nous en entendrons des extraits dans cette émission. Puis, cette année, Aldo Romano, en faisant venir des jeunes Français tout nouveaux sur la scène du jazz, réenregistre les mêmes thèmes. Nous allons comparer les musiques pendant cette demi-heure. Tout d'abord, un morceau qui n'est pas de The Connection, mais qui est un hommage à Jackie McLean par Aldo Romano dans son nouveau disque. Son nouveau disque s'intitule New Blood Plays The Connection, du sang nouveau pour jouer The Connection. Il a été enregistré fin mai 2012. Il met en valeur Baptiste Herbin, saxophoniste alto, Alexandro Lanzoni au piano et Michel Benita à la basse. Ça s'intitule Ballade for Jackie.

Freddy Redd reprend la main et impose son nom pour un autre disque, pour une autre compagnie, Bublicity. Le disque s'intitule Music from the Connection et il est enregistré le 13 juin 1960 en compagnie de Howard McGee, le trompettiste, Tina Brooks et le saxophoniste ténor, Milt Hilton est à la basse et Ossie Johnson à la batterie. Ils interprètent Who Killed Cock Robin et Wigglin'.

En 1963, Aldo Romano, tout jeune, assurait la partie de batterie pendant la tournée européenne, qui était d'ailleurs passée par Le Havre. Nous retournons donc avec ce 109 pour écouter Music Forever et Time to Smile, enregistré en mai 2012.

corser l'affaire. On va avoir sur scène une overdose et ensuite Sister Salvation, l'armée du salut qui se déplace. Ce sont donc deux thèmes ici qui sont proposés par Freddy Red et son groupe.

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2: Nous voici aujourd'hui à la fête de l'abeille noire. C'est une manifestation qui se passe dans une vallée entre Cocurès et le pont de Montvert. Une très belle vallée avec la rivière qui coule en contrebas. Une vallée qui a été destinée pour préserver cette abeille noire. Donc aujourd'hui, c'est plutôt pendant 2 jours, il y a des conférences, des dégustations, des ateliers, de la vente, de la restauration, de l'artisanat et des divertissements. C'est pour les adultes et c'est pour les enfants. Cette fête de l'abeille noire est l'occasion de rencontrer des chercheurs qui travaillent sur les abeilles, sur les abeilles noires. Et je suis avec Alice Roussel. Alice Roussel est doctorante au Muséum d'Histoire Naturelle de Paris et elle va nous parler un peu de son intérêt pour l'abeille noire. Qu'est-ce qui vous amène ici en pleine Cévennes ?
3: Bonjour, alors je suis invitée par Ivelli Laurent et Chantal Jean en tant que doctorante du Muséum National d'Histoire Naturelle, car mes co-encadrants Frédéric Austerlitz et Hélène Couache ont travaillé avec lui depuis longtemps. Notamment, on étudie la génétique des populations des abeilles sauvages.
2: Alors, aujourd'hui, c'est une fête et vous organisez une conférence. C'est quoi le thème de la conférence ?
3: Le but, c'est de faire une rétrospective générale de l'évolution de la relation de l'homme à l'abeille. Et donc, comment nos pratiques, d'abord sous forme de mutualisme, puis maintenant de plus en plus vers la domestication, peuvent potentiellement, et c'est un impact à mesurer, influencer l'évolution génétique de l'abeille. Et donc typiquement, l'abeille noire fait partie des sous-espèces d'Apis mellifera en Europe et elle-même subit des pressions anthropiques à évaluer.
2: Donc finalement, l'abeille évolue avec l'être humain. Ça n'existe plus des abeilles domestiques, mais encore sauvages, on va dire.
3: Alors, si dans le monde, il y a énormément d'abeilles sauvages, et donc par abeille, là, j'entends le genre Apis. Oui. Par exemple, en Indonésie, il y a l'espèce Apis dorsata, qui est une abeille sauvage. L'Apis mellifera mellifera, donc la fameuse abeille noire, fait aussi partie des abeilles sauvages. Et c'est l'abeille qui était dominante en Europe jusque dans les années 80, avec, dans l'histoire, toute une migration qui reste avec différents scénarios qui ont été élaborés. Si justement le but c'est bien de se concentrer sur les abeilles sauvages pour essayer de faire la part des choses entre les espèces dites domestiques et les espèces dites encore sauvages, et la frontière est effectivement poreuse.
2: Alors elle est poreuse, mais qu'est-ce qui s'est passé dans les années 80? On a l'impression qu'à partir de là, il y a eu un grand bouleversement.
3: Alors en réalité, c'est bien antérieur aux années 1980. En ce qui concerne la relation homme-abeille, on va dire que jusqu'au fin 19e siècle, la relation homme-abeille était une forme de mutualisme. C'est-à-dire, on lui fournit le gîte et le couvert, et en échange, elle nous fournit du miel. Et le but, c'est que la relation soit pérenne et que ça se passe pas trop mal. L'un des bouleversements qu'il y a eu au début du XXe siècle, c'est qu'il y a eu d'énormes épidémies de parasites. En l'occurrence, l'exemple que j'ai en tête, c'est l'acariose au début du XXe siècle, qui a été étudiée dans le monastère Buckfast, dans le Devon en Angleterre, où un frère, le frère Adam, qui était responsable des ruches, a remarqué que les abeilles qui étaient italiennes, donc je crois que c'est Apis mellifera caucasica, et j'espère ne pas dire de bêtises, ou ligustica, l'une des deux, résistaient mieux à la acariose que les abeilles locales anglaises. Ce qui était pour eux complètement contre-intuitif, parce qu'on est toujours parti du principe principe que l'abeille locale, enfin l'espèce locale, est la plus adaptée à son environnement. Après, d'où vient l'acariose, pourquoi elle s'est déclenchée à ce moment-là, ça, j'ai pas la réponse. Mmh. Et donc, en croisant les abeilles anglaises avec les abeilles italiennes, il s'est rendu compte qu'elles résistaient à l'acariose, et c'est ce qui a donné la première version de l'abeille Buckfast. Ceci, avec l'essor de la génétique, a complètement bouleversé notre rapport à l'abeille, où on est passé d'un rapport de mutualisme à un rapport de domestication, c'est-à-dire de contrôle de la reproduction, et notamment par les reines.
2: Alors aujourd'hui, c'est vrai qu'il y a eu une grande évolution dans les pratiques d'apiculture. On a aussi importé comme ça des abeilles un peu de droite, de gauche. Est-ce qu'il existe vraiment une abeille noire locale qui n'a pas trop été hybridée plutôt,
3: ouais. Oui. Justement, ça fait partie des choses que je dois évaluer. Essayer d'aventurer une réponse là tout de suite serait très, très péremptoire. En l'occurrence, déjà, effectivement, il faut définir ce qu'on entend par apis. Apis mellifera, qu'est-ce que l'abeille ? C'est la première partie de ma conférence. Et effectivement, comme je le disais, en réalité, les abeilles ont migré et coévolué avec leur écosystème et nous-mêmes depuis longtemps. Par contre, effectivement, là où l'homme a eu son rôle à jouer, et a son rôle à jouer, c'est qu'on a énormément, considérablement accéléré les choses, et à notre façon. Mmh. Donc là, le but, c'est de prendre du recul et d'essayer de faire d'évaluer un peu tout ça.
2: Donc les chercheurs ont commencé à s'intéresser à ces sujets il y a longtemps déjà ?
3: On peut dire que l'homme étudie l'abeille depuis aussi longtemps qu'il est en relation avec elle. Et je pense qu'il y a un caractère fascinant en raison de son organisation et de sa capacité justement à produire ce miel. Mmh. Voilà. Et de manière, entre guillemets, plus occidentale et moderne, dès le 19e, alors déjà le 17e, on étudiait les abeilles. Il y a eu toute une étude de la reproduction de l'abeille depuis longtemps. Mais typiquement, Maurice Maeterlinck, qui est un prix Nobel de littérature belge, décrivait déjà bien les abeilles au 19e, et c'est notamment à lui qu'en fait il faut attribuer la fameuse citation qui est faussement attribuée à Einstein. C'est lui qui disait que si les abeilles disparaissaient, potentiellement notre civilisation entière.
2: Alors ça, c'est un point important, parce que c'est vrai qu'on connaît cette citation, si les abeilles disparaissent, l'homme n'a plus que quelques temps à vivre. C'est aujourd'hui ça le moteur de la recherche.
3: Il y a différents moteurs. Il y a un moteur compréhension. Il peut y avoir différents enjeux aussi. Ça peut être les apiculteurs eux-mêmes qui sont en demande de ces études.
2: Mmh. Et puis, il y a quand même cet enjeu de la disparition des abeilles. Est-ce que vraiment les abeilles sont menacées aujourd'hui ?
3: Alors, oui. Et c'est justement ce qui a provoqué cette prise de conscience dans les années 80, qui a, si j'ai bien compris, conduit à la création de ces parcs nationaux. C'est-à-dire qu'en fait, notamment, une grande menace qui est quand même connue, c'est celle des pesticides. Donc, c'est un point important. Il y a aussi effectivement comment les abeilles s'hybrident et peuvent s'influencer dans cette hybridation. Mais en réalité, il y a énormément de facteurs, et le réchauffement climatique, bien sûr, il y a énormément de facteurs qui peuvent expliquer cette fameuse menace d'extinction des abeilles, oui.
2: Mmh. Alors, qu'est-ce que aujourd'hui, vous êtes dans la recherche, est-ce qu'on a déjà tiré des conclusions ? Est-ce qu'on se dit, je ne sais pas, il faut plus d'apiculteurs, ou il faut préserver certaines races locales ? Quelles sont les pistes à suivre pour essayer de sauvegarder nos abeilles ?
3: Les pistes à suivre, notamment la création de parcs sanctuaires comme celui-ci en font partie. Maintenant, la réponse dépendra aussi énormément de la question posée. Un apiculteur, selon sa pratique, n'aura pas forcément les mêmes questions qu'un chercheur qui a une étude ethnologique. Donc, non, dans ces conditions, je vais certainement pas me permettre de donner de réponses fermes. Et ce n'est absolument pas légitime de ma part. Par contre, effectivement, c'est pour ça qu'on travaille énormément avec toutes sortes d'interlocuteurs, dont ceux d'ici, pour pouvoir faire un état des lieux global.
2: Mmh. Pour le public, c'est quoi ? C'est d'avoir un jardin, de planter des fleurs, même quelques jardinières. Qu'est-ce qu'on peut faire pour les abeilles ? Leur faire des petits abris, comme on voit parfois ?
3: Alors effectivement, déjà, je pense que en tant que aussi, j'ai fait de la botanique pendant 4 ans, je suis très concernée par cette question. Pour moi, les deux premiers points importants, si des gens ont un jardin ou un pot de fleurs, c'est de laisser pousser déjà un maximum leurs plantes, ne pas mettre de produits, apprendre à se réapprivoiser les fameuses mauvaises herbes qui sont en réalité souvent très comestibles. Au hasard, le pissenlit et les orties sont très bonnes. Et ensuite, effectivement, faire des abris à pollinisateurs. Donc là, c'est pas d'abeilles, il ne s'agit pas d'abeilles mellifères, mais il s'agit d'abeilles dites solitaires. Il y a les charpentières aussi. Il n'y a pas que comme pollinisateurs. Il y a aussi des papillons, des fourmis. Il y a plein d'autres insectes, en réalité, qui sont des pollinisateurs. Et donc, souvent, ça va être des abris à tiges creuses de différentes tailles dans lesquelles elles peuvent avoir de l'ombre et du frais.
2: On dit aussi que les abeilles sont parfois en meilleure santé, prospèrent mieux en ville qu'à la campagne. Comment vous expliquez ça ?
3: Alors, je n'ai absolument pas du tout étudié cette question, donc elle est intéressante. Je ne pourrais pas répondre.
2: Ok. Alice, je rappelle que vous êtes doctorante au Muséum d'Histoire Naturelle de Paris. Mais à l'origine, vous me disiez tout à l'heure que vous n'étiez pas spécialement chercheuse dans le domaine des abeilles. C'est quoi votre parcours ?
3: Alors, initialement, je suis ingénieure en robotique et en automatique, donc des mines de Nantes, diplômée en 2015.
2: Ah oui, ça n'a rien à voir.
3: Mais par contre, en fait, depuis adolescente, j'ai toujours, et même avant, j'ai toujours été fascinée par les sciences naturelles et j'ai toujours violemment hésité entre technologie et sciences naturelles. Notamment, je suis une grande fan de Théodore Monod. J'avais mon carnet d'insectes quand j'étais petite, que j'ai toujours.
2: C'est là où vous dessinez les insectes, là, que je voyais tout à l'heure ?
3: Oui, c'est ça, parce que je dessine à côté. J'ai fait du dessin scientifique au muséum pendant 2 ans.
2: On peut en voir une ou deux, là ?
3: Je ne les ai pas sur moi, désolé.
2: Ah, mince.
3: Mais par contre, j'ai fait un petit...
2: Une petite abeille, un petit bourdon.
3: C'est mes notes de conférence.
2: Ah, ouais, très sympa.
3: Voilà, donc ça, c'est la partie BD. Puis j'ai une partie un peu plus planche.
2: Ah, BD, carrément ?
3: Oui. Alors, pour la petite histoire, en fait, j'ai fait 4 ans de formation d'ethnobotanique avec François Couplan dans son collège pratique d'ethnobotanique qui s'appelle le CPE. Et cela.
2: François Couplan, qui est assez connu,
3: oui.
2: Sur les plantes comestibles, c'est ça ?
3: Plantes comestibles et sauvages. C'est vraiment un ethnobotaniste. Et j'ai été formée, effectivement, dans son école pendant 4 ans.
2: Et il est où ? Il est dans les Alpes de Haute-Provence, c'est ça, non ?
3: Il se balade. Des fois, c'est dans les Alpes, des fois, c'est au Japon, des fois, c'est à Lyon, des fois, c'est à Paris.
2: Donc, vous êtes un élève ?
3: C'est ça, un ancien élève.
2: Okay.
3: J'ai été certifiée en 2022, suite à quoi on publie un mémoire. Enfin, on avait un mémoire à soumettre. Moi, c'était une bande dessinée. Et cette bande dessinée, sur ses encouragements et ceux des autres élèves, a été portée à l'édition chez Terre Vivante. Et donc, c'est une bande dessinée qui s'appelle « À l'ombre du pissenlit ». Voilà.
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2: Vous avez dû le remarquer vous aussi. Une maison déjà vieille se maintient tant qu'elle est habitée. On dirait que la présence de la vie empêche la ruine de la maison. Mais que ses occupants l'abandonnent, alors il faut très peu de temps pour que tout prenne un aspect lamentable. La force d'une maison, c'est d'être habitée. C'est la même chose pour nous. Il faut que notre vie soit habitée. Or, on a des vies remplies. On dit souvent « il a une vie bien remplie ». On a des vies remplies, oui, mais pas habitées. Il nous manque ces présences vivantes et favorables qui maintiendraient le bâtiment. Jésus dit aux gens, « Vous avez quoi dans votre maison ?» Et les gens répondent, « Eh bien, on a un étage avec des soucis, un étage avec des chagrins et un étage avec des peurs. » Alors Jésus leur répond, « Ça, ce sont vos fantômes et vos araignées. Ils se plaisent chez vous parce que la maison est vide. » Et il leur dit encore, « Vous savez, c'est grand votre vie, il n'y a que Dieu qui l'habiterait bien. » Sur quoi, beaucoup de gens ouvrent leurs portes. Et des maisons qui étaient tristes se mettent à sourire.

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0: 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Gilles Soulac.
1: Le professeur Joyeux, vous le connaissez, les études sur l'agriculture bio, sur la différence entre le bio et l'industriel, le travail sur ce qu'il y a aussi dans la pilule contraceptive, avec effectivement toutes ces structures, toutes ces hormones, beaucoup d'activités, le chirurgien à Montpellier pendant des années, l'homme qui s'est aussi positionné sur différents sujets, en tout cas un homme plutôt bienveillant, constamment. Vous le disiez, Henri Joyeux, parce que vous êtes avec nous, vous cultivez l'humilité, et c'est vrai, parce que vous êtes toujours disponible à des interviews, vous êtes toujours disponible à un patient, une patiente qui vient vous voir à la fin d'une conférence. Mais là, vous vous intéressez particulièrement aux abeilles. Ce n'est pas d'aujourd'hui, vous nous aviez parlé dans une émission précédente de votre expérience au Maroc avec le miel sur des plaies, sur la cicatrisation, et puis la propolis. Alors vous m'avez proposé, je vais le manger pendant que je vous laissais parler, une petite pastille de propolis, parce que ça, la propolis, il y a beaucoup de vertus et on ne les connaît pas toujours. Mais la propolis, c'est quoi déjà par rapport aux abeilles? Parce qu'on connaît le miel, le reste un peu moins.
2: Vous voyez, un bloc opératoire. Dans un bloc opératoire, il y a des cloisons. Bien. Il y a des murs. Bon. Eh bien, dans une ruche, il y a des murs et puis il y a une entrée. Or, il s'avère que dans cette ruche, il y a du monde. 50 000, 60 000 abeilles. Et puis, il y a une reine qui règne là-dessus et donne du boulot à toutes les petites ouvrières qui sont là. Mais il faut que cette ruche soit stérile. Pour qu'elle soit stérile, les abeilles vont chercher ce qu'on appelle les larmes des arbres. Les larmes, vous savez, sont sur les écorces des arbres, sur les bourgeons. Elles vont chercher un produit qu'elles vont mastiquer. Elles le mastiquent dans leur petite bouche. Et ensuite, avec leurs... Elles ont trois paires de pattes, hein, deux devant, deux milieu, deux en arrière. Elles prennent ça avec leurs petites pattes et elles vont revenir dans la ruche et elles vont, c'est le cas de le dire, mastiquer, mettre du mastic sur toutes les parois de la ruche qui est plus stérile que mon bloc opératoire. Vous vous rendez compte? Alors qu'il y a une hygrométrie importante, une température qui est élevée, il fait quand même très chaud là-dedans. Donc, les abeilles sont là. Et la stérilité de la ruche, c'est grâce à la propolis. Alors, il s'avère qu'on s'est rendu compte, c'est comme ça que les Égyptiens l'ont repéré. Vous avez une petite souris qui sait que dans la ruche, il y a des bonnes choses à prendre, en particulier du miel, des choses sucrées. Bien. Elle rentre dans la ruche, mais la patronne qui est la reine, elle va donner des ordres aux ouvrières, tu vas me la flinguer là. Elles vont piquer, elles tuent la petite souris. Mais qui c'est qui va sortir la petite souris? Elles n'ont pas la force, il n'y a personne qui peut sortir la petite souris. Eh bien, elles vont l'enrober de propolis. Exactement comme les pharaons se faisaient enrober de propolis, c'est pour ça qu'on les a retrouvés assez presque intacts, avec un produit qui est un produit qui est anti-infectieux, donc vous n'avez pas de risque d'infection locale dans la ruche, mais aussi en utilisant cette propolis, qui est antibactérien, antiviral, antifungique, donc absolument génial. Et donc, s'étant rendu compte de cela, eh ben, la propolis, on a pu l'isoler, la purifier. Le problème, c'est que l'agriculture productiviste aujourd'hui capte des saloperies qui sont lancées par cette agriculture, qui sont des produits lipophiles. Or, la propolis, c'est un produit gras. Si c'est un produit gras, elle attire ce qui est gras vers elle. Donc, elle attire les pesticides, les insecticides, les fungicides de l'agriculture productiviste. Donc, il faut la purifier. Si elle est bien purifiée, vous allez avoir une propolis de qualité que vous allez pouvoir utiliser pour toutes les pathologies ORL. Les oreilles, pour le fond de la gorge, vous faites trois psites de propolis, vous avez une bonne petite angine, on va vous proposer un antibiotique. Non, trois psites de propolis, même alcoolisé pour un adulte, là je parle adulte, un enfant non alcoolisé, un petit psit, paf, en trois jours c'est réglé. Vous avez une otite, quelques gouttes dans l'oreille du petit, c'est réglé. On voit des otites chez les adultes aujourd'hui. Vous voyez? Bon. Et pourquoi? Parce que les adultes que nous sommes, souvent, nous avons une alimentation qui n'est pas bonne. Nous avons des problèmes dentaires, nous avons des gingivites et compagnie. Or, n'oublions pas que notre tympan est en relation par une trompe qu'on appelle trompe d'Eustache, qu'on ne voit pas, qui est tout à fait cachée, avec notre pharynx. Donc, on le sait quand on est dans l'avion. L'avion descend brutalement, bah, vous avez mal aux oreilles. Qu'est-ce qu'on vous demande? On vous demande de prendre de l'air, de gonfler à fond pour rééquilibrer vos tympans. Ça veut dire qu'il y a une relation directe entre notre oropharynx et notre oreille. Et donc pour l'otite, je dis à toutes les familles, vous devez avoir dans la pharmacie familiale le pchit de propolis non alcooliques pour les petits-enfants et alcooliques pour les personnes qui sont adultes. Vous voyez ? Bon, et mes collègues japonais m'ont appris des choses extraordinaires. Ils utilisent la propolis pour stimuler l'immunité. Incroyable ! Or, l'immunité, c'est pas simplement de regarder la mine du bonhomme, c'est aussi d'avoir quelques éléments biologiques pour connaître cette immunité. C'est le taux des lymphocytes dans le sang. Nous avons des globules blancs. Quand j'étais en début de médecine, on me disait, il y a les lymphocytes. Aujourd'hui, attention, 360 familles de lymphocytes. 360. Alors, la 1, la 2, la 3, etc. On ne connaît pas toutes leurs fonctions, mais elles ont des fonctions immunitaires de défense. Ça veut dire que mon organisme, quand il naît, il va mettre du temps à mettre en place ses défenses immunitaires. Vous savez combien de jours ? 1000 jours après la conception, le jour où votre papa et votre maman se sont unis pour vous donner la vie. 1000 jours plus tard, c'est-à-dire le temps de la grossesse, 270 jours, grosso modo, 9 mois, plus 2 années de 365 jours, faites le calcul, ça fait 1000 jours. Au bout de 1000 jours, ce qui se passait autrefois, on peut vacciner l'enfant. Il n'y a pas besoin d'adjuvant. Pourquoi ? Parce qu'il a un système immunitaire qui est en place. 1000 jours, ça fait à peu près 18-24 mois. Donc, moi je dis, le bébé vient de naître. Quel est le meilleur vaccin ? L'allaitement maternel. L'allaitement maternel, c'est pas les laits soi-disant maternisés. Parce que dans l'allaitement maternel, vous avez les anticorps de la maman qui passent dans le lait, des cellules immunitaires qui sont dans le lait pour protéger bébé, qui est une logique formidable. Or, aujourd'hui, qu'est-ce qu'on veut ? On veut vacciner les gosses à 2 mois, vous comprenez ? Alors que le système immunitaire n'est pas en place, donc il faut ajouter des adjuvants, on met de l'aluminium qui n'est pas bon pour la santé. Bon, bref, je suis aujourd'hui un passionné de l'immunité parce que je suis un passionné de la santé. Quelqu'un qui s'intéresse à l'immunité s'intéresse à la santé. Le problème, c'est que vous avez des gens qui s'intéressent à l'immunité pour une transplantation. Par exemple, je prends vos globules blancs et je vais voir si vos globules blancs sont compatibles avec les miens pour vous, que je vous passe mon rein parce que le rein, votre rein est fatigué et qu'il faut le changer. Bon, ça, c'est de l'immunologie passionnante pour les transplantations en fonction des groupes tissulaires et des groupes sanguins. Mais la bonne immunité, c'est de ne pas avoir d'insuffisance rénale, d'insuffisance respiratoire, d'insuffisance digestive, d'insuffisance au niveau de nos systèmes. Or, le problème de la médecine actuelle, nous sommes en 2024-25, c'est quoi ? C'est qu'on a saucissonné le corps humain en tranches. Alors, le type qui s'occupe du foie est pathologue. Vous lui dites, j'ai un problème respiratoire. Allez voir le pneumologue. Le pneumologue, allez voir le... Bon. Donc, c'est dommage. Il n'y a pas la vision du drone, la vision, si vous voulez, globale. Alors, pour avoir une vision globale, il faut quand même, de temps en temps, appeler son collègue. Eh, dis-moi, toi qui es pathologue, moi, je ne suis pas hépatologue, alors dis-moi. Et donc, on se renseigne, on s'instruit les uns les autres. Et moi, j'aime beaucoup cette vision globale du corps humain qui est extrêmement cohérent. Et les abeilles nous aident à cela.

0: justement, parce que vous parlez de santé intégrale, santé, on parlait aussi intégrative, d'holistique il y a quelques années de cela. Donc cette propolis, c'est vraiment tout bon, entre guillemets, mais vous m'avez donné une gomme, j'ai eu le temps de la finir, la mâcher, hein. Ça donne d'ailleurs un goût frais encore dans la bouche, hein. J'imagine que c'est fait pour aussi. Il y a cette forme, alors parlons de manière très pratique, quelqu'un nous entend, il dit ok, moi la propolis c'est pas quelque chose que je connais, c'est pas remboursé par la sécurité sociale, le professeur Joyeux dit que c'est bien, il l'a dans sa poche, ok, mais est-ce qu'il y a d'autres formes, comment on peut l'utiliser, ou comment, est-ce qu'en prévention peut-être, est-ce qu'à des moments de l'année particuliers sous forme de cure, comment est-ce qu'on peut l'utiliser, cette propolis?
1: Les cures hivernales, parce que l'objectif c'est quand vous avez un virus, de pouvoir s'occuper du virus d'une manière intelligente, c'est-à-dire il vient vers vous, parce que vous êtes dans le métro, les gens, ils toussent, si vous voulez, et ils vous envoient des virus, hein, parce qu'on en a tous des virus dans l'oropharynx. Donc, ce qu'il faut, c'est accueillir le virus. Et si vous voulez bien l'accueillir, il faut que vos cellules immunitaires aient la capacité mémorisant l'antigène qui est en train d'arriver. Donc, pour ça, la propolis va jouer un rôle. Elle va stimuler vos défenses immunitaires. Alors, vous pouvez la prendre en poudre, vous pouvez la prendre sous forme de petite gomme, comme je vous ai dit, vous pouvez la prendre en pchit quand c'est une utilisation locale. Voilà, donc il y a tous les moyens.
0: Pommade aussi, hein.
1: Pommade, bien sûr, bien sûr. C'est-à-dire que vous avez des boutons. Par exemple, ça c'est très intéressant. Vous avez ce qu'on appelle un petit cancer de la peau, qu'on appelle le basalium. Normalement, il ne tue pas. Il ne tue pas, mais il n'est pas sympa. Pourquoi ? Parce qu'il va se développer à des endroits de votre corps où il va le déformer. Vous voyez ? Bon, donc, qu'est-ce qu'il va dire le cancérologue ? Allez voir le chirurgien, il va vous l'enlever, c'est proche de la paupière, il va vous faire une petite incision esthétique ou bien sur le bord du nez, etc. Bon, donc, il y a mieux que ça. Alors, le mieux, c'est quoi ? C'est d'apposer matin et soir de la propolis sur le petit bouton qu'on appelle un basalium, qui est capable, cette propolis, de tuer des cellules cancéreuses en train de se multiplier. Et là, je dois faire convulser le dermatologue qui m'écoute. Pourquoi ? Parce qu'il ne le sait pas. Mes chers collègues, je ne veux pas que vous convulsiez. Je veux simplement que vous le sachiez. Alors, vous n'avez pas les références scientifiques. J'ai réfléchi pour vous. Vous les avez dans mon bouquin. Vous le verrez, il y a 400 références scientifiques sur l'intérêt de la propolis sur les éléments de la cancérologie. Et mes collègues japonais sont de grands utilisateurs. Et croyez-moi, les Japonais, ce n'est pas des rigolos.
0: Et on se trouve tous dans une région, effectivement, on peut trouver assez facilement avec des producteurs locaux de la propolis. Merci, professeur Henri Joyeux. On vous retrouve pour un autre numéro. Alors, cette fois-ci, on parlera d'un autre produit de la ruche. C'est le pollen, si vous le voulez bien.
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1: Il est minuit.
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3: Bonjour à toutes et à tous et bienvenue sur Radio Intervalle pour ce moment d'information locale. Les actualités du week-end sont chargées puisqu'il va se prolonger avec les festivités du 14 juillet et on passe donc directement à l'agenda des offices de tourisme. Aujourd'hui, dans le nord-ouest du Gard et en Ardèche, Clara pour l'office de tourisme des Vences et Eddy en Seyssevennes.
4: Bonjour à toutes et à tous, c'est Clara de l'office de tourisme Cévennes d'Ardèche. Je suis ravie de vous retrouver pour découvrir ensemble le programme ensoleillé et festif de ce mois de juillet. Entre fêtes de village, concerts sous les étoiles, ateliers créatifs et balades nature, installez-vous confortablement, je vous emmène pour un petit tour d'horizon. Du 6 au 27 juillet, tous les lundis dès 10h, venez changer de regard sur le vivant à La Blachère. L'association Terre Humanisme vous ouvre les portes de ses jardins pédagogiques pour une visite guidée inspirante autour de l'agroécologie, de la fertilité des sols et de la biodiversité. Du samedi 11 au mardi 14 juillet, au village de Joyeuse, c'est le grand rendez-vous de la fête votive et de la fête foraine sur la place de la Grand-Fond. 4 jours avec manège, churros, concours de pétanque et bal animé chaque soir par les jeunes de Joyeuse sous des thèmes déjantés comme feria, marinière ou super-héros. Le dimanche 12 juillet, à La Blachère dès 20h, le jazz continue de swinguer à la passerelle avec le concert de jazz contemporain du TGV Organ Trio. Toujours le 12 juillet, à Faugères, à partir de 21h30, place au cinéma sous les étoiles dans la cour de la mairie avec la projection du magnifique documentaire animalier « Le chant des forêts » de Vincent Muillet. Lundi 13 juillet, c'est la veille de la fête nationale et ça va bouger sur le territoire. Au Vence, dès 18h, venez participer au défilé en musique avec la Peñazik sur la place Léopold-Ollier avec distribution de flambeaux, grands feux d'artifice et balles populaires. Toujours le 13 juillet, à Saint-Paul-le-Jeune, dès 14h30, concours de pétanque l'après-midi, grand repas du terroir dès 19h30, bal dansant avec Big Jack Plain et grand feu d'artifice à 23h30 au cœur du village. Le 13 juillet toujours, à Joyeuse à partir de 22h, ne manquez pas la traditionnelle et féerique retraite au flambeau qui s'élancera en fanfare depuis la place du château. Le 14 juillet à Joyeuse, dès 19h30, c'est le moment de s'installer autour du grand banquet républicain sur la place du 14 juillet pour savourer une paella au feu de bois avant d'admirer le feu d'artifice tiré sous le château. Réservation obligatoire auprès de l'office de tourisme. Toujours le 14 juillet, à Saint-André-de-Cruzière, le comité des fêtes vous donne rendez-vous à la salle polyvalente pour son concours de pétanque, son repas, son bal et son feu d'artifice à la tombée de la nuit. Venez lever les yeux vers le ciel avec les balades célestes, soirée d'astronomie comptée dans les environs de Bannes. Laissez-vous guider pour une observation à l'œil nu et au télescope ponctuée de récits mythologiques. En juillet, les rendez-vous ont lieu précisément les mercredi 15 et jeudi 16 juillet à 21h45, le mardi 21 juillet à 21h45 pour observer le lever de lune. Le lieu exact vous sera communiqué lors de la réservation. Et voilà un bel aperçu de ce qui vous attend en juillet en Cévennes d'Ardèche. Bien sûr, ce n'est qu'un avant-goût et bien d'autres surprises vous attendent encore sur notre territoire. Pour plus d'infos, une seule adresse, direction notre site internet www.cévennes-ardèche.com. Vous pouvez aussi vous y abonner pour recevoir notre agenda hebdomadaire directement dans votre boîte mail ou tout simplement passer nous voir dans nos bureaux de Joyeuse et des Vences. Très beau mois de juillet à toutes et à tous et à très vite pour de nouvelles escapades.
5: Bonjour à toutes et à tous, je suis Eddy de l'office de tourisme de Seyssevennes et je vais vous présenter l'agenda des animations des événements pour le mois de juillet 2026. Les mardis des fumades, les concerts de l'été qui se déroulent donc au théâtre de Verdure. Le lundi 13 juillet, petite exception donc puisque c'est un lundi, sur l'esplanade des Termes, un concert gratuit en deux temps avec le groupe de salsa cubaine Agua Nomas. Une première partie qui débutera à 21h avec une pause feu d'artifice à 22h30 si celui-ci n'est pas annulé. Et le groupe reprendra ensuite à 22h45. À Saint-Jean-de-Maruéjol, une nouveauté cette année. Il s'agit des concerts marchés nocturnes. Ce sera donc les mardis à Saint-Jean-de-Maruéjol, avec le mardi 14 juillet, la Peña, les enfants de Barjac. Il y aura également la traditionnelle retraite au flambeau en ce jour de fête nationale. Du jeudi 9 au dimanche 12 juillet, plongez dans l'univers du yoga et des arts sacrés lors du Yomga Festival au Mas Durand, niché en pleine nature dans les Cévennes, dans le très beau village de Permal. 4 jours d'immersion dans les sagesses ancestrales de l'Inde pour reconnecter corps, esprit et nature. Le Yomga Festival, c'est du jeudi 9 au dimanche 12 juillet à Permal. Les samedis 11 et dimanche 12 juillet, direction Bessèges pour le Festival du Polar 16 Frissons. Des dédicaces, des conférences, une dictée, de la musique avec un concert et 20 écrivains seront présents pour ce Festival du Polar 16 Frissons. C'est à Bessèges les samedis 11 et dimanche 12 juillet de 10h à 18h. Du samedi 11 juillet au samedi 29 août, la troupe Atom Théâtre revient cet été pour la troisième année consécutive à Saint-Jean-de-Maruéjol avec son théâtre sous les étoiles sur le site des anciennes mines d'asphalte SFA. Le spectacle de cette année met à l'honneur le grand Molière avec la pièce Molière ou le mari confondu. Rendez-vous donc tous les soirs à 21h, à partir du 11 juillet jusqu'au 29 août, avec des relâches les dimanches et lundis, et exceptionnellement les 25 juillet et 22 août. Le théâtre Sous les étoiles, c'est à Saint-Jean-Maruéjol du samedi 11 juillet au samedi 29 août. Le dimanche 12 juillet, rendez-vous à l'ombre des platanes sur l'esplanade des Thermes à Allègre-les-Fumades pour la troisième édition de Souffle d'art. Une journée qui célèbre l'authentique, le sensible et la création vivante à travers la beauté du geste, les savoir-faire et les rencontres. Artistes et créateurs vous révéleront leur univers, céramique, peinture, coutellerie, bijoux, vitrail, bois, carton, etc. Un vernissage aura lieu à 11h et la journée sera ponctuée de divers ateliers et animations avec du body painting, un cyclotour à bois, des peintures interactives ou encore Lucien de Montmartre, un portraitiste pluridisciplinaire. Souffle d'art, c'est à Allègre-les-Fumades le dimanche 12 juillet. Du dimanche 12 au mardi 14 juillet, le village de Saint-Ambroise célébrera la 39e édition de sa fête du Volobiou, une fête historique, totémique et traditionnelle autour de la légende du bœuf qui vole. Marché d'antan, troubadour, concert folk, animation pour enfants, spectacle de rue, spectacle de feu nocturne ponctueront ce rendez-vous médiéval annuel et se terminera par la procession traditionnelle ainsi que par l'envol du Volobiou. La 39e édition de la fête du Volobiou, c'est à Saint-Ambroise du dimanche 12 au mardi 14 juillet. Vous pourrez retrouver toutes les informations et détails des animations de ce mois de juillet sur notre site internet www.tourisme-16-7 à la rubrique Agenda. Merci à toutes et à tous et à bientôt.
3: Et oui, le fameux bœuf volant, c'est le Volobiou à Saint-Ambroise ce week-end, mais aussi bien d'autres événements. Merci d'avoir suivi ce point d'information local sur Radio Intervalle et à très bientôt.
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2: La plupart du temps, lorsque l'on écrit, lorsque l'on se lance, par exemple, dans le roman, on utilise ce qui est autour de nous, la société, le terreau, la famille, l'actualité, pourquoi pas. Est-ce que Moïse, lorsqu'il écrit, puisque c'est ce que révèle Éric Donimal, mais pas que lui, bien sûr. Éric Donimal, bonjour.
3: Bonjour.
2: Est-ce qu'il s'est inspiré de sa société, là on est dans une société juive qui est en plus dans l'esclavage, pour écrire ce récit des fondements de l'humanité? Quelle est la part justement de l'actualité de Moïse quand il écrit la Genèse, s'il y en a une?
3: Il reçoit un certain nombre d'informations, peut-être qu'il y avait déjà une transmission qui existait chez le peuple hébreu, sauf que Moïse a une éducation un petit peu particulière. Il n'a quasiment pas eu l'instruction hébraïque, en quelque sorte. Très tôt, il a grandi à la cour de Pharaon, même s'il est hébreu, né d'hébreu, en quelque sorte. Très vite, il est extrait de cette culture-là et il va être dans la culture égyptienne. Donc, c'est pas sûr qu'il ait beaucoup de références à l'histoire juive, l'histoire des Hébreux avant sa naissance. Donc, sa culture, elle est peut-être un petit peu plus égyptienne que hébraïque. C'est peut-être la raison pour laquelle il va avoir à ses côtés son frère qui va l'aider, Aaron, qui va lui peut-être être davantage dans la culture et dans le souvenir et dans le récit, etc. Mais ce n'est pas encore tout à fait sûr. Ce qui est sûr, c'est que Moïse va devenir porte-parole de Dieu auprès de Pharaon, mais il va aussi devenir porte-parole de Dieu auprès de son propre peuple. Et il va apporter à son peuple toute l'histoire, toute l'antiquité, en quelque sorte, de l'origine de l'humanité, etc. Donc il va y avoir un certain nombre de choses qui lui échappent, qui échappent de toute façon à toute culture. Quand on parle d'Adam et Ève, de Caïn et Abel, quand on parle de Noé, etc., on est encore dans la dimension quasi universelle du message. C'est que progressivement que l'on va arriver à trouver une tribu, que l'on va trouver un peuple et que l'on va affiner en quelque sorte la révélation qui va passer au travers d'un peuple, le peuple hébreu, où il y a 12 tribus, mais il va y avoir une tribu particulière, les Lévites, qui vont s'occuper du religieux et de la transmission de tout ce qui est rituel et religieux. Chez les Lévites, il va y avoir Aaron, qui va être le grand prêtre, le souverain sacrificateur, etc. Donc il y a progressivement une espèce d'affinement qui se fait, mais avant cela, on est dans l'universel et le récit est universel. Et cette dimension universelle, elle est vraiment voulue par Dieu parce que là, on parle de l'humain dans sa totalité. J'ai utilisé un belgicisme, dans son entièreté. Donc, il y a cette réalité-là. Et puis, il y a les intentions. Les intentions, c'est de jouer avec toutes sortes de mots, d'images. Le serpent, c'est quand même intéressant, le serpent, quand Moïse raconte la création du monde et qu'il raconte la tentation avec le serpent qui vient tenter Ève, quand on vient d'Égypte, le serpent, c'est pas anodin, quoi. C'est quand même le serpent, c'est une figure très importante, c'est un dieu très important en Égypte. Le pharaon, il a le serpent sur la tête, en quelque sorte, donc c'est quand même quelque chose, le cobra, c'est quand même quelque chose de très symbolique. Et là, quand Moïse fait intervenir le mal, en quelque sorte, au travers d'un serpent, si on se souvient que l'Égypte, c'était le lieu du mal et de l'esclavage, on a aussi des connotations qui sont quand même assez intéressantes. Et puis le serpent qui c'est une figure très intéressante qu'on va retrouver dans toutes les mythologies. Le serpent est un symbole fort qui est à la fois destructeur et fondateur aussi. Donc l'image du serpent, on va la retrouver tout au long de la Genèse. Mais le serpent, c'est celui qui s'insinue, qui circule comme ça. Dieu a-t-il vraiment dit l'insinuation? Le serpent qui a un double langage avec la langue fourchue. le serpent qui est là, vigilant, qui veut faire le mal, le serpent qui n'a pas de paupières, donc il est toujours vivant, toujours... Enfin, il y a toute une symbolique extrêmement importante. Le serpent qui... Cette image du serpent, elle va être contrecarrée ensuite dans l'histoire, dans la suite de l'histoire avec Moïse, et un épisode important où le peuple qui est rebelle à la parole de Dieu, etc., va être frappé de serpents, des serpents qui vont les frapper. Et pour être guéri du serpent, il va falloir que Moïse façonne un serpent en bronze qu'il va mettre sur une espèce de poteau, et les gens vont venir vers cela, et s'ils regardent ce serpent en bronze, ils vont être guéris. C'est assez intéressant parce que le serpent sur un bâton qui permet la guérison, c'est aussi le caducée de la médecine. C'est quand même assez intéressant, toute cette symbolique. C'est pour ça qu'on est en face d'une écriture qui est à la fois historique et symbolique.
2: Alors, vous parliez du pharaon, alors avec ce serpent, mais il a aussi un soleil. Et dans la Genèse, on parle d'un soleil, mais qui n'est pas un dieu. On a l'impression qu'il y a quand même une rupture, même s'il n'y a pas actualisation avec la société dans laquelle il vit. L'immortalité, dans la Genèse, il semble que bah, voilà, l'homme est mortel. Pour le pharaon, lui, il est immortel. Il y a quand même une rupture, Éric Denimal.
3: Oui, il y a toujours une rupture. Il faut se dégager, il faut sortir de l'Égypte. Et en sortant de l'Égypte, le pharaon, c'est tout juste, il n'est pas mort. En tout cas, son fils est mort et ça... progéniture, en quelque sorte, est morte. Donc, il y a toutes sortes de symboliques comme ça. On pourrait reprendre chacun des textes, chacun des versets. C'est quand même assez riche. Et c'est là où on voit que l'intention, c'est pas simplement de raconter, j'allais dire, bêtement quelque chose. C'est aussi de montrer un certain nombre de choses. Et quelque part, c'est la suprématie de Dieu qui va s'imposer. Il faut que le peuple qui est en train de se construire dans le désert, c'est-à-dire dans un lieu où il faut faire abstraction de tout, parce qu'il n'y a plus rien dans le désert, hein. Donc on part avec une page blanche, etc. Il faut reconstruire quelque chose, on va reconstruire quelque chose, mais on va imposer une vision très particulière de Dieu. Laquelle vision de Dieu, elle a déjà été visible en quelque sorte par les Hébreux en Égypte, parce que les fameuses 10 plaies d'Égypte qui vont avoir lieu avant que le pharaon accepte de laisser partir les Hébreux, Moïse demande laisse partir mon peuple, let my people go, laisse partir mon peuple, Moïse, et le pharaon dit non. Ah bon, ben, si tu veux pas, il va y avoir un premier châtiment, une plaie, les fameuses 10 plaies d'Égypte. Donc il va y avoir une première plaie, c'est le Nil qui va se changer en sang, mais le Nil est un dieu pour l'Égypte. Et puis après, ça va être différentes autres plaies qui vont intervenir, et chaque plaie, quand on regarde de près, correspond à une divinité que l'on attaque, que l'on tue quelque part, pour montrer que la suprématie du Dieu d'Israël est plus importante que tous les dieux d'Égypte. Et ça va finir avec la mort de l'immortel, le pharaon. Donc il y a une symbolique là qui est sans cesse montrée, parce qu'il faut vraiment faire abstraction, il faut retrouver le vrai Dieu. Dieu a-t-il vraiment dit ? Oui, Dieu a dit. D'ailleurs, il va vous le prouver. Et cette parole, elle sera forte tout au long.
2: Alors, Moïse, quand il écrit aussi, on dit que c'est le monothéisme, c'est l'invention, c'est aussi pas rien. C'est pour ça qu'on a besoin de savoir si tout ça est vrai, Éric Denimal. On parle du premier monothéisme, il y a aussi cette rupture dans l'histoire.
3: Alors cette rupture, elle commence bien avant Moïse, en quelque sorte, parce que quand Abraham, c'est antérieur à Moïse, là il n'y a pas encore d'écriture, hein. Abraham doit quitter la Mésopotamie, doit partir sur ordre d'un dieu qu'il ne connaît pas vraiment, hein. On est en Mésopotamie, il y a divers dieux qui sont courants là, et il va y avoir une intuition de la part d'Abraham, il va y avoir une rupture, Abraham va avoir une rupture avec son père qui, lui, fait commerce de toutes sortes d'idoles. Hein, son père s'appelle Terah et il fait commerce de toutes les divinités possibles et imaginables, donc il fait commerce de toutes les superstitions qui existent. Et puis il va y avoir Abraham qui va s'extraire de tout ça, qui va s'arracher. Ça va être difficile, ça va être douloureux. Il va y avoir un déchirement et Abraham va seulement pouvoir quitter son père et donc cette culture-là à l'âge de 75 ans. Quand même, on a joué Tanguy longtemps, hein, quand on quitte son père et sa mère à 75 ans. Donc c'est assez intéressant tout cela, mais il va quitter tout cela pour écouter un Dieu qu'il ne perçoit pas, qu'il ne connaît pas, qu'il ne peut pas encore nommer. Il ne sait pas qui est ce Dieu-là, mais il y a une intuition. Il a entendu une voix, il va y répondre et il va progressivement découvrir ce Dieu unique. Mais pour le découvrir, il va falloir qu'il sorte de la Mésopotamie, de la même façon qu'Israël va devoir sortir aussi d'Égypte. Donc il y a des parallèles, des similitudes qui sont assez intéressantes pour retrouver le vrai Dieu. Et cette découverte du vrai Dieu, elle est importante parce que si on ne découvre pas qui est le vrai Dieu, on ne découvre pas non plus quel est le vrai sens de la vie. Une des ruptures importantes 10 générations avant Abraham, c'est la tour de Babel, qui est déjà une rivalité qui s'élève contre Dieu et qui va conduire à la confusion, confusion des langages, confusion des hommes, parce que ils veulent supplanter Dieu en ayant une tour qui monte, qui monte, qui monte et qui supplante Dieu. Donc il y a là toutes sortes de symboliques qui sont aussi extrêmement importantes, parce que la tentation de l'homme, ça va toujours être de supplanter Dieu. Dieu a-t-il vraiment dit, je veux prendre la distance, je veux m'éloigner, etc. Oui, mais si vous vous éloignez de Dieu, vous allez vous perdre.
2: C'est écrit donc avec cette Genèse et ce Pentateuque qui va suivre le peuple juif pour une identité, pour une foi orientée d'une manière où on donne un sens à l'existence, Éric Denimal. Alors, pour terminer, pour annoncer aussi ce dont on va parler dans une prochaine rencontre, cet ensemble de livres, le Pentateuque, que Moïse aurait écrit, va suivre le peuple. Hein. C'est bien cela qui va nous donner la Bible aujourd'hui. Ce sont des écrits qui sont copiés. Alors, en une minute, ça va être dur de nous dire tout ça, mais pour nous donner quand même un peu une idée de l'importance de ce premier écrit.
3: Alors, le premier écrit, on parlait du Pentateuque. Le Pentateuque, c'est les 5 premiers livres de la Bible, hein, la Genèse, l'Exode, Lévitique, Nombre, Deutéronome. Et ces 5 premiers livres, on dit Pentateuque pour nous en tant que chrétiens, mais pour le juif, c'est la Torah, c'est la loi. Et ça, c'est le livre le plus important qui soit. Et très rapidement, dans l'histoire du peuple d'Israël, ça va être l'écrit sur lequel on va tout fonder. Et très tôt dans l'histoire d'Israël, ces textes-là vont avoir une autorité importante dans la spiritualité du juif, avant même qu'on ait les autres livres de l'Ancien Testament et de la Bible hébraïque. Mais la Torah, que l'on va résumer en disant la loi, ça va être le texte fondateur, oui, le fondement, au point où tout juif doit avoir lu l'intégralité de la Torah chaque année.
2: Alors, Éric, juste pour éclairer un petit peu et même la suite, le texte qu'on a aujourd'hui en français, par exemple, est-ce qu'il est issu du premier texte? Est-ce qu'on a encore, voilà, tout simplement, le premier texte écrit de Moïse, ou est-ce qu'on a simplement des copies?
3: Alors, naturellement, on n'a pas d'original, hein, parce que ça a disparu. Simplement qu'on n'a que des copies de copies de copies. Mais ce que l'on a, et on pourra en parler, c'est que les copies les plus anciennes que l'on ait de la Torah sont des copies qui sont fiables. C'est-à-dire qu'on peut imaginer que l'on est très, très proche du texte qu'a écrit lui-même Moïse.
2: Ça, c'est encore une énigme que vous devrez résoudre et nous éclairer, parce que ce n'est pas évident, mais peut-être pour beaucoup d'ouvrages d'ailleurs. Moi, on me racontait que les textes de Socrate, en fait, il n'en existait que 2 et qu'ils arrivent beaucoup plus tard que la vie de Socrate. On aura l'occasion d'en parler. Éric Denimal, merci. Je rappelle que vous êtes théologien, vous êtes aussi l'auteur de La Bible pour les nuls.
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Ingres, c'est un des grands noms de la peinture. De l'avis unanime, ce peintre s'est distingué par la qualité inégalable de son dessin. Or, à 85 ans, cet homme que personne ne pouvait égaler, vous savez ce qu'il faisait ? Eh bien, il s'appliquait à copier les dessins d'autres maîtres. Stupéfait, ses amis lui demandaient pourquoi il faisait cela. Alors il répondait « Mais pour apprendre ?» Oh ! L'humilité de celui qui, ayant fait de grandes choses, n'a pourtant ni tout vu, ni tout compris, ni tout appris. L'humilité, haute route des vrais grands. S'élever jusqu'à ce point où l'on se sent petit. Dieu résiste aux orgueilleux, mais il fait grâce aux humbles, nous dit la Bible. Et les humbles, de plus, possèdent le monde. Car là où l'orgueilleux, depuis longtemps, est aveugle, les humbles voient. C'était une minute pour chaque jour. 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
1: Timothée, bonjour.
2: Bonjour.
1: Heureux de vous retrouver et pour aujourd'hui découvrir une expérience de vie, la vôtre. Ce sera une rencontre pendant quelques dizaines de minutes. Vous êtes né au Rwanda, Timothée.
2: Effectivement, je suis né au Rwanda.
1: Dans les années 70, vous vivez dans une famille de niveau moyen.
2: Oui, niveau moyen, oui, parce que c'est une famille des éleveurs, des cultivateurs. On vivait quand même moyennement.
1: Famille de combien d'enfants?
2: On était 8 enfants, et dont je suis l'aîné de la famille.
1: On était, vous le précisez, puisque 1994, les événements vont transformer, bouleverser complètement votre vie. C'est ce que nous allons découvrir pendant cette émission, et peut-être une seconde par la suite. En 1994, vous avez quel âge, Timothée?
2: Et j'avais 24 ans.
1: 24 ans, vous étiez l'aîné de la famille, cela compte. Quelle est la responsabilité d'un aîné de famille dans ces pays d'Afrique centrale?
2: Et l'aîné doit prendre la charge de sa famille, donc ses frères, ses sœurs, il doit être vraiment à la tête de tout ce qui se passe au sein de la maison de son père.
1: Il doit aussi partager peut-être lorsqu'il gagne de l'argent, qu'il commence à travailler?
2: Oui, quand il commence à travailler, c'est lui qui prend en charge toute la famille presque. C'est lui qui doit scolariser les enfants. C'est lui qui doit contrôler si les plantations sont bien travaillées, s'il y a les ouvriers, s'il y a les bêtes, qu'est-ce qu'il faut faire pour améliorer leur vie, la façon dont on doit quand même entretenir les bêtes. Donc c'est lui qui est à la tête de toute la famille, qui doit contrôler tout.
1: Alors Timothée, on va se rendre compte que ces événements, ce cataclysme quelque part pour vous de 94 va vous envoyer dans la forêt équatoriale au travers de plusieurs pays, le Zaïre, la République Centrafrique, le Tchad, le Niger, plus de 5000 km dans le désert, aussi à pied, différents moyens de locomotion, donc à fuir votre pays. Mais j'aimerais qu'on remette un petit peu dans le contexte, dans votre compagnie, avant de découvrir ce parcours d'une certaine manière. Timothée, comment sont arrivés dans votre village, petit village qui se trouve tout de même assez loin de Kigali, la capitale, comment arrivent ces événements de 94? Il y avait déjà des problèmes dans votre pays avant, mais comment est-ce que vous les sentez dans votre petit village?
2: Et dans notre petit village, bon, on ne savait même pas ce qui se passait, je dirais, ailleurs, à Kigali de la capitale, ou bien dans des autres villes très grandes comme Boutaré et les autres. Dans mon petit village, on vivait tranquillement avec les uns les autres. On se mariait, on se donnait des cadeaux, on se donnait quand même de la peine pour les autres. Donc, il y avait l'harmonie, il y avait l'ambiance, il y avait une attente parfaite.
1: Est-ce que dans le passé, il n'y avait pas déjà eu un mouvement qui élevait les uns contre les autres des ethnies?
2: Autrefois, je dirais qu'il n'y en avait pas vraiment beaucoup. Mais lorsqu'il y a eu le multipartisme, c'est là où ça a commencé à chauffer les têtes des gens.
1: C'est-à-dire qu'on a commencé au niveau politique à vouloir mettre les uns contre les autres dans un pays qui n'en voyait pas en tout cas la différence?
2: Oui, créer des partis politiques. Et bon, il y a certains qui disaient, par exemple, Palme Hutu, ce qui veut dire que c'est un parti, pour, je dirais, beaucoup plus pour les Hutus. Donc, tous les Hutus, ils se sentaient peut-être mieux dans ce parti. Alors, il y a les autres qui créaient le PL. C'était un parti aussi là où il y avait beaucoup plus de Tutsis. Donc, plus il y a des partis aussi ethniques, plus il y a aussi des confrontements ou des mésententes sur plusieurs points.
1: Alors les gens qui vivaient tout de même sans vraiment s'en rendre compte, pourtant sur leur carte d'identité, il y avait tout de même la différence ethnique. Ça nous paraît un peu aberrant d'une certaine manière, mais il y avait en tout cas sur la carte d'identité depuis des années la différence.
2: Oui, depuis des années il y avait la différence. Et morphologiquement il y a la différence. Même dans les documents administratifs, il y avait la différence dans les cartes d'identité. Mais cela n'a pas joué vraiment un grand rôle avant les événements. C'est après les événements qu'on pouvait identifier la personne selon sa morphologie, selon sa carte d'identité. Et quand maintenant vous découvrez que telle personne n'est pas de votre, le vôtre, donc et vous avez la haine pour lui, alors pour rien. Mais avant, il y avait une attente entre nous. Les Hutus et les Tutsis sont mariés sans problème, parce que je vois que le mariage, c'est un trait d'union entre les deux personnes, ou bien les deux ethnies. Il n'y avait aucun problème, on vivait tranquillement, on mangeait tranquillement, on ne voulait même pas quitter nos villages.
1: Tellement tranquillement, d'ailleurs, que l'un de vos parents est d'une ethnie et que l'autre est d'une autre ethnie. Donc, pour vous, c'est vraiment un petit peu la caractéristique, c'est qu'il n'y avait vraiment aucune différence. Et comme je le crois, par contre, combien la haine est venue s'imprégner dans tout cela ?
2: Bon, cela, c'est difficile à vous expliquer, mais je peux vous dire que la haine s'est installée lorsque les Hutus qui ont pris le pouvoir depuis, ça faisait 32 ans, avec le régime de Habyarimana Juvénal. Et on disait qu'il fallait écarter les Tutsis, donc il ne faut pas les considérer d'une façon vraiment concrète. Il ne faut pas leur donner de place dans l'administration, dans l'armée, c'était difficile tout ça. Alors les Tutsis aussi qui voyaient ça, comme dans les 1959, il y a les Tutsis qui ont pris fuite vers l'Ouganda. Ils se sont organisés dans des camps de réfugiés là où ils étaient. Alors c'est de là qu'ils ont créé une rébellion qui a commencé, je crois, le 1er octobre 1990, et au nord, dans les régions de Byumba et Luhengeri, des montagnes, dans des volcans. Alors, beaucoup de Tutsis qui étaient à l'intérieur du pays prenaient aussi fuite d'une façon clandestine pour aller se donner la main forte aux autres qui attaquaient au nord.

0: représente un petit peu le bassin de ce qui va se passer là, dans ce pays qui est un pays un peu plus grand qu'une région française. Et puis on arrive en 94, vous êtes dans ce petit village au bord d'un magnifique lac. Que se passe-t-il? Quels sont les premiers signes de ce que l'on va appeler par la suite un génocide?
1: Et nous, vraiment, on ne se rendait pas compte. Là, je peux vous dire que moi, j'étais chez moi, tranquillement, je ne savais pas. J'ai vu seulement de l'autre côté de mon village. On était en train de brûler les maisons. Or, il y avait des rumeurs comme quoi les Tutsis, ils se sont installés à Kigali, dans la capitale, ils ont pris le pouvoir. Ils commençaient maintenant à brûler les maisons, à massacrer, à tuer en désordre les gens. Alors on se posait des questions. Au départ déjà, les Hutus et les Tutsis, on faisait des réunions. On disait, si vraiment il y a la différence ou la distinction entre les deux ethnies là-bas, nous, il ne faut pas que ça arrive chez nous. Parce qu'on avait une attente parfaite. C'était impossible que quelqu'un puisse brûler une maison de son voisin. Ça, c'était impossible. Mais plus les gens qui brûlaient de l'autre côté avançaient vers notre village, plus il y a aussi des informations qui se donnaient, comme quoi il faut se débarrasser des Tutsis. Voilà les Tutsis. Les pauvres malheureux, ils commençaient à se cacher par-ci par-là, dans des brousses, dans les rivières, dans les trous, partout, dans les plafonds, partout. Donc, c'est ça le problème. Alors, les Tutsis, ils fouillaient vers les montagnes, ils fouillaient vers les cathédrales, vers les églises, mais cela n'empêchait qu'on entrait même dans des églises pour les massacrer. Quelquefois, on détruisait même les églises, et ils fouillaient vers les bureaux communaux. On les trouvait dans les bureaux communaux, ils fouillaient vers les stades, ils sont plein dans des stades par-ci par-là. On les poursuivait toujours dans les stades, ils n'ont pas de choix, les pauvres, on les égorge.
0: Un massacre organisé, cela veut dire qu'il y a eu des armes qui ont été distribuées?
1: Bon, là je ne pourrais pas vous dire si c'est organisé ou pas, mais ce qui est sûr, c'est que on ne peut pas tuer les gens comme ça sans aucune organisation quelque part. Là, je suis persuadé.
0: Donc c'est la terreur qui règne dans vos villages et la distinction se fait par la carte d'identité, se fait par la morphologie. Comment est-ce qu'on... j'imagine dans le moment de terreur et dans la folie, comment ça se passe exactement, vous qui étiez là à ce moment-là?
1: Donc il faut dire que c'était très difficile parce que dans des cartes d'identité, c'était mentionné. Bon, à un moment donné, il y a les gens qui ont pris la décision de ne plus se promener avec les cartes d'identité. Au contraire, de déchirer les cartes d'identité, parce que si dans sa carte d'identité c'est mentionné Tutsi, c'est la mort. Ça implique la mort. Pour lui, il va voir, au hasard, peut-être on ne va pas le découvrir. Et la personne va partir, et sans rien du tout sur lui qui l'identifie. Et puis, si on l'arrête, on va le tuer. Alors, c'est à ce moment-là qu'on a commencé maintenant à tuer les gens. Ça ne veut pas dire que ce sont les Hutus qui tuaient les Tutsis seulement. Et il faut voir que les Tutsis aussi tuaient les Hutus. De leur côté aussi, ils massacraient les Hutus. Quand les Tutsis voyaient les Hutus quelque part, ils se vengeaient. Ils avaient les armes blanches aussi comme les Hutus. Mais c'est la majorité qui comptait à ce moment-là. Parce que ce sont les armes blanches. Et beaucoup de Hutus, ils s'organisaient aussi pour fouiller les brousses, par-ci par-là, et les barrières. Donc c'est la morphologie de la personne. Nous avons les traits, comme vous voyez. Quand tu as un visage bien fignolé, quand tu as un nez un peu pointu, qui n'est pas aplati, quand tu es un peu mince, alors que les autres sont robustes et sont bien épais. Donc, ça veut dire qu'il y a des traits physiques. Quand tu vois, vraiment, telle personne, c'est un Hutu, et telle personne, c'est un Tutsi.
0: C'est tout de même affolant, en tout cas, dans cette folie en plus destructrice, où ensuite, comme vous le disiez, chacun prenait, essayait de se défendre et de se venger des uns et des autres.
1: Oui, chacun se sauvait. Et chacun aussi se vengeait contre les autres. C'est étonnant, il y a les Hutus, à cause de ce mélange des Tutsis et des Hutus, c'est quelquefois difficile à distinguer qui est, bon, si j'ose dire, l'hybridation qui s'est faite. Donc c'est difficile à distinguer le mixte, celui qui est mixte au milieu, ou celui qui est tout à 100%, ou celui qui est tout à 100%. C'est pour cette raison qu'ils ont pris la décision de maintenant massacrer tout le monde.
0: Alors ce qui va être fou aussi pour vous, c'est que vos parents sont de deux ethnies différentes, quelque chose qui ne vous avait jamais frappé, va faire que vous allez être confronté au problème immédiatement. Vous n'êtes ni d'un camp ni de l'autre, quelque part, des deux en même temps, sans être ni de l'un ni de l'autre. Qu'est-ce qui se passe pour vous quand vient cette folie meurtrière? Vous partez, vous fuyez, que fait votre famille
1: Oui, et au départ, on avait décidé de... Donc c'était les Hutus et les Tutsis. Là, on ne parlait pas de l'hybridation, on ne parlait pas de mixte des gens comme moi. On ne parlait pas d'eux. Mais plus le temps passait, plus les gens, la haine gagnait vraiment le cœur des gens, plus ils disaient que si il faut tuer un rat dans la maison, parce qu'un rat il est là pour ronger les vêtements, ronger de quoi manger, tout ça, c'est un rat dérange. Si tu tues un rat, il faut tuer aussi ses enfants, parce que demain après-demain, c'est ses enfants qui vont maintenant faire du mal. Alors ils ont pris la décision de balayer, qu'ils soient pauvres ou riches, qu'ils soient vieux ou enfants, bébés des mois, tout ça, il faut tous balayer.
0: Tuer toute la famille?
1: Il faut balayer toute la famille.
0: Alors vous partez, vous allez réussir à vous enfuir, comment cela se fait que vous arrivez à partir? Vous êtes prévenu ou vous voyez déjà le feu de loin, vous partez avec la famille?
1: Oui, bon, à ce moment-là, c'est sauf qu'il peut, hein. Et j'ai pris la décision de sortir. Je ne savais pas où mes petits frères étaient partis, mes petites sœurs étaient parties où, je ne sais pas. Alors j'ai pu du moins trouver ma mère. Je l'ai prise avec moi et je suis parti avec elle.
0: Dans la brousse?
1: Dans la brousse, effectivement, tout au long d'une rivière.
0: Vous avez eu le temps de prendre quelques affaires, je ne sais pas, peut-être des diplômes ou des choses comme cela?
1: Oui, on a le temps de prendre quelque chose, mais c'est difficile de courir avec les choses. C'est les papiers, effectivement, mais on ne peut pas prendre les vêtements, on ne peut pas prendre d'autres choses. Les papiers, tout simplement.
0: Vous aviez pris uniquement des papiers ou vous aviez autre chose avec vous dans votre sac?
1: Bon, dans mon sac plutôt, j'avais les papiers, j'avais ma Bible. Et je crois que c'est ça.
0: Des papiers et sa Bible.

0: très difficile. Et quand on prenait fuite, il fallait être un peu intelligent aussi pour ne pas courir dans le désordre. Il faut d'abord fuir, mais il faut savoir où est-ce qu'on va. Parce que c'est la région que je maîtrisais bien, je suis né là-bas. Donc il fallait voir, est-ce que dans telle région, je pouvais trouver un endroit où m'abriter? Est-ce que c'est une région où il y a assez d'herbes et de végétaux? Donc, il faut voir, est-ce que ce sont des collines, des montagnes? Est-ce que c'est la population? Et donc, il faut voir dans quelle direction je dois me diriger. Mais quand je marchais, je tenais la main de ma mère parce qu'elle ne pouvait pas marcher comme il fallait. Elle était malade. Donc, je la tirais derrière moi.
1: Et vous avez fait combien de temps de marche comme cela?
0: On a fait plus de 2 mois et demi. Parce que il fallait changer de temps en temps les endroits. Je suis là aujourd'hui, maintenant, au bout de 3 ou 4 heures, je dois changer d'endroit. Parce que si les gens... Parce que là où nous sommes dans la brousse, nous sommes en train de voir ce qui se passe de toute façon. Et quand nous voyons qu'on est en train de fouiller les brousses de l'autre côté, ils sont passés ici à gauche pour venir peut-être là où nous sommes. Maintenant, il faut passer à droite pour aller se cacher là où ils ont fouillé. Voilà, c'était un jet d'aller là où ils ont fouillé ou bien aller se cacher dans des maisons brûlées et cassées. Il y a des maisons brûlées, cassées. Et là, c'est pas facile maintenant. Mais après, ils ont découvert qu'il y a les gens qui allaient se cacher dans des maisons en ruine. Alors, les gens, ils partaient après fouiller les maisons, ces maisons en ruine, chaque jour. C'est là où on a tué beaucoup de gens aussi.

0: votre maman, un mois et demi, c'est ce que vous disiez à peu près, en tout cas dans la brousse. Ça veut dire que vous vivez comment? Vous vivez de quoi? Vous arrivez à dormir? Vous mangez quoi?
1: Là, on ne dort pas, on ne mange pas. Mais pour le manger, là, si je dis qu'on ne mange pas, c'est exagéré. Mais on mange ce qu'on trouve dans les plantations. Heureusement, c'était la période du mois d'avril, mois de mai. C'est la période où on a de quoi manger dans les plantations. Il y a les pommes de terre, il y a des patates douces, donc les tubercules, la fête des tubercules. Il y a les bananes, c'est ce qui ne manque pas chez nous. Il y en a beaucoup. Et c'est la période où il y avait du sorgho, il y avait aussi le manioc. Et ces tubercules, on peut les manger crus. C'est ça qui nous a sauvés. Il faut les prendre tout simplement, les nettoyer un peu. Si tu as un couteau, tu épluches. Et puis tu vas manger cru. Et c'est comme ça on s'honorissait.
0: Votre maman était en plus malade. J'imagine les difficultés, la terreur, même pendant la nuit. Simplement dans cette brousse, il doit y avoir en plus des cris d'animaux. Enfin, je veux dire, on n'est pas du tout en sécurité.
1: Non, oui, elle était malade. Et pour elle, vraiment, c'était très difficile. Et c'est pourquoi elle m'a supplié de quitter. Parce qu'elle, elle sentait vraiment la mort venir. Elle m'a supplié de partir pour ne pas qu'on puisse la tuer et me tuer moi aussi. Parce que comme ils avaient... Normalement, ils ne devaient pas me tuer parce que mon père, c'est un Hutu. Mais comme ils avaient pris la décision de tuer tout le monde, même les enfants nés des papas Hutus, ils supposaient, si nous tuons la maman et nous laissons les enfants, et les enfants plus tard vont se venger. Alors pour éviter tous ces problèmes un peu plus tard, il faut balayer.
0: Extermination totale donc d'une population, d'une ethnie. Alors votre maman va vous demander de partir. Votre maman va vous dire qu'il faut que vous sauviez votre vie.

0: Oui, mais dis, sauve-toi et au moins je sens la mort. Et tu es encore jeune. Si vraiment Dieu le veut, tu vas t'en sortir. Mais avant de se séparer, c'était la nuit vers minuit même, on a prié ensemble. Et puis après avoir prié ensemble pendant au moins 20 minutes, et puis elle m'a embrassé et m'a donné un baiser. Donc elle m'a dit, au revoir mon fils. Que Dieu te garde bénisse. J'ai pleuré, mais je ne pouvais pas revenir derrière. Je suis parti.
1: Vous êtes parti dans quelle direction? Vous aviez une idée d'où vous vous rendiez? Vous connaissiez un peu la région?
0: Oui, je connais très bien la région parce que je n'habitais pas très loin. Bon, le problème, l'handicap qui était là, c'était de traverser le lac Tivou. Parce que c'est un lac très vaste, très large. Il fallait traverser. Bon, comment traverser le lac Tivou? C'est ça le problème qu'on avait.
1: Alors vous allez essayer de traverser ce lac, mais derrière vous, vous laissiez votre famille, votre maman. Elle va survivre d'ailleurs, nous en parlerons peut-être plus tard, puisqu'elle est encore en vie aujourd'hui, et le reste de la famille.
0: Oui, ma maman elle vit encore et elle a été récupérée par l'armée française qui était envoyée là-bas dans la zone tricoise pour pouvoir sauver quand même le reste quoi. Alors ils sont partis là-bas, on l'a trouvée sous les arbres, donc elle était en train d'agoniser. On l'a attrapée, on l'a amenée chez eux, on lui a donné à manger, on lui a donné des médicaments, on a pris soin d'elle quand même. Elle a repris sa santé. Maintenant, elle va un peu mieux par rapport à la période des événements.
1: Et le reste de la famille?
0: Le reste de la famille était éparpillé par-ci, par-là, dans des camps de réfugiés aussi. Bon, ils prenaient fuite. Et quand il y a les gens qui marchent dans les rues, par-ci, par-là, il y a un qui part vers le nord, l'autre qui va à l'est, l'autre qui va à l'ouest, l'autre qui va au midi, enfin, donc au sud. Ça veut dire qu'on était vraiment éparpillés par-ci, par-là. Donc depuis la séparation de ma mère avec moi, lorsqu'on a prié ensemble une certaine nuit, jusqu'à 2001, je n'ai jamais eu de nouvelles du reste de ma famille. C'est maintenant que j'ai découvert qu'il y a au moins quelqu'un qui vit encore, et cette personne, c'est ma mère. Le reste de ma famille a été récupéré par-ci par-là par le CICR, le Comité international de la Croix-Rouge. Donc, ils ont essayé de voir par-ci par-là où est-ce qu'on peut trouver les gens de la même famille. Et on a regroupé de nouveau la famille. Mais c'est une famille qui vit toujours en difficulté parce qu'on a détruit toutes les maisons qu'on avait. On a pillé tout ce qu'on avait. On a brûlé. On a volé. On a pris tout, quoi. Et même les bétails, on les a tués. On les a pris, on les a mangés, donc on n'a rien, rien.
1: Timothéo, nous allons continuer dans ce voyage qui va être le vôtre maintenant, voyage forcé. Vous allez devoir faire des milliers de kilomètres pour trouver refuge, sorti de ce pays, le Rwanda. Tout d'abord, un lac intraversé. Vous trouvez quoi? Vous trouvez des troncs d'arbres? Vous trouvez une pirogue pour pouvoir traverser ce lac?
0: Oui, je suis arrivé au bord du lac Tivou. Là où il n'y avait pas de pirogue. Mais j'ai trouvé une petite pirogue quand même, où je me suis servi d'un pagaie de fortune. Et c'est un bambou fendillé. Donc, c'est ça que j'ai utilisé pour pouvoir traverser. Il y avait les îles. Là, je vais accoster. Je prends un peu de l'air. Je prends les manioc avec moi dans la petite pirogue. Et puis, après 2 ou 3 jours, je continue toujours mon voyage jusqu'à ce que je suis sorti du Zaïre, enfin à côté du Zaïre, c'est-à-dire à Idjoui. Idjoui, c'est de l'autre côté du Zaïre.
1: Donc vous arrivez dans un pays étranger, on pourrait croire que c'est enfin la tranquillité. Cela ne sera pas vraiment le cas, ce n'est pas la tranquillité encore.
0: Non, c'était pas la tranquillité parce que il y a les gens qui prenaient fuite puisque le gouvernement actuel de Kigali prenait le pouvoir. Donc, les gens qui ont massacré, qui ont fait le désordre là-bas, qui ont fait les auteurs de tout ça, ils ont pris fuite aussi pour aller se réfugier dans un pays limitrophe. Le plus proche, c'était le Zaïre. Donc, pour dire qu'il y avait beaucoup, beaucoup de millions de personnes là-bas. Là, c'était très difficile. Lorsque je suis arrivé là-bas, et je n'avais pas de carte d'identité, mais on m'a opéré très vite. On a dit, celui-là, il doit être Tutsi ou un descendant des Tutsi. Donc, il ne peut pas habiter avec nous, sinon il va nous trahir, sinon il va dévoiler nos secrets. Parce que eux aussi, bien qu'ils avaient pris fuite, ils ont pris fuite avec tout ce qu'ils avaient comme armes. Ils se préparaient pour aussi repartir. Alors, pour repartir, il ne fallait pas avoir surtout pas quelqu'un qui doit vivre avec eux pour les dénoncer, pour dire ce qu'ils sont en train de faire, comment ils s'organisent. Pour eux, ils m'ont identifié ainsi. Or, je n'étais pas vraiment de ce genre. Seulement, ma morphologie, j'étais trop menacé. Alors, j'étais obligé d'aller à Bukavu. Et là où c'était aussi très difficile, il y avait la haine, il y avait la corruption, il y avait les dangers, le massacre continuait là-bas. On tuait les gens en désordre. Sans parler des maladies aussi, en particulier la diarrhée, tout ça qui tuait les gens tous les jours, des milliers qui mouraient tous les jours. Donc là-bas, j'ai compris très vite que je ne pouvais pas y rester parce qu'on venait me chercher de temps en temps. Il n'y avait pas de tente autrefois, donc on ne nous a pas donné encore de tente. Mais quand je me mets ici, je m'assois pour me reposer, les gens passent, ils disent « Ah tiens, celui-là, c'est un Tutsi, qu'est-ce qu'il fait ici avec nous ?» Alors, il me regarde avec un air méchant. Et puis, l'autre groupe passe. « Ah tiens, celui-là, c'est un Tutsi, qu'est-ce qu'il fait ici ?» Alors, tu vois que tu te trouves, les gens sont en train de te menacer. Et des fois, ils viennent me voir. Je ne pouvais pas rester. Si la journée, je suis ici, je suis obligé d'aller dans 50 mètres ou 100 mètres de l'autre côté pour passer la nuit là-bas. Et je change de temps en temps dans un camp. Alors, j'ai vu que ce n'était pas facile de rester là-bas. J'ai pris la décision de prendre fuite encore pour sauver ma vie.

0: Pour sauver sa vie, la fuite, c'est dans quelle direction?
1: C'était le Zaïre, mais la direction, je ne pouvais pas repartir au Burundi parce qu'il y avait des problèmes aussi, la guerre. Et je ne pouvais pas repartir dans mon pays parce que c'était impossible. C'était impossible de repartir. Et aussi, j'ai pris la décision de pénétrer la forêt dense équatoriale du Zaïre. Et je disais, peut-être je peux trouver un endroit un peu tranquille. Je peux trouver un pays tranquille. Donc, pour moi, c'était sauver ma vie, quitter l'endroit où on me cherchait pour m'éliminer.
0: La forêt équatoriale, forêt dense, elle est longue aussi, cette traversée. Cela va vous demander combien de temps, hein, cette traversée?
1: Et ça m'a demandé plus de 4 mois, même 5 mois, voire. C'était très difficile de traverser.
0: Alors, cette forêt dense, on ne se donne pas vraiment d'idée. Elle correspond à quoi? C'est quoi exactement cette forêt? On arrive à se déplacer facilement? Est-ce qu'on voit clair dans cette forêt? Est-ce que vous arrivez à dormir? Est-ce qu'il y a des animaux sauvages? Qu'est-ce que ça peut représenter, cette forêt?
1: Et donc, c'est une forêt très difficile à franchir, à traverser. Parce que bon, moi, j'avais une machette sur ma ceinture. J'avais aussi un couteau. Donc, pour ne pas être opéré par des villageois ou bien s'approcher du village, des villages des Aïrois, je préférais pénétrer la forêt, la vraie. Et quand j'arrivais donc dans ces endroits, il n'y avait pas moyen de partir, de sortir. Je prends une machette, je commence à frayer un chemin avec ma machette. Je coupe les arbres, je coupe les rameaux d'arbres parce que c'est enchevêtré pour pouvoir pénétrer. C'était pas toujours, mais des fois, il fallait frayer un chemin.
0: Est-ce qu'on voit clair dans cette forêt?
1: Non, on ne voit rien, on ne sait même pas si on est dans le monde. La journée, c'est presque comme le soir. Donc, quand il y a la pluie qui tombe tous les jours, parce que même si la pluie ne tombe pas, il y a les gouttes d'eau qui sont retenues par les arbres, par les feuilles. Même s'il n'y a pas de pluie, il y a toujours la pluie qui tombe à l'intérieur. Tu ne vois pas le ciel, tu ne vois pas le soleil. Tu es vraiment avalé par la forêt, dans le noir, dans l'obscurité, toujours.
0: Comment vous faites pour vous diriger? Quelle direction vous prenez? Comment vous faites? Vous avez un outil? Ça se passe?
1: Oui, j'avais une petite boussole qui m'a conduit, qui m'a beaucoup servi, oui.
0: Et il y a des animaux, je suppose, dans cette forêt. Enfin, on n'entend pas, mais on se met peut-être un instant dans les bruits, je sais pas, des animaux qui en plus crient, etc. Vous n'avez pas peur? Vous ne tombez pas sur certains animaux?
1: Oui, il y a des animaux, mais quand on est dans une situation pareille, on est devenu animal parmi tant d'autres. Hein. Donc, quand tu vois un animal, tu le chasses et tu fais des bruits, tu fais du n'importe quoi pour que l'animal puisse avoir peur et prenne fuite. Parce que les animaux, on les chasse beaucoup dans ce pays. Donc, quand un animal voit qu'il y a quelqu'un, c'est un chasseur. Alors, pour éviter les dangers, l'animal doit prendre fuite. Il y a des animaux aussi qui ne prennent pas fuite. Là, tu es obligé de fuir toi-même.
0: Ça veut dire qu'il faut monter dans un arbre, par exemple?
1: Et des fois, je montais les arbres, oui. Des fois, je montais les arbres, je vois un animal qui ne veut pas quitter. Je fais des bruits, l'animal ne veut pas quitter. Et au contraire, il s'avance vers moi. Alors, ce que je fais, c'est de laisser tout ce que j'ai et de grimper un arbre.
0: Alors on pense aussi aux serpents, par exemple. Est-ce qu'il y a des serpents dans cette forêt?
1: Oui, il y a beaucoup même. C'est là où se trouvent les serpents. C'est leur endroit. Donc, maintes fois, j'ai eu beaucoup de serpents. J'ai dormi même avec les serpents. Et ce qu'on appelle, les serpents qu'on appelle les vipères. Donc, j'étais un certain soir, j'ai fait à peu près une semaine de marche sans se reposer. Alors, j'étais très fatigué et je vois un endroit un peu dégagé, là où il n'y avait pas assez d'arbres, il y a assez d'herbes. Alors, je me dis, bon, tiens, ici, il faut que je reste ici sur place, je me repose un tout petit peu avant de continuer. Et j'ai pris mon petit sac, là où il y avait les manioc et autre chose dedans, j'ai utilisé ça comme l'oreiller. Je dormais comme un mort, comme un corps, comme un cadavre. Au bout de... Après, c'était un endroit des vipères, sans le savoir. Or, les vipères étaient partis pour chasser. Elles étaient parties à la chasse. Et un peu plus tard, elles étaient de retour. Elles sont revenues. Elles m'ont trouvé à l'endroit. Tellement que je ne bougeais pas. J'étais trop fatigué. Je ne bougeais pas. C'est comme... Je ne sais pas si je respirais. Effectivement, je respirais. Mais je crois que ces animaux, ces vipères, ces serpents, ils ont pensé que c'était un arbre. C'était un rameau, un gros rameau d'arbre qui est tombé. Et vous voyez, quand un serpent aime toujours pénétrer sous les arbres et tomber pour se cacher dedans. Alors le serpent venait se cacher sur moi, ou sous mon dos, sous mon ventre, comme ça. Il y avait un serpent devant moi, comme ça, qui se cachait devant. Il y a l'autre qui se cachait derrière, tout au long de mon corps. Il y a les autres qui étaient au nombre de 4 ou 5 comme ça, je ne me rappelle pas très bien, qui étaient tout autour de moi. C'est un endroit, c'est leur endroit, c'est leur héritage, donc je les ai agressés, mais ces serpents ne m'ont rien fait. Et moi-même, tellement que j'étais fatigué, je n'ai pas bougé. Et Dieu m'a aidé, il a fait à ce que je ne bouge pas, il a fait à ce que je ne tourne pas le dos, que je reste toujours tranquille. C'est vers le petit matin, je vois qu'il y a un peu de lumière, et puis je regarde devant moi, ah, tiens, je vois quelque chose devant moi. Je vois une vipère gros, plus que moi-même. Alors, les serpents, ils se rendent compte maintenant que c'est une personne qui dormait là-bas. Maintenant, ils se mettent à la position de se défendre. J'étais saisi de terreur. Je ne savais pas quoi faire. J'ai perdu la pédale. Je ne savais pas vraiment, la connaissance, non, j'ai perdu la connaissance, c'est vrai. Après, j'ai ramassé tout ce que j'avais, j'ai pris fuite, vite, et puis les serpents, ils faisaient comme ça pour pouvoir m'attraper. Mais ce qui est très bizarre, c'est que lorsque je voulais partir, je ne savais pas que derrière moi, il y avait aussi un autre serpent. Il y avait une vipère vraiment qui a très bien mangé. Alors, lorsque je prends mes sacs pour fuir, je dis, je vends les serpents devant moi, il faut que je fuis vers derrière. Or, derrière, c'est là où il y avait le bon morceau derrière moi. Alors, le serpent qui était derrière moi, je me suis glissé sur lui. Alors, lui, il m'a renversé. Je suis tombé par terre. Et puis, je vois les 4 serpents sur moi comme ça. Alors, je me suis sauvé, j'ai couru, mais pas beaucoup, parce que j'avais la peur dans mon ventre, de façon que je ne pouvais pas marcher. J'ai marché presque 20 minutes. Après, je me suis assis là-bas pour me reposer. Je ne savais pas où j'étais. J'avais perdu connaissance. Pour vous dire qu'il y a des animaux, il y a des serpents. J'ai vu toutes sortes d'animaux.

0: en tout cas une expérience qui nous rappelle que nous sommes bien heureux de nous réveiller dans un lit bien tranquille de temps à autre. Timothéo, il y a aussi l'alimentation, il faut pouvoir boire, manger pendant une traversée de 4 mois de la forêt équatoriale avec une simple boussole. Vous n'avez pas de vêtements, comment ça se passe? Vous dormez quand? Vous mangez quoi? Vous buvez quoi?
1: Pour boire, c'était un problème à un moment où, parce qu'il y a beaucoup de fleuves là-bas. Mais quand tu es à côté d'un fleuve, il y a pas ça, le problème ne se pose pas. Mais quand il y a pas de fleuve, c'est là où il y a le problème. Et parce que des fois, je me rappelle bien, j'ai fait 4 jours de marche sans trouver aucun marquage, aucun fleuve, aucune rivière. Donc pour boire, c'était difficile. Alors j'étais vraiment, j'avais besoin de boire. J'ai pris mon couteau et ma machette pour couper un arbre. Je prends les écorces. Je commence à soucer la sève qui descend, qui monte. Je souce pour mouiller un peu la gorge qui était beaucoup plus collée. Donc c'est pour mouiller la gorge seulement. Et il y a aussi des fois que je coupais les racines. Tu vois, dans les racines, avec l'aspiration foliaire, on peut trouver beaucoup plus d'eau dans les racines que dans les écorces. Alors, dans les racines, je trouvais assez d'eau. Je coupe les racines, je les souce, je les mets dans ma bouche. Donc, je souce pour pouvoir mouiller la gorge. Et puis, pour le manger, c'est un problème. Et je faisais tout. Bon, j'opérais beaucoup plus des villages. Quand je trouvais un village à quelques mètres, parce que ce sont des villages qui ne sont pas beaucoup habités, je trouvais un petit village, je dis, non, pour ne pas m'approcher du village, il faut que je contourne le village. Mais je reste avec cette idée qu'autour de ce village, il doit y avoir des plantations. Parce que les gens qui habitent là-bas, ils doivent manger. Alors, je dois maintenant me mettre, je vais explorer tout autour du village où ils ont planté de quoi manger. Et souvent, je trouvais des maniocs et je faisais aussi beaucoup plus attention parce qu'il y a les maniocs qu'on peut manger directement, cru, et il y a les autres maniocs que tu ne peux pas manger cru. Et tu les manges cru et tu meurs directement sur place. Bon, tu meurs au bout d'une heure, deux heures. Alors, je faisais trop attention. J'étais habitué parce qu'en tant que villageois, moi je suis un vrai villageois, je connais très bien, je sais très bien distinguer ces maniocs. Alors, je ramassais les maniocs, je mettais dans mon sac que j'avais sur moi, et pour 2 ou 3 jours. Et puis, je continue mon voyage. C'est comme ça que je me suis nourri.
0: Et pour dormir, Timothéo, est-ce qu'on dort lorsqu'on est comme cela en fuite d'une terreur, d'une folie humaine au Rwanda? Est-ce qu'on arrive à dormir dans la forêt? En plus, j'imagine le bruit et tout. Qu'est-ce qui se passe pendant la nuit?
1: Et quand on est dans une situation pareille, difficile, une situation terrifiante et déplorable, pour ne pas dire vraiment très critique, désespérée, on n'a pas besoin de dormir. Moi, personnellement, je ne sentais pas vraiment le besoin de dormir. Mais pour moi, l'objectif était de marcher pour sortir de la forêt. C'est vrai que souvent, j'étais trop fatigué. Et quand je me mets à me reposer, c'est là où je tombe, je dors. Mais je ne sens pas le besoin. Et pour dormir, tu n'as pas besoin d'un drap ou d'une couverture ou quoi que ce soit. Non. Tu t'allonges seulement, n'importe où, par terre, sur les herbes, je ne sais pas moi, sur les cailloux, tu prends un caillou sur toi, donc tu utilises comme un oreiller. Tu n'as pas besoin de... Tu ne penses pas que vraiment tu as été dans une maison ou un lit. Non. Tu prends un caillou, tu utilises ça et tu fais comme un oreiller, tu dors pendant quelques minutes et puis tu continues ton voyage.
0: Vous marchez combien d'heures par jour environ?
1: Et ça dépend. Ça dépend. Parce que quand je trouve vraiment un endroit bien clair, là où il y a pas d'obstacles, là où je ne dois pas frayer avec ma machette, et un endroit qui ne demande pas de zigzags, qui ne demande pas de passer par la forêt très dense. Je pouvais marcher plus de 70 km par jour, 80, pourquoi pas 90.
0: Donc une distance très importante en tout cas. Cette forêt équatoriale a 4 mois et demi. Vous allez en sortir, Timoteo. Il va falloir arriver ensuite à une ville. Vous êtes toujours au Zaïre quand vous sortez de cette forêt équatoriale?
1: Je sors de la forêt équatoriale, donc je suis arrivé en Bandaka. Dans Bandaka, j'ai eu des difficultés là-bas. Et j'étais obligé de prendre un bateau. J'avais un peu d'argent sur moi. Donc, tellement que l'argent que j'avais sur moi, je ne les ai pas utilisés. Parce que pendant mon voyage, je n'ai pas eu l'occasion d'utiliser cet argent. Parce qu'il n'y avait pas de quoi pour acheter. Donc, j'avais un peu d'argent. J'ai changé cet argent en nouveau Zaïre. C'est la monnaie qu'on utilise au Zaïre. Qu'on utilisait, je ne sais pas si aujourd'hui on l'utilise encore. Qu'on utilisait autrefois. Alors j'ai changé cet argent. C'est avec cet argent que j'ai payé le bateau pour continuer. Je ne savais pas où va le bateau. Pour moi, l'essentiel, c'est de traverser le fleuve.
0: Ce fleuve, vous allez le traverser. Je vous propose de pouvoir vous retrouver dans une prochaine émission pour vous suivre dans cette traversée. Une toute petite partie de votre voyage, de votre fuite, et pourtant 4 mois de traversée de cette forêt équatoriale. Nous vous retrouvons dans un prochain pays, dans une prochaine émission, si vous voulez bien. Timoteo, à bientôt.
1: À bientôt, merci beaucoup.

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d'une minute. Un port sur la mer ne prend de l'importance que s'il est solidement relié à un vaste arrière-pays. Ainsi, Rotterdam, par l'intermédiaire du Rhin, pénètre jusqu'à Bâle. Ce sont les terres éloignées de la mer qui font la fortune des ports. Nos yeux sont comme un port sur la mer immense de tout ce qu'il y a à voir. Cet océan d'images que nous fournissent la vie quotidienne, les voyages, les imprimés de toutes sortes. Mais nos yeux sont peu de choses s'ils ne sont reliés à notre intelligence, à notre cœur, à notre mémoire, à notre foi, à notre sensibilité et à notre attention. C'est toute la différence entre la vue et le regard. La vue prend tout et n'en fait rien. Le regard, lui, choisit de voir une chose et en tire un trésor. Jésus disait « Ils ont des yeux et ne voient pas ». Ils avaient la vue, mais pas le regard. Pour la vue, il y a les lunettes, ça s'achète. Pour le regard, il y a la réflexion, le recueillement, le silence, la prière, la reconnaissance. Nous voyons notre voisin, mais avons-nous pour lui un regard ?

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1: Chers amis discophiles, bonjour. Je suis très heureux de vous proposer un disque Nomad Music, ce que je n'ai pas fait depuis très longtemps. La qualité éditoriale ne faiblit pas, mais celui-là m'a particulièrement enchanté. Il s'appelle Exile to Hollywood, et en fait, c'est une transcription pour violon et piano de partitions écrites pour le cinéma par ces immenses compositeurs qui ont fui l'Europe sous domination nazie. À Hollywood, on su se couler dans le moule de la fabrique, fabrique au sens industriel, mais fabrique au sens savoir-faire de Hollywood. Quand on parle de « Autant on emporte le vent », on a tout de suite les notes de ce fameux thème dans l'oreille. Une place au soleil, Ben-Hur, etc. Ça va être une sorte de quiz, en fait, cette émission, parce que je pense que vous en reconnaîtrez de ces musiques, certaines très facilement, puis d'autres. Il faudra vous rendre chez votre disquaire ou sur les sites de chargement de musique pour les retrouver. C'est magnifiquement transcrit, magnifiquement joué par Isabelle Durin et Michel Herzfeld, qui sont magnifiquement enregistrés de surcroît. Oui, c'est vraiment un plaisir, et c'est rappeler que tous ces immenses compositeurs, s'ils étaient restés dans une Europe en paix, ils auraient été des grands symphonistes, des grands musiciens, ils auraient composé des concerts, des musiques de scène. Ils sont allés à Hollywood, ils ont donné... Est-ce que c'était le meilleur d'eux-mêmes ? Une partie du meilleur d'eux-mêmes. C'est un plaisir plus intime dans cette formation de retrouver, pour notre plus grand bonheur, ces thèmes inoubliables. Exile to Hollywood, Isabelle Durin, Michel Herzscheid, un disque Nomad Music.